0: On va continuer sur cette lancée. Alors, comme ça, pour l'anniversaire de ta sœur, tu lui as offert une pochette de jeux à gratter ? Hein ? Hein ? Hein ? Et dedans, il y avait un faux ticket gagnant à 20 000 euros ?
1: Non.
2: On m'a calmé, hein. Normalement, ça doit être plus drôle à ça.
0: Non, mais attends, tu lui as mis dedans un faux ticket. Donc, elle regarde, elle découvre qu'elle a gagné 20 000 euros. Elle est comme une dingue. Toi, pendant ce temps-là, évidemment, tu filmes.
2: Exactement.
0: Et alors, qu'est-ce qui se passe-t-il ?
2: Et alors, la réaction est assez hilarante. Au début, je voulais vraiment faire une plus grosse somme. Mais c'est vrai, bon, elle n'a pas de problème cardiaque, parce que bon, il ne faudrait pas non plus être débile à ce point-là. Mais je voulais faire une plus grosse somme, on m'a calmé. Et donc, dans une pochette de tickets à gratter, il y en avait plusieurs, j'avais mis au milieu ce ticket à gratter, faux ticket à gratter. Et donc, elle a gratté les trois couronnes, à BT, 20 000 euros. Donc, elle explose de joie. Et donc, au bout de 10 secondes, moi, j'ai pas pu me retenir de rire. Et voilà, elle est très vite descendue, malheureusement.
0: Alors, comme elle est pas, voilà, elle a pas trop digéré d'avoir une fausse joie, elle s'est un petit peu vengée. Parce que pour ton anniversaire, elle est arrivée avec quoi comme cadeau ?
2: Avec un nouvel iPhone.
0: Ah, voilà.
2: J'avais toute ma famille qui était réunie. Et donc, elle est arrivée avec une poche d'une marque d'opérateur et elle m'a amené la boîte de l'iPhone en me disant voilà, on s'est tous cotisés. Donc le retour de la médaille a été très très dur.
0: Parce que t'as ouvert la boîte et il y avait quoi dedans ?
2: Il y avait un vieux téléphone.
0: Et oui, il y avait un vieux Nokia avec le serpent, tout ça là. Et ben elle s'est bien vengée, bien fait pour toi. Enfin, c'est très drôle, hein. Ceci étant dit, je trouve que c'est une très très bonne vanne. Alors, on va essayer de marquer 3 points de plus avec la question à choix multiples. Je te pose la question, je te propose des réponses. Mon top chrono, tu auras 10 secondes pour me donner la réponse. Tiens, une petite chanson. Soif d'aujourd'hui. Avec Monsieur Eddy qui chante Soif d'aujourd'hui. Alors, quel objet a inspiré la forme des premières bouteilles de coca ? Une fève de cacao ? Une ampoule électrique ? Une quille de bowling ? Ou les joues d'Éric Bastien ?
1: C'est une honte.
0: Donc, quel objet a inspiré la forme des premières bouteilles de coca ? Une fève de cacao ? Une ampoule électrique ? Une quille de bowling ? Ou les joues d'Éric Bastien ? Top chrono, 10 secondes.
2: J'étais tenté de dire les joues d'Éric Bastien, mais on va dire plutôt la fève de cacao.
1: C'est dégueulasse.
0: Pardon. C'est une bonne réponse. Voilà, évidemment, c'est la cabosse de cacao. Et c'est très très bien. Voilà, 5 points pour toi.
1: Oui, j'ai des bonnes joues, on peut mettre plein de choses dedans. Et de la bonne cuisine, peut-être celle que Marie-Laurence prépare pour nous. Elle habite à Calmont, en Haute-Garonne, elle travaille à Toulouse, avec ici Occitanie. C'est vrai que t'es gourmande, Marie-Laurence. Hein, on va se dire les choses.
3: Oui. Ouais. Et oui, hélas.
1: Oh, bon, hélas, c'est une bonne chose. Tu dois ça de ta grand-mère ?
3: Ouais. Oui, en fait, ma grand-mère qui était cuisinière dans une famille bourgeoise à l'époque,
1: en
3: Bourgogne. Et puis voilà, et puis ça s'est transmis de génération en génération. Et ma maman cuisine très bien, mon papa cuisine très bien. Et puis voilà, et puis moi je suis gourmande et je cuisine.
1: Alors tu fais des confits.
3: Je prends des kilos.
1: On est tous là. Mais...
0: Excuse-moi, tu dois ça de ta grand-mère. Alors tu tiens ça
1: grand-mère. Ouais.
0: Ou tu dois ça à ta grand-mère. Excusez-moi, mais il y a un moment donné, des enfants nous écoutent.
1: Merci, Maître Capello.
0: Voilà.
1: Heureusement qu'elle est là. Tu adorais le risotto, ou tu adoras le... Comment on dit ?
0: Tu adores, tout simplement.
1: Tu adores le risotto, moi aussi j'adore. Tu as une recette particulière ?
3: J'adore.
1: Ouais.
3: J'adore, là par exemple, en ce moment, avec des asperges, c'est absolument délicieux.
1: Ah là là, oui. Et tu fais des tartes aux asperges, d'ailleurs ?
3: Oui, tout à fait. Tout à fait, avec une base de parmesan, les invités se sont régalés.
1: Des verrines également, des grillades. Par contre, t'es pas très dessert, moi j'aime un peu déçu, j'aime bien les desserts, moi t'en fais pas du tout.
3: Non, mais je suis très peu en fait, moi, à part les tiramisu et les charlottes, comme ma fille d'ailleurs. Voilà, je suis pas sucrée en fait, je suis plutôt salée.
1: Bah écoute, moi le tiramisu ça m'ira très bien. Alors qu'est-ce que c'est cette histoire, chaque fois que tu vas dans un pays, Dieu sait que tu voyages beaucoup, tu ramènes un éventail.
3: Ouais, mais c'est... Alors, j'ai jamais collectionné, je comprenais pas pourquoi les gens collectionnaient. Et puis finalement, je crois que je me suis prise affection pour les éventails, et du coup, chaque fois que je pars, maintenant, j'en ramène un, et ma foi... Mais c'est pas pour les enfermer dans une armoire, hein.
1: Bah oui, tu les utilises.

0: Ou moi.
1: Top chrono, 10 secondes.
2: C'est Rihanna.
0: Rihanna, c'est vrai qu'elle est belle. On peut pas dire le contraire.
2: Magnifique, elle est magnifique.
0: Allez, on écoute.
3: C'est pas marrant, petit garçon.
0: Voilà, c'est Rihanna, bravo. Tu as 3 points de plus.
3: Christophe.
4: Oui.
3: Est-ce que tu portes du Dior?
4: Je porte pas de Dior.
0: C'est quoi ton parfum?
3: Bah ouais, c'est quoi ton parfum?
4: Moi, je porte du Guerlain.
3: Guerlain, Boss, voilà, on en a cité 3. Okay, Guerlain. Très bien.
4: Bah ouais. Exactement.
3: Exactement. Tu aimes bien les sensations fortes, toi, hein, Christophe. Christophe qui est à Saint-Estèze, oui. Pyrénées, orientales et Pyrénées orientales.
0: Saint-Estèze dans
5: bien
0: les Pyrénées.
5: Sûr, oui.
0: Je demande pardon aux Pyrénées orientales.
3: Il est gendarme, il aime forcément les sensations un petit peu. Côté manège, alors raconte un peu, Port-Aventura, ça t'a marqué? C'était quelque chose d'assez rock'n'roll.
4: Port-Aventura, c'est génial. C'est un parc d'attractions qui, bah déjà, qui se trouve à proximité de mon domicile et c'est, ouais, c'est génial. Il y a pas mal de manèges à sensations fortes.
3: Bien sûr.
4: Le Dragon Khan, entre autres, la tour, le Shambhala, c'est top.
3: Et puis le Ferrari Land, on l'oublie pas, on a offert un séjour dans le
4: Ferrari Land, exactement, qui exactement. Juste à côté.
3: T'as fait du parapente avec ton fils à La Réunion, quand je parlais un peu des sensations fortes. T'as fait de l'hélico aussi en Guadeloupe. Non, t'aimes bien, t'es un aventurier, quoi. T'aurais pu faire Koh-Lanta. Ben oui.
4: J'aurais pu, ouais. J'adore l'aventure, j'adore tout ce qui est un peu sensations fortes. Et ouais, le parapente. Entre autres, à La Réunion, une expérience géniale.
3: J'imagine. Alors, si tu étais un animal, on l'a pas souvent, tu serais...
0: Qu'est-ce que c'est?
3: C'est quoi, ça, Christophe?
0: Bah ça, on dirait mon cotière le matin qui se réveille, mais bon... Bah,
3: c'est un cerf, ça. C'est le brame du cerf, ça.
4: Exactement.
3: Eh oui, et toi tu voudrais être un cerf avec des cornes et tout, des bois là sur la tête.
4: Exactement.
0: Mais pourquoi?
3: Mais oui, pourquoi?
4: Parce que je trouve que c'est un animal majestueux et qui est assez imposant.
3: Ok. Non mais c'est vrai, c'est majestueux, effectivement.
0: Bah j'adore, mais bah, bon, oui, les pauvres, ils sont beaucoup tués par.
3: Mais ça c'est encore une autre affaire.
0: Par les cazadores.
3: Quel beau talent inutile alors que nous sommes en plein Roland Garros. Tu sais faire plein de choses avec une balle de ping-pong. Mais quoi?
4: Avec les balles de ping-pong, j'arrive à les faire tenir en lévitation en soufflant en dessous des
3: pieds. Bien sûr.
4: En équilibre.
0: Moi, j'aimerais bien aller visiter la gendarmerie de Saint-Estève.
3: Allez, gars, faut que je vous montre un truc là. Avec ma balle de ping-pong.
0: Écoute-moi bien, la prochaine fois que je vais voir mes copains à Thuir, je passe à Saint-Estève, c'est à côté.
3: Crédibilité de l'adjudant.
0: L'adjudant.
3: Est-ce qu'on peut avoir une vidéo? Tu te filmes en faisant ça et t'inquiète pas, on saura quoi faire de la vidéo.
4: Non.
0: Ouais, on saura bien quoi. Voilà.
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1: Alors, dis donc, il paraît que on a joué à Daktari en allant ce voyage pendant le voyage de en Namibie.
2: Hein, hein,
1: on a rencontré des amis, des animaux sauvages. Qu'est-ce qui s'est passé?
2: Quand on était en Namibie, on a rencontré plein d'animaux sauvages. Et puis un soir, on s'est couché et on s'est fait raccompagner par un ranger parce qu'il n'a pas voulu qu'on rentre tout seul parce qu'on avait une voiture avec la tente sur le toit. Mmh. Et puis quand on est arrivé avec sa petite lampe, il nous dit bon ben vous voyez là c'est un crocodile.
1: Oh bah écoute, il faisait une petite balade du soir.
2: Voilà, donc on est vite rentré dans la tente et puis on n'a pas du tout envie de faire pépé la nuit.
1: Ah bah non, tu m'étonnes, hein. Sinon c'est bah oui hein, c'est sûr que les crocodiles c'est pas très gentil. Alors il paraît que t'es un peu naïve. Un peu la poisse. Tu te fais voler ta carte bleue à Prague, mais tu peux me dire le profil du voleur, s'il te plaît?
2: Ah ben, en fait, c'était dans le bus de l'aéroport, et puis il y a une petite mamie qui nous a demandé, qui nous a dit « Ah, vous êtes français, j'aime bien parler français, je parle pas souvent, j'ai pas l'occasion, on y a. » Et puis quand on est arrivé, ben, on n'avait plus de carte bleue. C'était vraiment une petite mamie à qui on aurait donné le bon Dieu sans qu'on fasse.
1: Et voilà.
2: Surtout qu'il y avait la visite du pape, mais bon, voilà.
1: Et voilà. Tu te fais avoir par une petite mamie. C'est les pires, les petites mamies. Tu veux que je te dise Les pires, c'est les petites mamies. Alors, ma chérie, nous allons tout de suite marquer 5 points de plus. C'est là que tu ferais un sans faute, ce serait merveilleux. Tiens, je te mets une petite chanson. Allons parler de crêpes. Je suis affamée, hein, je vous préviens. Alors, quel prénom désigne les célèbres crêpes flambées à l'orange et au Grand Marnier? Comment qu'on les appelle, les crêpes au Grand Marnier et à l'orange quand elles sont flambées? Top chrono, 10 secondes.
2: Je rappelle qu'on habite à Nantes, c'est les crêpes Suzette.
1: Eh oui, le crêpe Suzette comme Danny Briand. Eh oui, les crêpes Suzette, hein, ça a été inventé fin 19e, un flambage réalisé par un jeune apprenti cuisinier. Ça a été un peu comme un accident et du coup c'est resté. Bravo, ça te fait 11 points.
3: Je crois que c'est comme la tarte tatin.
1: Exactement.
3: Aussi, c'est un accident. Ouais.
1: Souvent, tu sais, les trucs comme ça.
3: Oui, ouais, ouais. Nous aussi, c'était un accident. On s'est rencontrés, puis d'un coup, on a fait l'émission.
1: Voilà, c'est un truc de dingue.
3: C'est 2 ans, hein, et on est content.
1: Oh là là.
3: Ça fait plaisir.
1: Jamais 203, comme dirait l'autre.
3: Je crois que oui, il ne faut jamais dire Fontaine. Hein. Nous sommes tous d'accord. Christophe, avec ici Roussillon. Alors, Christophe, qui est gendarme, rappelons que c'est un gendarme, c'est un adjudant. Il a rencontré Jade dans le cadre de la patrouille.
1: Ah.
3: Et oui.
4: Ah. Exactement.
3: Allez, raconte, c'est le gendarme se marie, ton histoire ou pas?
4: Pas encore, on vit dans le péché, mais...
1: quelle honte.
4: Non, oui, effectivement, rencontré en patrouille. En fait, elle revenait de voyage en Thaïlande et le collègue de boulot avec qui j'étais ce jour-là a décidé de lui rendre visite. Donc, arrivé à son domicile... On a discuté, elle nous a servi un petit jus à bois, un petit jus d'orange. Exactement. Et en quittant le domicile, il y avait son numéro de téléphone affiché sur sa voiture.
3: D'accord.
4: Parce qu'elle est photographe et du coup, j'en ai profité pour récupérer son numéro de téléphone.
3: Oh, c'est l'enquêteur qui parle.
4: Comment ?
3: C'est l'enquêteur qui parle. C'est le mec qui a repéré le numéro de téléphone, bien sûr.
4: Bah oui. Exactement. Et du coup, j'en ai profité pour lui écrire, la remercier. On s'est revu, on s'est jamais quitté.
3: Et dis donc, j'ai dit que c'était une patrouille, mais si j'entends bien, c'est un copain, c'est un de tes collègues qui décide d'aller voir une copine. C'est pas, on n'était pas sur une interpellation, là. Hein. C'est pas de la patrouille. Hein.
4: C'était du contact.
3: Ouais, du contact. On allait boire un petit verre de jus d'orange, du contact.
1: Ouais, un petit verre de jus d'orange dans les Pyrénées. Les gendarmes,
3: jus d'orange. Vous savez que votre adjudant, il fait souffler les belles de ping-pong. Hein, vous êtes au courant, les gars, dans la gendarmerie. Ouais, sacré Christophe. Bon, Christophe, qui est un peu un sous-doué aussi, hein, on en parlera peut-être dans un instant, mais le gendarme, il a falsifié ses bulletins quand même quand il était gamin. Hein. C'est moche.
1: Ah là là là là là là là.
3: C'est moche.
1: Pour pas te faire engueuler par tes parents, c'est ça?
4: Exactement, c'est ça. Pour pouvoir aller au rugby, j'ai falsifié mes bulletins. pour faire croire que j'avais des bonnes notes pour pouvoir aller au rugby avec les copains et profiter.
1: Ouais. Mais quand les vraies notes arrivaient, tu te faisais deux fois plus
3: engueuler. Surtout qu'il était nul en classe, hein, tu l'assumes. Donc à un moment donné.
4: Exactement. Il n'y a pas à avoir honte.
3: T'es nul toute l'année, bon, et en tous les cas, t'es pas bon, c'est toi qui l'as dit que t'étais nul. Et d'un coup, tes parents voient que t'as eu 19. Tu les prends pour qui? Hein? Pour du jambon de Bayonne?
1: Ouais, voilà.
4: C'est ça. Christophe.

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1: Alors, nous sommes avec Mickaël qui a 4, Estelle qui a 3, Mickaël qui joue avec ici Sud-Lorraine. Mickaël, nous allons parler du fait que tu es un peu taquin avec tes collègues.
2: Tout à fait, oui. Même trop.
1: Ah là là là là, ça fait de la blague, ça fait de la blague. Oula. Il paraît qu'une fois, tu as entouré de films étirables une voiture de collègues, c'est-à-dire
2: un rouleau de film, et en plus il pleuvait le jour-là et c'était bien amusant. Je l'ai encerclé, j'ai fait plein de tours avec, et le collègue, quand il est sorti à 16h, il pouvait pas rentrer dans sa voiture et il pleuvait.
1: Ah, mon
2: donc
1: Dieu.
2: La voiture était filmée et tout, donc c'était vraiment rigolo et je l'ai filmé en plus.
1: Il t'adore donc.
2: Oui.
1: Il paraît que tu caches des outils, tu déprogrammes des machines, c'est-à-dire?
2: Oui, et quand quelqu'un fait un programme sur la machine et qu'il part pour aller soit chercher un outil ou autre, je dirige la machine, je change les cotes. Et du coup, il n'y a pas la même pièce, donc c'est rigolo.
1: C'est hyper rigolo, mais tu mets des bonbons à l'amande dans le café de tes collègues?
2: Aussi, oui. Et ils toussent pas mal après, du coup. Oui.
3: C'est sympa, celui-là.
1: Mais dis-moi, ils se sont jamais vengés de toi?
2: Non, pas spécialement, non.
1: Ah bon? C'est-à-dire?
2: Non, je sais pas s'ils ont peur, ils ont peur de me refaire la même chose ou non. J'ai pas de farce de leur côté.
1: Je vais appeler immédiatement tes collègues. Je pense que moi, je serais toi, je ferais quand même un petit peu attention.
3: Oui.
1: Parce que toutes ces années à faire des blagues.
3: Je pense qu'ils vont venir le cap, tu rais.
2: Oui.
3: Ça s'appelle cap, hein, je le rappelle pour ceux qui doivent jouer à dire. Voilà.
1: Je demande pardon à la France. Alors, ne ris pas, Mika, ne ris pas. Alors,
2: mais si, c'est rigolo.
1: Bon. Tiens, je vais te mettre une petite chanson. Pour.
2: Oui.
1: Oui. Parce que il paraît que tu as eu une petite aventure quand t'es parti en voyage à l'île Maurice.
2: Oui.
1: Eh oui, parce que t'es bien arrivé avec ta chérie, mais pas les bagages. Alors, qu'est-ce qui s'est passé?
2: Ah non, ils m'ont pas suivi, malheureusement.
1: Alors, qu'est-ce qui s'est passé?
2: On est arrivé à Air Mauritius. On attendait comme deux et nos valises ne sont pas arrivées. Ils étaient restés à Charles de Gaulle.
1: Et donc, comment vous avez fait sans...
2: On a dû se débrouiller pour trouver des magasins là-bas, pour s'habiller, pour voilà. Donc les vacances commençaient déjà très bien.
1: Ah là là là là, une semaine d'achat pour acheter des nouveaux vêtements qu'on n'a pas forcément, on aime bien. Alors, il paraît que Jenny Lee, elle aimait pas trop, il y avait trop de couleurs.
2: C'est ça.
1: Oh là là. Oui, je comprends, c'est terrible.
3: C'est mieux le noir, hein. C'est comme Zorro, il peut mettre des capes.
2: Zorro.
3: Tu me surpasses aujourd'hui.
2: Il me tacle.
3: Oh, c'est gentil.
1: Alors, tu sais quoi, la meilleure réponse, mon petit chat, c'est que tu vas gagner. Tu vas gagner 5 points tout de suite. Tiens, je te mets une petite chanson.
4: Les petits poissons.
1: Comment ça s'appelle quand on voit tout un groupe de poissons qui nagent, justement? On dit c'est...
2: Comment ça s'appelle?
1: Un banc de poissons. Alors, est-ce que c'est vrai? Est-ce que c'est faux? Est-ce que c'est vrai? Est-ce que c'est faux? Eh ben, c'est vrai, oui, bien sûr. Donc ça fait 5, t'as 9.
3: Comment tu l'engueules? Mais bien sûr,
1: je l'engueule pas, je me réjouis au contraire.
3: Chacun son coaching.
1: Ah oui, ça moi j'encourage, hein, tu sais.
3: Applaudis. Bon alors, Estelle est en face là, on va jouer dans un instant pour tenter de marquer 5 points de plus. Estelle a ici Pays de Savoie, Estelle qui a été à Koh-Lanta. Alors, attention, qui n'a pas fait Koh-Lanta l'émission. Tu as été à Koh-Lanta en Thaïlande.
5: Oui, j'ai pas participé à l'émission.
3: Non. Parce que la première édition de Koh-Lanta, l'émission, c'était en Thaïlande, à Koh-Lanta. C'est pour ça que l'émission s'appelle comme ça. Qu'est-ce qui t'est arrivé sur le bateau?
5: On avait prévu de faire une petite excursion à la journée. Donc on est tous partis sur une petite pirogue. On avait loué un petit bateau un petit peu traditionnel. Et on allait sur une petite île, on a passé la journée, etc. Donc il y avait quoi, une heure de traversée, tout s'est bien passé. Et au retour, les guides nous disaient il faut partir une heure avant, enfin même 2 heures avant, on prévoit un orage, etc. Donc au lieu de partir à 15h, on est parti à 14h. Dommage, parce que c'est vrai que la journée était belle, on avait bien profité, snorkeling, etc. Et puis, on part, et 10 minutes après, la mer est complètement déchaînée, c'est creux de 6 mètres, on a passé 2 heures dans le bateau, à avoir la peur de notre vie. On est arrivé complètement trempé. Et puis
3: bah,
5: voilà.
3: Et pareil,
5: le retour a été chaotique.
3: Bah oui, 6 mètres de vagues, ta fille a vomi, tout le monde a été trempé. Donc non, c'est pas drôle ça. Oui. Hein,
1: c'est sympa.
5: Ah non, c'est pas drôle.
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0: c'est bien comme ça.
1: Originaire de Normandie, c'est à Concarneau que Grégoire Théry, alias Havre, a décidé de poser sa guitare. Le chanteur, auteur et compositeur signe son premier 5 titres où se mêlent pop-rock et poésie. Nord en est le premier extrait.
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0: Havre avec Nord.
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4: Alors bien sûr, on peut se dire que personne n'a le bon goût universel, mais on peut aussi se rappeler que les auditrices et les auditeurs ont toujours raison. Ah bah oui, c'est une règle de base quand on fait de la radio. Alors on a décidé, avec toute l'équipe d'ici, de vous consacrer une émission par semaine. C'est votre Décibel. Vous venez non seulement choisir la musique, mais aussi la présenter vous-même. Et si ça vous dit de participer, vous n'hésitez pas. Il suffit d'envoyer un email pour s'inscrire. Notre adresse, c'est Décibel, au pluriel, @radiofrance.com. Décibel, avec un S à la fin, @radiofrance.com. Dans le mail, vous mettez la chanson que vous avez envie de partager et puis votre numéro de téléphone pour qu'on puisse vous rappeler. C'est ce qu'a fait Gwen et c'est avec lui qu'on démarre l'émission de ce soir. Salut Gwen.
5: Salut Émilie.
4: Comment vas-tu?
5: Eh bien ça va.
4: Alors tu ouvres l'émission, attention, sacrée responsabilité, hein. Si les gens zappent, c'est ta faute. Et tout de suite, elle met une bonne ambiance. Gwen, t'habites dans le sud de la France, à Toulouse, très exactement.
5: Ouais.
4: Comment va la vie?
5: Eh bien écoute, elle va bien. On attend avec impatience encore plus de soleil.
4: Ah oui, oui, c'est ça. Et si possible, les vacances qui vont avec.
5: C'est ça.
4: Soyons fous, parce que le soleil, c'est bien. Mais le soleil, quand on n'a rien à faire de sa journée, là, ça commence à devenir très intéressant.
5: Oui.
4: Mais bon. Alors là, justement, c'est une chanson que tu nous as choisie ce soir, qui est parfaite à écouter. Alors, si possible, à la plage, mais au moins en prenant le soleil. Hein.
5: Exactement. D'un groupe que j'avais vu sur scène à Toulouse, à l'Alde Machine, donc avec les grosses machines derrière, et c'était absolument un souvenir mémorable. Le groupe, c'est La Femme.
4: Ah, La Femme. Alors, les fans de Clara Luciani ont déjà entendu parler de La Femme, même si c'est un groupe de rock plutôt indépendant, parce que c'est chez eux qu'elle a fait ses débuts, hein, si je ne m'abuse.
5: C'est exactement ça. C'est un groupe qui a vu plusieurs chanteuses dans ses rangs, et donc Clara Luciani tout au début, ouais.
4: C'est ça, parce qu'en fait, les deux leaders de La Femme, c'est deux garçons, c'est Sacha et Marlon. Mais après, il y avait, selon les compos, selon les chansons, besoin d'une voix masculine ou féminine, ou deux voix ou trois voix. Et Clara, ouais, elle faisait partie de cette équipe-là. Et d'ailleurs, elle est allée leur rendre hommage, parce qu'ils ont donné un grand concert pour dire adieu, hein, parce que La Femme, maintenant, c'est fini. Et elle est venue chanter avec eux.
5: Ouais, et puis ce titre-là, ils avaient mis, c'est leur titre emblématique, hein, sur la planche. C'est, c'est vraiment leur ADN musical. On retrouve un peu de cold wave, d'électro, hypnotique, et puis tu te laisses vite emporter. Et moi, j'ai un souvenir majestueux de les avoir vus sur scène où, c'est clair, tu te laisses embarquer par une énergie. C'est tu surfes sur la vague musicale, quoi. Mais...

0: Ouais, et alors tu sais que moi, j'ai eu de la chance, je les ai vus, c'était donc, je pense, en 2013, aux Vieilles Charrues. Ouais. Donc c'est l'année de la sortie justement du premier album Psychotropical Berlin, sur lequel il y a la chanson là, sur la planche. Et en fait, au moment de Sur la planche, ils ont sorti une grande planche de surf, alors pas dans la vraie matière des planches de surf, mais plutôt en polystyrène, qu'ils ont jeté dans le public. Et en fait, Marlon est monté et il a surfé vraiment sur le public. Il était sur sa planche en polystyrène et le public portait la planche et il a surfé très très loin comme ça dans le public des Vieilles Charrues. Et puis il est revenu sur scène. C'était un moment un peu fou.
1: Ouais, puis la folie, ça faisait partie aussi du groupe. Hein.
0: Oui, c'est vrai. C'est vrai. Mais c'est une très bonne idée de les ressortir de la malle au souvenir, mon cher Gwen.
1: Décidément.
0: Ouais. T'es un bon programmateur. Hein. Heureusement qu'on t'a.
1: Je vais rougir. Juste impressionné.
0: Avant que tu rougisses, j'en profite pour rappeler que tu tiens un compte Instagram de découverte musicale qui s'appelle Inclusique. Vous écrivez tous les que en K, Inclusique. Et là, vous tombez, tous les jours, tu mets des nouveautés quasiment. Hein.
1: Ouais, quasiment.
0: Voilà, c'est bien. Ça plaît à l'algorithme et aussi au public, évidemment, parce qu'on adore découvrir de nouveaux artistes. Mais là, c'est un souvenir. Et ben, merci pour le souvenir, Gwen.
1: C'était avec un grand plaisir.
0: On t'embrasse. Voici la femme sur...

0: Cuba entre Hawaï et Biarritz. On était sur la planche avec La Femme. 6 albums en tout dans leur discographie. Mais c'est vrai qu'ils n'ont jamais atteint le côté fou et l'effet de surprise de leur premier album que je continue à vous recommander 13 ans plus tard, Psycho Tropical Berlin. Puis si vous voulez retrouver un petit peu de la folie de La Femme en concert, eh bien allez voir Marlon Manier, ex La Femme, donc désormais en solo. Il sera en concert aux Nuits des Guitares de Beaulieu-sur-Mer, un joli festival, le 3 juillet. Il sera aussi au Midi Festival de hier, le 25 juillet.
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0: Et c'est Laurent maintenant qui prend la programmation musicale de l'émission en main. Salut Laurent.
2: Bonjour Émilie.
0: Bienvenue. Eh oui. Comment ça va Laurent?
2: Ça va bien, ça va bien. Tu veux me dire que je ramenais toujours un petit peu autour des années 70, 70.
0: Oui, alors c'est vrai que, alors on a des auditrices et des auditeurs qui passent une fois le dimanche et puis on les entend plus jamais. Après, on en a qui deviennent des réguliers. Et je sens bien que chacun a sa petite marotte. Et effectivement, Laurent, qui passe pas mal de dimanches avec nous ces temps-ci, les années 60, en même temps... Laurent, on va pas se mentir, ce qui est sorti dans les années 60 et qu'on écoute encore aujourd'hui, 60 ans plus tard donc, il y a forcément, voilà, c'est pas un hasard, c'est pas un accident, c'est qu'il y a eu de grandes chansons à cette époque-là, non?
2: Oui, oui, mais il y en a dans tous les temps, hein, d'ailleurs. Hein.
0: C'est vrai, donc, mais je sais pas, oui. Je me demande, tu sais, parfois j'écoute des chansons comme ça en 2026 et je me dis, tiens, qu'est-ce qu'on écoutera encore en 2086? Peut-être pas tout.
2: Non, mais on n'écoute pas tout de 60, des années 60.
0: C'est vrai, c'est
2: 70,
0: vrai.
2: Donc voilà. Puis,
0: donc les années, voilà. Les années 60, Laurent, et alors là, en plus, ce soir, tu nous offres une voix féminine absolument délicieuse. Révèle-nous le nom de la chanteuse, je te prie.
2: C'est Dusty Springfield. Oh. Effectivement, c'est elle que j'avais envie d'écouter, puisque on n'entend pas souvent à la radio.
0: Oui, c'est vrai.
2: Et elle a une voix merveilleuse et je pensais que ça valait le coup. Alors c'est pour ça que j'avais proposé quelques chansons d'elle.
0: Ouais.
2: Et t'as choisi une en particulier, on dira après laquelle. Mais déjà, juste pour parler un peu de Dusty, c'était une chanteuse anglaise qui, dans les années 60, était un petit peu la reine de ce qu'on a appelé la Blue Eyed Soul, la soul chantée par des blancs.
0: Oui, alors je t'ai joliment dit, hein, la soul aux yeux bleus, pour nous faire comprendre, ouais, que voilà, elle avait pas la peau noire puisqu'elle avait les yeux bleus.
2: Voilà. Et là, Dusty Springfield faisait une belle carrière dans ce genre, entre soul et pop. Et en 68, elle avait essayé de passer une marche supplémentaire en signant avec le label Atlantique, un label américain, qui a un très beau catalogue, en particulier de soul, mais aussi de rock et de musique de ce genre. Et pour cette signature, son premier album a été enregistré en novembre 68 à Memphis.
0: Oui, Memphis, Tennessee, sud des États-Unis. D'ailleurs, tu sais que moi, j'ai longtemps cru qu'elle était américaine, Dusty Springfield.
2: Parce que moi aussi.
0: Cet album, mais ouais, Dusty in Memphis, avec la pochette superbe, et c'est son album le plus connu. Et je me suis dit, bah ok, elle est à Memphis, elle est américaine. Eh ben non.
2: Eh ben ouais, voilà. Mais je me fais avoir à chaque fois, même avant que je le fais,
0: oui,
2: je l'oublie. Parce que voilà.
0: Et alors la chanson que tu as choisie, enfin qu'on a choisie du coup, parce qu'effectivement il y avait une grande liste, c'est une chanson particulière, surtout pour le public français.
2: Ouais, parce que c'est un compositeur français. Et
0: ah oui,
2: ce qui n'est pas super intuitif pour une musique, ouais, dite de soul enregistrée à Memphis, mais c'est surtout la musique du film L'affaire Thomas Crown.
0: C'est
2: avec Steve McQueen et Faye Dunaway, qui était sorti en 68, juste un petit peu avant, à l'été.
0: Voilà.
2: Et il y a une séquence,
0: ah, oui,
2: fabuleuse, classique, justement avec la musique qu'on va écouter, où Steve McQueen est dans son planeur en train de voltiger dans les airs, et à terre, dans sa voiture, il y a Faye Dunaway qui le regarde. Et évidemment, il n'y a pas de dialogue, puisqu'ils sont chacun, un dans son planeur, l'autre dans sa voiture. Et cette musique est chorégraphiée, il y a juste la musique qui fait le son dans la scène.
0: C'est ça.
2: Et le réalisateur, Norman Jewison, avait monté cette scène-là sur Strawberry Fields Forever des Beatles. Mais évidemment, il n'avait pas gardé ça pour le film. Donc il a demandé à Michel Legrand, qui faisait la musique du film, de refaire une musique pour cette séquence-là. Et cette séquence-là, ça s'appelle The Windmills of Your Mind. Ouais. En français, c'est devenu Les Moulins de mon cœur.
0: Oui, Les Moulins de mon cœur au lieu de Les Moulins de ton âme.
2: Mais bon, écoute. Ça reste dans l'esprit pour une fois. Oui. Il y a eu pire comme traduction.
0: Ça nous va. Et puis la version est là, absolument magnifique, signée, chantée par Dusty Springfield. Mais vous pouvez aussi trouver une version chantée par Michel Legrand, The Windmills of Your Mind, Golden Globe de la meilleure chanson originale et Oscar de la meilleure chanson originale en 1969. On a été bavard avec Laurent, mais c'est pas grave. Voici Dusty Springfield. 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

0: Alors si vous tombez dans le vortex des reprises des Moulins de mon cœur, Windmills of Your Mind, vous en avez pour des heures, hein, puisqu'il y a la version de Dusty Springfield que vous venez d'entendre, choisie par Laurent, la version de Michel Legrand, et puis il y a Sting, il y a la chanteuse de Texas, il y a vraiment tout un tas de gens fabuleux qui ont chanté cette chanson. Alors bonne recherche les amis.
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0: Quittons les années 60 et rendez-vous en 1999, l'année où vous avez découvert Britney. Le tournant du siècle, comme on disait à l'époque, où on vendait encore des disques, hein, 115 millions d'albums vendus cette année-là en France. Et David Hallyday, qui arrêtait pendant un temps d'être juste le fils de son père.

1999, c'est aussi l'année de la mort de Dusty Springfield, tiens, qu'on vient d'écouter. La mort de Stéphane Sirkis aussi, le frère jumeau de Nicolas d'Indochine. Et c'est également en 1999, la première édition du festival Solidays. C'est aussi un été où on a beaucoup chanté, beaucoup dansé avec des Toulousains de qualité.

0: chemise et la bise à celles et ceux qui nous écoutent dans la région de Toulouse. Allez, restez bien dans le coin. Décibel continue les chansons préférées des auditrices et des auditeurs avec Sylvie, Claudine, Patricia et Roland. On va pas s'ennuyer.
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0: Un petit peu plus tard dans l'émission, on vous fera découvrir la toute nouvelle chanson de Zazie. Puis on vous parlera aussi des grands concerts pour les 50 ans de carrière de Renaud qui ont eu lieu la semaine dernière. Pour le moment, c'est Sylvie qui nous écoute. Mais elle aussi dans le sud, je crois d'ailleurs. Salut Sylvie.
3: Salut Vivi.
0: Oui, je parlais de Toulouse il n'y a pas longtemps. T'es d'où toi?
3: Eh ben non, c'est vrai que tu penses chaque fois que je suis de Toulouse, ça me déplairait pas, mais j'habite vers Nantes en fait.
0: Donc c'est pas la première fois que je... Écoute, je dois avoir une copine qui s'appelle Sylvie à Toulouse et qui me manque. Je vois pas autrement. Je te jure. Alors Sylvie, ma nantaise. Donc, il y a un truc sur lequel je ne peux pas me tromper avec toi, c'est qu'à chaque fois que tu débarques ici un dimanche soir, c'est qu'il y a un dossier Julien Doré.
3: Voilà.
0: Ah voilà, ça. Je ne me trompe pas. Juju Doré, alors quelle est l'actu de Juju? Je crois qu'il faut réserver des places de ciné, c'est ça?
3: C'est ça, il faut réserver pour le 2 juillet. Bah écoute, bon bah c'est fait hein.
0: Oui, toi tu les as tes places, mais alors pour ceux qui n'y auraient pas pensé, on explique en gros, c'est le film de son concert, c'est le Pestacle.
3: C'est ça, c'est le Pestacle, a priori avec bon, des petites surprises de ce qui se passe hors caméra. Enfin bon, a priori...
0: Il y aura de la coulisse.
3: Apparemment, oui, il a dit il n'y a pas longtemps qu'il y aurait de belles surprises.
0: Ça c'est top, et puis c'est vrai que le spectacle de Julien, évidemment c'est des chansons et c'est ce qui se passe sur scène, mais il y avait énormément de choses qui se passaient au plafond, sur les côtés, dans les écrans géants et tout. Donc c'est pas mal de le voir au cinéma, en vrai, pour pouvoir profiter de tout ce qu'il a prévu.
3: Exactement, ouais, c'est vrai que ça va être une autre vision et je suis bien contente, j'ai hâte de découvrir ça.
0: Donc séance unique le 2 juillet prochain, mais par contre c'est dans tout un tas de cinémas, donc voilà, le ciné près de chez vous, et sinon vous faites 10 km de plus et a priori vous trouverez un ciné qui fait ça, ça m'a l'air d'être bien réparti partout en France, voilà, pour le 2 juillet. Bon, très bien. Merci pour les actus dorés, ma chère Sylvie. Et alors, ton doré à toi ce soir, lequel allons-nous écouter?
3: Eh bien, écoute, j'ai choisi Barracuda.
0: Ah.
3: Barracuda, bon, voilà, où il met ses mots sur l'album Aimé, sur le devenir du climat, de la planète. Voilà, c'est une très jolie balade, même si sur le fond, c'est vrai que voilà, il a eu envie de parler de ça avec un clip qui était magnifique, qui a été tourné dans la cour d'un château du Gard, avec un parterre d'enfants qui fait donc les chœurs,
0: mais
3: aussi
0: beau, hein.
3: des pingouins. Enfin, c'est un très très joli clip. Si vous ne l'avez pas vu, vraiment, c'est vraiment très très joli. Bon, comme souvent ce qu'il fait quand même.
0: Ah bon, c'est lui, tu trouves? C'est vrai. Et que voilà, quand certains vont aller à fond utiliser des mots terribles et on va les accuser d'éco-anxiété, là c'est pas le cas. Julien, il met toujours de la poésie et de la tendresse et de l'amour autour de ça. Et c'est vrai que la présence des enfants est extrêmement réconfortante.
3: C'est ça. D'accord. Et puis, bah, écoute, comme on a présenté, tu sais que tu n'ignores pas que je fais du théâtre et de la danse. Et donc, on a présenté il y a 15 jours notre comédie-ballet. Et il y avait un tableau avec des enfants, avec cette musique. Et en plus, j'arrivais aux répétitions avec mon texte de théâtre signé par Julien Doré.
0: Voilà,
3: j'ai crâné un peu, quoi. Hein.
0: Mais t'as raison, t'as le droit de faire ta crâneuse, Sylvie. Et en plus, tu nous fais profiter d'une très jolie chanson. Ça s'appelle Barracuda et c'est sur l'album Aimé. On l'écoute, Sylvie?
3: On l'écoute, ça marche.
0: Merci beaucoup.
3: De rien.
0: À la prochaine. Salut.
3: Ouais, salut.

0: Barracuda de ce cher Julien Doré que vous pourrez voir au cinéma le 2 juillet, mais aussi sur une jolie sélection de festivals d'été.
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0: Zazie est de retour, alléluia! Elle a publié un joli message sur son compte Instagram pour annoncer la sortie de cette toute nouvelle chanson qui s'appelle Peu importe. Elle a écrit « En mai, on fait ce qu'il nous plaît et ce qui me plaît moi, c'est la musique. J'ai donc grand plaisir à vous annoncer que dans quelques dodos, puisque c'était il y a quelques jours, va sortir de mon petit cœur d'artiste chaud une chanson toute fraîche. J'ai un peu le trac, forcément, mais j'ai surtout très envie de savoir ce que vous en pensez. J'espère qu'elle vous plaira. Vous me direz. En attendant, je vous embrasse fort. Signé Zazie. C'est parti. »

0: Juste. C'est la nouvelle chanson de Zazie et elle sera après-demain, mardi soir, l'invitée de Décibel.
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0: Vous le savez, si vous suivez l'émission de manière régulière, dites donc, j'espère, bande de cancres. Bon, bref, en tout cas, ici, on a une passion, Michel Jonas. Et ça tombe bien, car c'est une passion que nous partageons avec Claudine, qui arrive maintenant. Bonsoir Claudine.
2: Bonsoir Émilie, ravie d'échanger avec vous.
0: Ah, moi aussi Claudine. On est d'accord, ce Michel Jonas, c'est quand même un trésor national.
2: C'est un magnifique artiste.
0: Ouais.
2: Au répertoire très diversifié.
0: Oui, c'est vrai.
2: Voilà. C'est vrai. Et c'est vrai qu'on l'associe souvent au jazz, au blues.
0: Oui.
2: Et puis, finalement, on connaît peut-être un peu moins les chansons plus intimistes, plus personnelles qu'il a pu écrire, composer, chanter. Et notamment la chanson Voyageuse que j'ai redécouvert il n'y a pas très longtemps, triant des cassettes.
0: Ah, j'adore! Ah, mais c'est trop bien de faire ça. Mais oui, on retombe sur des chansons auxquelles on pensait plus.
2: Exactement. Et je l'ai réécoutée, la cassette fonctionnait impeccable. Voilà.
0: C'était quand même du bon matériel, hein. Ça, il n'y a rien à dire. Les cassettes, c'est fait pour durer.
2: Exactement. Et voilà, j'ai redécouvert cette chanson qui nous en transporte dans l'évasion, le mystère aussi. Enfin, elle est tout en délicatesse, cette chanson, j'ai trouvé. Et voilà, ça m'a rappelé tous mes souvenirs de jeunesse.
0: Oh, et j'adore.
2: Où j'étais avec mes parents et mes sœurs, on voyageait beaucoup en train, puis plus tard avec mes amis de jeunesse.
0: Ouais.
2: Voilà, et je la dédie cette chanson à ma fille Claire, qui est une belle et grande voyageuse des temps modernes.
0: Ah, donc cette chanson parle d'elle, alors voyageuse, c'est Claire.
2: Voilà, c'est Claire en quelque sorte, que j'ai retrouvée dans cette magnifique chanson de Michel Jonas.
0: Alors, c'est une chanson qui date du milieu des années 70, sur l'album Changer Tout, son deuxième album. Hein, donc, il est vraiment au début de sa carrière. Et pourtant, c'est déjà du Jonas. Mais ça, c'est sa patte. Et vraiment, Claudine, c'est une super bonne idée d'écouter cette chanson qui ne passe jamais à la radio. Alors, si vous le voulez, on y va maintenant.
2: Eh bien,
0: allons-y. Allez, on part en voyage. Voyageuse, Michel Jonas. Et merci beaucoup, Claudine. À bientôt.

0: Voyageuse de Michel Jonas, très très joli choix de Claudine qui nous ramène donc sur l'album Changer tout, qui est un gros tube de Jonas, et c'est aussi sur cet album-là où il y avait les merveilleuses Vacances au bord de la mer. Si vous avez envie d'aller applaudir Michel Jonas, j'aime bien, c'est un peu comme Bob Dylan, il est toujours un peu en tournée, alors parfois il y a 50 dates dans l'année, parfois il y en a 5-6, mais en tout cas il y a toujours moyen d'aller applaudir Michel Jonas. Il sera au festival Jazz Opale le 19 juin, rendez-vous au Francofolie de Spa. Allez faire un petit tour en Belgique, il y sera le même soir qu'Alain Chamfort. Belle soirée française pour ce festival belge, ça sera le 22 juillet, et puis Michel Jonas en 2027 avec Jean-Yves D'Angelo, ce sera le 30 janvier à Paris aux Folies Bergères.
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0: Alors, c'est la loi du genre. Hein. Quand on fait des émissions avec des auditrices et des auditeurs, et ben parfois, les auditrices et les auditeurs, on n'arrive pas à les avoir au téléphone au moment où on a besoin d'entendre leur jolie voix. Et c'est le cas de Patricia. Patricia qui nous avait écrit en nous disant « Ce serait vachement bien d'écouter Richard Ashcroft. » Alors oui, c'est vrai que les chanteurs anglais ne sont pas forcément les plus représentés dans cette émission. Or, on a beaucoup d'amour pour eux, évidemment. Richard Ashcroft, c'est le chanteur d'un groupe et d'une chanson notamment que vous connaissez forcément, un tube emblématique des années 90. Richard Ashcroft, c'est le chanteur de The Verve et le tube, c'est Bittersweet Symphony.

1997, The Verve, Bittersweet Symphony, qui utilise un sample d'une version de 1965 de la chanson The Last Time des Rolling Stones, une version orchestrale, orchestrée donc par Andrew Oldham. Et voilà, ça avait fait un petit scandale à l'époque, parce que bon, c'était pas un sample nickel. Mais voilà, ça s'est réglé évidemment avec les années. The Verve, donc, ce groupe a un chanteur qui s'appelle Richard Ashcroft et qui est toujours très, très, très aimé au Royaume-Uni. C'est lui qui a fait toutes les premières parties de la tournée de reformation de Oasis, les frères Gallagher. Donc évidemment, il est remonté un petit peu dans le star system, ce Richard Ashcroft. Il va avoir 55 ans cette année. Et écoutez, pour un gars qui se l'est bien collé pendant les années 90, il a plutôt bonne mine. Et notre Patricia, qu'on n'arrive toujours pas à joindre. Non, ça ne marche pas ce soir avec Patricia. Donc elle avait choisi pour vous une chanson d'un album solo de Richard Ashcroft. Très jolie chanson qui s'appelle Song for the Lovers. C'est absolument magnifique et c'est tiré du premier album solo de Richard Ashcroft, Alone with Everybody, tout seul avec tout le monde. C'est l'an 2000 et c'est toujours absolument magnifique. Richard Ashcroft. Merci Patricia.

0: Richard Ashcroft, le chanteur du groupe The Verve, à l'instant Song for the Lovers. Ah, je vous envie, si vous la connaissiez pas, vous venez d'avoir, je pense, un petit choc esthétique extrêmement plaisant. Richie, comme on l'appelle là-bas, sera en concert le 24 juin prochain au Zénith de Paris, concert unique en France. Je suis désolée, j'adorerais vous annoncer une tournée, mais ce serait un mensonge.
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0: Et ici, on ne ment pas. On peut, par exemple, vous certifier que les concerts donnés au Zénith de Paris, les trois concerts donnés au Zénith de Paris pour les 50 ans de carrière de Renaud, étaient formidables. Comment on le sait? Parce que Franck, que vous avez d'ailleurs régulièrement au téléphone si vous participez à Décibel, il y était. Et donc, il nous a dit que c'était fabuleux, qu'il y avait du son, il y avait de la lumière, il y avait des images, il y avait une belle ambiance, un public absolument heureux et une liste d'invités qui était, écoutez, celle qui était annoncée. Alors que parfois, on nous ment, justement, on nous dit « Ah, mais il y a plein d'invités !» Et puis, total, il y a trois mecs de The Voice. Non, là, c'était vraiment classe. Il y avait Olivia Ruiz, Gauvin Cers, il y avait Pascal Obispo, les Souchons, père et fils, Élodie Frégé, Francis Cabrel, Kali, etc., etc. Et quand je dis « etc., etc. », le premier « etc. », c'est Axel Red, et le deuxième « etc. », c'est Jean-Louis Aubert. Donc, c'est vous dire le parterre de stars qui était là pour rendre hommage à Renaud. Renaud qui était sur scène et qui participait. Il n'était pas simplement spectateur de ce concert hommage, il a participé. Bref, c'était tellement bien que la chaîne de télévision publique France 4 a annoncé que le concert avait été filmé et qu'il serait diffusé pour tout le monde après les grandes vacances, voilà, à la rentrée de septembre. Alors vous entendrez des choses formidables.
2: Au rez-de-chaussée, dans mon HLM, il y a une espèce de barbouze qui surveille les entrées.
0: Vos chansons préférées de Renaud, j'ai enquêté, il y a dans mon HLM, il y a aussi ces chansons plus personnelles et plus tragiques aussi, comme cet hommage à Coluche.

0: Les 50 ans de carrière de Renault, c'est quelque chose. Alors je vous propose de fêter ça en écoutant Les Béton sur l'album du même nom. On est en 1977.
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1: Voilà, c'est vraiment génial les chansons de Renaud. Là, j'allais dire, on peut en faire un film, mais même plus, on pourrait en faire une saison, une série, vous savez, avec plein d'épisodes, quoi. Laisse-béton, c'était trop délicieux. Et le concert donc des 50 ans de carrière de Renaud sera à voir à la télé sur France 4 au mois de septembre.
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1: Alors tout à l'heure, je mettais la pression à Gwen en lui disant attention, c'est toi qui choisis la première chanson, si les gens zappent, c'est de ta faute. Mais je pourrais mettre aussi une drôle de pression sur les épaules de Roland, qui a la lourde tâche de choisir la dernière chanson de l'émission, la dernière impression. C'est un petit peu comme le petit café et la mignardise au restaurant, hein. Si ça c'est pas bien, les gens s'en souviendront. Bonsoir Roland, ça va?
3: Bonsoir Émilie, comment vas-tu? On reçoit un beau dimanche, du mois d'août presque, hein, parce que la chaleur est revenue.
1: Ah bah oui, chez toi évidemment. Où est-ce que tu habites déjà Roland?
3: À Agen. Bordeaux et Toulouse.
1: Bah oui, évidemment que chez toi.
3: Avec l'accent du sud.
1: Au mois de mai, c'est comme chez nous au mois d'août, oui, c'est à peu près ça. Alors mon cher Roland, la dernière chanson de l'émission ce soir, c'est une chanson américaine.
3: Exactement, j'aime tellement la pop américaine et le groove de la musique noire américaine, black pour faire moderne.
1: Oui, black pour faire music. Bilingue, exactement.
3: Et donc, et cette chanson, c'est en fait c'est l'un des premiers tubes de la sœur de mon idole de toujours, depuis que j'étais tout petit, c'est la sœur de Michael Jackson, c'est Janet Jackson.
1: Ah, Janet, elle est sortie.
3: Jackson, oui,
1: Janet
3: Jackson. Et c'est son premier tube, et quel tube! Et pour te dire une petite anecdote rapide, oui. J'avais un Walkman à l'époque, je le mettais à fond dans mes oreilles, j'ai failli me cramer les tympans avec ce titre-là, de Janet Jackson, Nest. Où elle dénonce le harcèlement de rue et toutes ces choses-là, qui ne date pas d'hier malheureusement, mais on a fait un tube extraordinaire, un tube digne de Beat It ou de Bad.
1: Ah oui, carrément. Ouais, toi tu la mets au niveau du frangin Michael sur.
3: Ah oui, je la mets totalement au niveau, et d'autant plus que Janet et Michael Jackson étaient très complice dans la vie, et lorsque son grand frère est mort, pour elle ça a été vraiment un désastre, quoi. Mais pour tous ses grands fans également, tout comme moi, mais c'est vraiment quelque chose qui fait danser, et moi comme tu sais, j'aime tellement faire danser tes auditrices et auditeurs que je pas hésiter à sortir ce tube du grenier, comme on dit.
1: Alors, c'est parti, c'est la dernière chanson de l'émission. Et oui, la dernière impression sera excellente grâce à Nasty. On est en 1986 avec Janet Jackson. Roland, tu danses et nous aussi, ok?
3: Je danse avec tout le monde. Allez, sur la piste de danse. Allons-y.

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0: Julien Clerc, ma préférence, la chanson préférée de Michel Fugain.
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4: Bonjour, bon dimanche, sous vos applaudissements, c'est Willy vient déjeuner chez vous, numéro 1056. Oh,
5: papa, là,
4: bonjour la tribu.
6: Bonjour.
4: Alors, qui est là aujourd'hui? Nicolas Malabeuf, notre enfant de la télé. Bonjour mon bon Nicolas.
7: Bonjour Willy, bonjour tout le monde.
4: Et Fabien Imo, notre geek. Bonjour mon Fabinou.
8: Bonjour Willy, bonjour à tous.
4: Et bienvenue à tous. Merci d'avoir choisi votre émission utile sur votre radio utile. 55 minutes pour apprendre, comprendre et s'amuser de l'actu avec nos invités, nos chroniques, notre musique, nos cadeaux. C'est la Sainte Auréole aujourd'hui, hein, parce que vu la chaleur, il va y avoir des auréoles sous environ tous les bras de France. Donc n'hésitez pas, mettez ce qu'on appelle du déodorant. Allez-y les gars.
8: Où l'avez-vous, hein.
4: Où l'avez-vous. Voilà, en tout cas, on embrasse les auréoles qui nous écoutent. En attendant, vite, notez bien les deux dossiers du jour. Dans un instant, c'est le doux mois pour déclarer au fisc son revenu 2025. Oui. Si vous habitez, bah oui, Fabien ne l'a pas fait, ici. Si vous habitez dans les départements de 1 à 19, la date limite de la déclaration est passée. Oh. Pour les autres, il nous reste encore quelques jours. Alors, à quoi servent les impôts? Comment faire si j'ai dépassé la date limite? Planquer son pognon dans les îles Caïmans? Comment faire? Toutes les réponses dans une minute avec Jérôme Cahuzac, notre invité. Oh. T'imagines? Et à 12h30, tout autre chose. Passé 50 ans, il est de plus en plus difficile de trouver un emploi. La discrimination à l'embauche des 55-64 ans en France, mythe ou réalité? Eh bien, ne manquez pas le témoignage de notre invité dans 20 minutes. Et bien sûr, vous le savez, vous faites partie de cette tribu. Je vous le dis tout le temps, mais tant pis, je dirai jusqu'à ma mort. Vous faites partie de cette tribu. D'abord sur le groupe Facebook. Alors,
8: pour nous retrouver, vous tapez Youpi la vie avec Willy Rovelli, vous tombez sur nous et vous avez la parole. Le sondage du dimanche à l'occasion oui, de la fête des voisins qui est ce vendredi.
4: Alors, vendredi, la fête des voisins.
8: Qu'est-ce
4: alors
8: qui vous énerve le plus chez votre voisin?
9: Il y en a beaucoup.
8: Alors, dans le sondage, on retrouve les travaux, les soirées, ouais, voisins trop curieux, ouais, le stationnement gênant ou rien, mes voisins sont parfaits. Alors, et bien, pour l'instant, plus de 20% pour voisins trop curieux.
4: Ah, c'est vrai.
9: Ça cause.
8: Dites-nous aussi en commentaire, il y a des trucs très rigolos comme Evelyne qui a posté « J'habite à côté du cimetière ».
4: Ah bah, il est
8: voisin
4: tranquille.
8: Pas bruyant. Et surtout, on peut faire du bruit, ne se plaignez pas. Donc, continuez à réagir, c'est complètement gratuit. Pour nous retrouver, vous tapez sur Facebook « Youpi la vie » avec Willy Rovelli.
4: Moi, je vous l'ai déjà dit, hein, j'ai acheté un appart dans un endroit que j'adore, ouais, mais je déteste tous mes voisins.
9: Vous ne parlez à personne.
4: Je parle à personne, mais je vous jure. Hein, je suis dans des immeubles de 8 étages. Donc, il y a du monde. Je ne parle à personne, que des cons. Mais franchement, un immeuble de cons, ah, bah, le faire quand même.
8: Bah, c'est à Paris en même temps.
4: En même temps, c'est à Paris aussi, c'est pas bête. Réagissez aussi, tiens, 0800, je les embrasse, ils m'écoutent peut-être.
8: On embrasse tous les Parisiens.
4: 0810 055 056. Tiens, appelez-nous, parlez des voisins, des impôts. Est-ce que vous avez galéré si vous avez entre 55 et 64 ans pour trouver du boulot? Bah, venez réagir ou vous juste nous faire un petit coucou, vous êtes les bienvenus et vous repartez.
9: Eh bien, c'est notre voisine à nous, on vit en coloc avec elle depuis des mois, oui, c'est la carte carburant qui vaut 100 euros
4: sympa,
9: et le tirage au sort, c'est
8: utile
9: en fin d'émission
8: en ce moment.
4: Sympa,
8: ah oui,
4: hein,
8: utile en ce utile, moment,
4: très
8: les 100 euros de carburant.
4: Très utile. Merci, ce qu'on a fini.
9: On a
4: démarrons, allez.
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4: Allez, ouvrons notre premier dossier. Bonjour Gilles Bossiger.
10: Bonjour.
4: Bienvenue ici, mon cher Gilles. Vous êtes le président de l'Ordre des experts comptables de Paris-Île-de-France. Alors, on est donc dans la période où il faut remplir avec joie et bonne humeur notre déclaration d'impôts. Déjà, mon cher Gilles, tiens, ça sert à quoi de payer nos impôts? Il va où, mon argent?
10: Eh bien, tous ces impôts sont absolument indispensables pour financer les services publics. Voilà. Le principal poste de dépense de l'État, c'est les

0: l'éducation nationale.
1: Donc c'est utile.
0: Pour les jeunes enfants, ouais. jeunes têtes blondes. Ouais. Il y a aussi la défense. Hein, c'est malheureusement ouais. un sujet d'actualité. Hein, un ouais. poste de dépense qui augmente. La police, la justice. Et puis bah, le financement de la dette. Parce que notre pays est endetté. Donc il faut des impôts pour rembourser cette dette.
1: Aïe, aïe, aïe. C'est vrai qu'on est le pays où on le paye. On entend tout le temps qu'on paye le plus d'impôts. C'est vrai ça ?
0: Ouais, alors en fait, on confond souvent les impôts avec les prélèvements ouais. Obligatoires, puisque en fait, ce qu'on paye le plus dans ce pays, c'est pas des impôts, mais ce sont des cotisations sociales. C'est encore autre chose, parce que les cotisations servent à payer notre assurance maladie, nos retraites, la dépendance, etc.
1: Ouais. Mais par exemple, tiens, on va prendre un cas. Prenons deux cas de figure. Tiens, regardez. Là, il y a Nicolas Malabeuf qui est là. Il est célibataire.
2: C'est vrai.
1: D'accord. Et puis Fabien Hémeau.
2: Il est bientôt célibataire.
1: Et Fabien Hémeau est bientôt. Sa chérie va partir dans pas longtemps. Mais Fabien Hémeau, donc lui, il a un enfant. D'accord. Alors, si je gagne 100 euros. Alors, Nicolas, célibataire, il gagne 100 euros. Fabien Hémeau, il gagne 100 euros. Il a un enfant. Combien je paye d'impôts là-dessus? À peu près.
0: Alors, si vous gagnez que 100 euros, bah vous paierez pas d'impôts, hein, parce que vous ne serez pas imposable.
1: Bon, voilà. Sur 100 euros, je voulais dire. Voilà, bon, on s'est compris. Bah
2: oui, proportionnellement.
1: Compris, voilà.
0: Ça peut aller de 0 à potentiellement 49%.
1: Directement
0: de votre revenu d'ensemble.
1: Oh, c'est-à-dire que sur 100 euros, je vais donner 49 euros.
0: Exactement, pour les contribuables les plus riches.
3: Énorme. Trop.
1: Oh là là là là. Bon alors Gilles, non, moi je ne veux pas.
2: Je refuse.
1: Est-ce qu'il y a des manières de tricher? Non, je plaisante. Bon, je sais que vous ne pouvez pas le dire. Bon, est-ce que tiens cette année, est-ce qu'il y a un ou deux trucs qui changent, je sais pas là dans les impôts, un truc important là, donnez-nous un ou deux trucs très importants qui ont changé cette année.
0: Oui, alors il y a pas de grosses modifications ouais. dans les petites nouveautés, il y a le doublement du plafond pour bénéficier de la réduction d'impôt sur les dons que vous faites aux organismes qui aident les personnes en difficulté.
1: Ah, ça,
0: vous savez,
1: bien, ça.
0: La Croix-Rouge, etc. Et le plafond qui était de 1000 euros historiquement est passé à 2000 euros. Donc, pour avoir un petit peu plus de réduction d'impôt là-dessus. Après, on a plutôt des mauvaises nouvelles parce qu'on a
1: bien,
0: la taxe qui augmente, qui passe de 30 à 31,4%. On a la fiscalité sur tout ce qui est Airbnb, location saisonnière qui augmente avec un abattement qui est réduit de 20 points. Voilà. Et puis, on a quelques cases supplémentaires à remplir sur cette déclaration, notamment sur le crédit d'impôt service à la personne, hein, qui est un des crédits d'impôt les plus utilisés par les Français, où il faut mettre un petit peu plus d'informations sur les dépenses qu'on a fait. Voilà, on nous demande plus de détails sur ce qu'on déclare dans ce crédit d'impôt.
1: Bon.
0: Mais pas de transformation
1: pas de
0: très profonde dans l'impôt, pas de grosses nouveautés. Ouais. Non,
1: là, je le disais, pour ceux qui habitent dans les départements de 1 et 19, il fallait déclarer cette semaine, les autres ont encore quelques jours. Si j'ai dépassé le délai, ça claque, je suis puni tout de suite ?
3: Non.
0: Bah oui, il y a quand même un délai à respecter, hein, donc vous pouvez vous retrouver avec des pénalités, c'est très clair. Et donc si jamais vous n'avez pas tout, vous êtes un peu à l'arrache, n'hésitez pas à faire votre déclaration, la valider en l'état, parce que l'administration fiscale réouvrira en juillet le service pour pouvoir la modifier à ce moment-là. Il est important de respecter la date limite à laquelle vous êtes soumis, donc qui était effectivement la semaine dernière pour les premiers départements.
1: C'est
0: il y a encore une échéance là ce mois-ci, le jeudi 28 pour une autre partie des Français, puis le 4 juin pour les derniers, notamment la région parisienne.
1: Le 28 mai, c'est les départements du 20 au 54. Et les 2A et 2B, c'est jusqu'au 28 mai. Et après, du 55 au 974-976, jusqu'au 4 juin. Pourquoi c'est jamais simple, en fait? 4 juin, 23h59. Hein, faites pas les couillons. Hein. Toi, tu vas attendre le dernier moment. Moi aussi, parce qu'on se dit, attends, tu vas peut-être pas payer. Mais si, en fait. Si,
3: vous payez beaucoup.
1: Je paye trop, Gilles. J'en ai marre, Gilles. Est-ce que je peux vraiment rien faire?
0: Il faut regarder la déclaration dans son entièreté, parce qu'il y a beaucoup de cases, beaucoup de petites choses à aller récupérer à droite à gauche, mais c'est vrai que c'est un travail fastidieux.
1: Je peux t'assurer que je vais les récupérer.
2: Vous pouvez lui faire confiance, il peut grappiller.
1: 10 centimes, je les récupère, j'en ai rien à faire. Gilles, merci beaucoup.
3: Hein,
1: merci infiniment d'être passé. Vous voyez, sympa, Gilles.
2: Très sympa,
1: mon Gilles. Gilles, expert comptable, président de l'Ordre des experts comptables de Paris-Île-de-France. Voilà, donc faites pas.
2: J'ai envie de payer mes impôts grâce à Gilles.
1: Merci beaucoup. On parle de quoi dans un instant, mon Fabien?
2: L'actu web avec une info concernant Mireille Mathieu, qui n'est pas contente du tout.
1: Oh là là,
2: elle s'est fâchée, elle a mis un coup de pression à une entreprise bretonne.
1: Explication
2: dans un instant.
1: 0810-055-056. Appelez-nous, c'est la libre dans l'antenne du week-end, on vous attend. Juste après, Germaine Jacques. chanson.

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2: Allez, les midi 16 sur votre radio ici. Merci d'être avec nous de plus en plus nombreux. Ah. Merci infiniment. Fabien et moi, notre geek alors.
3: Il est l'heure de la mise à jour. Toute l'actu web est le sujet le plus commenté là depuis ces dernières heures sur les réseaux sociaux. C'est le soleil, la chaleur.
2: Ah, bah, il fait chaud.
4: Laisse-moi vivre comme
3: jamais.
2: Moi, j'aime bien la chaleur.
3: Ouais, je sais. Depuis 2-3 jours, les températures sont très chaudes partout en France. Bien. Résultat, sur les réseaux sociaux, les femmes prennent la parole. Certaines utilisatrices font un rappel à l'ordre aux hommes. Écoutez.
5: Petit rappel pour vous, messieurs, il fait de plus en plus chaud. Une jupe, un short ou une robe n'est pas une invitation.
6: Petit message pour la gente masculine. On en a marre de tout le temps se prendre des réflexions à deux balles venant de vieux tontons à qui on n'a vraiment pas demandé leur avis.
3: Non, c'est une triste réalité. Dès qu'il fait chaud, les femmes ont le droit à des réflexions dans la rue. Plusieurs applications d'entraide qui permettent de signaler justement ce genre de situation de harcèlement de rue, comme The Sorority ou Umai, notent une hausse des alertes dès qu'il fait chaud. Non, mais c'est quand même triste. Malheureusement, chaleur rime avec lourdeur. Toujours dans l'actu web, vous vous souvenez, il y a quelques semaines, je vous avais parlé d'une brasserie bretonne qui avait appelé une de leurs bières John Lennon. Yoko Ono, l'épouse de John Lennon, avait demandé l'arrêt immédiat des ventes de cette bière. Eh bien, une autre personnalité a fait la même demande. Cette fois, c'est une chanteuse française. C'est Mireille.
2: Il y a la bière Mireille Mathieu.
3: Non, c'est la bière Mireille Mafieux. dit la bière brune de contrebande. Bah écoutez, l'avocate de Mireille Mathieu, elle est pas contente.
7: Oh, c'est déstabilisant pour elle quand même qu'on puisse faire commerce une image un peu dégradante de son nom et de son image en fait.
3: Bon, bah voilà, la bière Mireille Mafieux n'existe plus. C'est dommage que les artistes le prennent mal. Perso, moi j'aimerais bien une bière qui porte mon nom. Hein. Moi j'aime bien me faire mousser. Allez, on termine avec la réplique de la semaine. Réplique signée Sophie Davant. Elle était invitée dans le Maillon Faible cette semaine, jeu animé par votre ami Olivier Mine. Écoutez, Sophie Davant a perdu ses moyens sur cette question.
8: Sophie, la première question vaut 100 euros. Top chrono. Selon l'expression, où se met-on le doigt quand on se trompe?
3: Compliqué celle-là.
1: Dans le cul.
3: Dans l'œil. Ben voilà, pas mieux. Non. La séquence a beaucoup fait rire les internautes. Merci Sophie pour cette séquence qui restera dans les annales de la télé.
2: Merci beaucoup mon bon Fabien. Dido, vous vous êtes engueulés pendant la chanson les deux là. Pourquoi vous êtes engueulés? Oui,
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11: Joli chez vous.
3: On parlait des impôts.
2: Ah voilà, parce qu'il paraît que Nicolas, tu envoies tous tes impôts à ta mère.
3: Oui,
2: c'est ma secrétaire.
3: C'est un gros bébé, il fait rien.
2: C'est pas possible,
10: je ne ferai rien sans tout. Elle, c'est vrai.
2: C'est ta mère qui remplit les impôts.
10: Bénévolement.
2: Même pas, elle prend un petit pourcentage.
3: Non, il fait pas de paperasse en fait, Nicolas.
2: Non, rien. Toi, tu fais toi ou c'est ta femme?
10: Bah oui. Non, il fait rien du tout. C'est fleur.
3: Je fais tout à la maison, à la baraque. T'étais là hier soir.
10: C'est sa concubine qui fait tout.
2: Alexandre, tu es là?
12: Salut mon Willy.
2: Ça va, Alex? C'est toi qui remplis tes impôts? C'est toi qui remplis tes impôts ou pas toi?
12: Je fais faire par ma maman. Hein.
2: Ah, bravo!
3: C'est le frère de Nicolas.
2: Quel âge tu as, Alex?
12: 36.
2: À 36 ans et c'est encore sa mère qui fait les impôts, c'est extraordinaire. Bravo, Alex. Il a tout compris. Tu voulais réagir sur quoi, mon Alex? Sur les voisins, je crois, c'est ça?
12: Nous on est à côté d'une maison de retraite.
2: Alors ils sont bruyants ou pas?
12: Non, c'est très calme. Ouais.
2: Mais tu l'as fait exprès de te mettre à côté de la maison de retraite ou c'est le hasard?
12: Non, au départ il n'y avait pas de maison de retraite. Ils ont construit une après du coup.
2: Mais du coup est-ce qu'il y a des désagréments?
3: Des odeurs?
12: Non.
2: Il y a rien.
3: Bon, moi.
12: Non, il n'y a rien.
3: Tranquille, t'es
12: vraiment pénard. Calme, franchement. Je suis pénard.
2: Mais t'es dans une.
12: On voit des petits couples quand même qui se forment.
3: C'est bien, c'est marrant ça.
2: C'est pas vrai. Mais alors, avec des petits vieux, des petites vieilles qui se.
12: Eh ben oui, Oui, oui, tout à fait. Ouais.
3: Plus, ah, plus oui. On vieillit, apparemment, plus on est coquin.
2: Oui, il paraît qu'on est hyper coquin. Il paraît qu'avec l'âge, on n'a plus rien à perdre. En même temps, on s'en fout. Hein, voilà.
3: Je connais une personne justement qui travaille dans une maison de retraite et apparemment, le soir, ça tac, dans les chambres.
2: Ah, pour la nuit de noces. La nuit de noces. Bon, bah écoute, c'est bien.
12: Je connais quelqu'un qui travaille dans cette maison de retraite et elle me disait que la libido chez les anciens était très développée.
2: Bien sûr, mais moi, plus je prends de l'âge, plus je rattrape tout le retard.
3: Vieux cochon.
2: Alex, merci beaucoup d'être passé nous voir.
12: De rien, je fais un petit bisou à ma femme, c'est son anniversaire. Et
2: Que tu lui parles pas, que tu passes par la radio, si tu lui parles quand même. D'accord. Eh ben, l'embrasse aussi. Tu nous appelles d'où? On t'a pas dit.
12: J'aime bien savoir. D'Avignon, ouais.
2: Avignon. Ouais. Bah, Alex, on t'embrasse fort. Eh ben, tu embrasses ton épouse de notre part. Alors, bon anniversaire. Elle s'appelle comment?
12: Elle s'appelle Céline.
2: Eh ben, on embrasse Céline. Merci beaucoup, hein. Tu repars évidemment.
10: Et reste à l'écoute, tu vas peut-être remporter 100 € de carburant en fin d'émission.
2: À tout à l'heure, Alex. On t'embrasse fort. Merci beaucoup. Allez, dans un instant, on vous présente un invité pas banal parce qu'on aime vous présenter des invités pas banaux. Mais d'abord,

0: C'était Govincers avec Silence Radio.
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0: Allez, comme promis, place à la personne pas banale du dimanche. Bonjour Guillaume Boudot.
3: Bonjour Willy, j'espère que vous allez bien.
0: Bah ça va très bien mon cher Guillaume, merci infiniment. Vous êtes le directeur marketing et événementiel d'un café pas banal, lui aussi à Villeneuve-d'Ascq, à quelques pas de Lille. C'est quoi ce café ?
3: Exactement, alors c'est le café, le The Voice Café, le café de l'émission The Voice.
0: Voilà.
3: Ce qu'on propose au The Voice Café, c'est de venir chanter, de venir profiter de la musique de manière immersive dans les décors de l'émission The Voice.
0: Quand on y va, on se sent comme dans l'émission, quoi, comme des graines de star. Est-ce qu'il y a les fameux fauteuils rouges?
3: Exactement, on a le fauteuil des coachs dans le restaurant. On a aussi le buzzer, c'est le burger rouge de l'émission, on va jusqu'au bout avec une scène, avec même des événements qui sont organisés.
4: Et vous avez le Nikos ?
5: Mais le loup.
3: Ah non, on l'a pas malheureusement.
0: Bah, prenez au moins une fête à Salakis, ça peut remplacer.
5: C'est grec
0: quand même. Et donc, et ceux qui rêvent de faire l'émission de Voice, par exemple, il y a aussi des castings, par exemple, pour faire l'émission ?
3: Exactement. Alors, au The Voice Café, on organise différentes soirées. On a des soirées karaoké, blind test, des concours de chant. On a les fameux castings pour participer à la prochaine saison de The Voice. Juste une petite question à vous poser, Willy. Vous avez envie de participer à la prochaine saison de The Voice et de tenter un petit casting?
0: Pas de problème.
5: Ah oui.
0: Mais franchement, ouais. Allez, tu veux que j'essaye là?
3: Je vous propose de chanter alors.
4: Bon courage pour les oreilles.
0: Non.
4: Il va pleuvoir. Ça va saigner.
0: Non. Écoute-moi bien. Cendre de lune, petite bulle et d'écume. Perdu dans le vent, je brûle et je m'enrhume. Je suis libertine. Je suis une catin. Je suis si fragile qu'on me prenne la main.
4: C'est pas mal. Je me retourne.
0: Tu te retournes pour vomir.
4: Voilà.
0: Je m'en fous.
3: Il faut un peu se projeter, mais ce que je vous propose, c'est de vous donner rendez-vous.
0: Merci,
3: à Villeneuve-d'Ascq dans les prochaines semaines.
0: C'est vachement bien. Non, mais c'est le seul The Voice Café de France, mais qui est vraiment certifié. C'est le vrai The Voice.
3: Tout à fait. On travaille en collaboration avec la production, TF1 sur le projet.
0: C'est vachement bien.
3: Et l'idée, c'est de pouvoir en développer d'autres dans d'autres agglomérations françaises et faire chanter toute la France.
0: Et pourquoi vous l'avez ouvert en premier à Villeneuve-d'Ascq? C'est le hasard ou pourquoi plus cette ville?
3: Le premier à Villeneuve-d'Ascq, alors on a une très grande communauté de personnes qui regardaient l'émission dans le nord de la France.
0: Okay.
3: Donc on s'est dit, trouver la chaleur des nordistes pour ce premier The Voice Café.
0: C'est
3: et du coup, l'idée, c'est maintenant d'aller dans les autres villes.
0: Et donc vraiment, il y a des gens qui rêvent d'être chanteurs, chanteuses, et qui viennent chez vous, qui viennent dans le café, passer le casting, s'entraîner, entre guillemets, et puis voilà. Et donc, vous leur donnez aussi des petits conseils quand vous sentez le truc.
3: On a des coachings, la meilleure expérience, c'est la scène. Donc, les gens viennent chanter, et typiquement, cette année, 4 talents de la saison actuelle, saison 15 de The Voice, sont issus des castings du The Voice Café.
0: Donc,
3: c'est révélateur pour les événements qui sont organisés au The Voice Café.
0: Bravo, mon cher Guillaume. Bravo. Donc, Guillaume Boudot, directeur marketing événementiel du The Voice Café à Villeneuve-d'Ascq. Bravo. Voilà, peut-être que les talents de demain sont peut-être chez vous. Merci infiniment, mon cher Guillaume. Et à très bientôt.
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2: Allez, partons gaiement vers la deuxième demi-heure de votre talk show du dimanche. Alors ici, c'est comme la messe du dimanche,
3: mais non, pas pareil.
2: Sinon, c'est la même chose. Dans un instant, on va parler discrimination à l'embauche des seniors. Il faut bosser plus, mais passer 50 ans, on veut plus de nous. Alors comment qu'on fait, dis-moi? On va en parler dans un instant. Et votre tribu est là, notre enfant de la télé, Nicolas Malabeuf, et notre spécialiste web, Fabien Hémot. Vous êtes encore jeune, vous, pas peur de tout
4: moi,
2: ça.
4: Moi, ici, mais... c'est mon premier travail, en
2: ici,
4: plus.
2: Ici, c'est ton premier boulot, bravo. Mon Nico. C'est fou, hein, ça, hein, mon Fabinou. Ah, oui. Le jour, il y a des potes à Fabien qui sont venus. Et alors, le coup de pelle, hein, quand non? Il y a un coup de pelle.
4: Je ne dis rien. Qu'est-ce qu'il y a?
2: Non, mais...
5: Moi, je n'ai plus d'amis. C'est officiel.
2: Non, mais c'est terrible. Tu sais, quand t'avances dans l'âge et que t'as pas vu tes amis depuis longtemps, quand tu les revois, des fois, il y en a qui ont une gueule. Tu dis, enfin, je suis pas aussi moche que. Je suis pas aussi vieux. Hein.
4: Non, mais après, Fabien est très bien conservé. Alors, faut le dire.
2: Mais il y en avait qui avaient des coups de pelle, des amis.
4: Je pensais que c'était le père de ses potes, moi.
2: On les embrasse. Ils nous écoutent encore.
5: Ils nous écoutent plus.
2: Mais il y avait certains coups de pelle. Réagissez sur le groupe.
5: Sur mes amis, sur le groupe Facebook. Youpi la vie avec Willy Revelli. Ça, c'est le nom du groupe. C'est complètement gratuit. Le sondage du dimanche à l'occasion de la fête des voisins qui est ce vendredi. Et qu'est-ce qui vous énerve, tiens, le plus chez votre voisin? Donc, on a beaucoup de commentaires. Phil vient de poster. Comme Willy, je ne parle à personne. Tous des cons.
2: Que des cons. Ah oui, d'habiter dans mon immeuble, alors peut-être. Que des cons.
5: Francis, j'ai des voisins crado qui nous attirent des rats. Qui m'a écrit aussi ceux qui déplacent les meubles comme si
2: en pleine nuit.
5: Et pour plus de 20% sur le groupe, c'est des voisins trop curieux.
2: Ah oui, c'est curieux. D'accord. Okay,
5: donc continuez à réagir, c'est complètement
2: j'aime
5: gratuit.
2: J'aime bien le truc des voisins. Peut-être qu'on le refera aussi samedi prochain. J'adore ça.
5: Le groupe Facebook, c'est Youpi la vie avec Willy Revelli.
2: Voilà. Et puis 0810 055 056. Appelez-nous, tiens, si vous avez aussi des voisins cons, tout ça. Réagir aux impôts, si vous avez du mal à bosser, passer 50 ans, ou voir un petit coucou. 0810 055 056. Et vous repartez.
4: Dans 25 minutes, l'un d'entre vous va remporter 100 euros de carburant.
2: Mon Dieu, dans 25 minutes, quel stress. Mais d'abord, si vous n'avez pas suivi l'actu, pas de panique, l'actu vous suit. Il est temps pour moi de mettre
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2: Et on commence avec un point Patrick Bruel. Ma bite. Oh. Hier, la ville de Liège en Belgique a décidé... Pardon. Hier, la ville de Liège en Belgique a décidé de suspendre la citoyenneté d'honneur de Patrick Bruel. Liège le suspend. Bah, c'est normal, il a quand même poussé le bouchon un peu loin. Après, selon ses accusatrices, c'est pas sa citoyenneté d'honneur qu'il faudrait suspendre, c'est Patrick Bruel lui-même et par les couilles. En Thaïlande, un groupe de 22 moines bouddhistes a été arrêté avec 110 kilos de cannabis. Et oui, et pourtant, la bœuf ne fait pas le moine. Mais leur avocat va plaider non coupable. Ils auraient confondu Bédo et Bouddha. La députée écolo Sandrine Rousseau propose de renommer entrecôte cadavre de vache. Bah oui, bonne idée. Pourquoi pas aussi renommer miel par jus de fion d'abeille et renommer impôt par braquage. L'aéroport international de Palm Beach en Floride s'appellera aéroport Donald Trump dès le 9 juillet. La différence entre un avion et la cote de popularité de Trump aux USA, c'est que la cote de popularité de Trump, elle ne décolle pas. Après, je connais un président français qui a fait l'inverse. Il avait pris le nom de l'aéroport international Charles de Gaulle. En Haute-Garonne, un cobra à lunettes venimeux échappé d'on ne sait où est activement recherché dans la ville de Castelginestre. Il y a donc actuellement deux serpents dangereux en liberté en France. Le cobra dans la banlieue de Toulouse et la teub de Patrick Bruel. Pour le faire revenir au bercail, il ne reste plus qu'à trouver un charmeur de teub. Aujourd'hui, c'est la journée mondiale de la tortue. Pardon. C'est la journée mondiale de la tortue. Voilà, j'y vais à son rythme, maintenant elle ne va pas comprendre. La tortue qui était d'ailleurs le surnom de Bernadette Chirac, qui a fêté cette semaine ses 93 ans. Elle qui a lancé l'opération Piège jaune, on doit être plus dans l'opération Couche jaune. Là, il y a 3 ans, j'avais adoré le film Bernadette, moi, avec Catherine Deneuve dans le rôle de Bernadette Chirac. Ah ouais, c'était bien la preuve qu'une vieille vaut Deneuve. Enfin, la question du jour. L'aéroport de Palm Beach appellera donc aéroport Donald Trump. Est-ce qu'en hommage à la nourriture préférée du président, les avions se poseront sur un tarmac Donald's? Vous avez 2 heures. Allez, heureusement, dans 221 jours, c'est fini 2026.
5: Bravo.
2: Voilà, voilà mes amis. Voilà, et bon anniversaire Bernadette Chirac. Donc 93 ans. Allez, si vous n'avez pas, peut-être que vous n'allez pas bien.
5: Non,
2: là,
5: le moral,
2: les impôts.
5: 93 ans,
2: ça va pas bien. Mais j'ai la solution pour vous. Quand je vous dirai à vous, vous allez me faire un panabapapaba et ça ira beaucoup mieux.
5: Là, ça va pas bien. Les impôts. Payer.
2: C'est pas bien.
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2: humeur. 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
5: Là,
2: ça va beaucoup mieux.
5: Là, j'ai envie de payer les impôts.
2: Là, on a envie de payer. Mes amis, dans un instant, on va parler travail des seniors. C'est galère de bosser passé 55 ans. On va en parler dans un instant, mais d'abord, Thierry Pastel.

0: Ah, il veut pas y aller. Non. Ah, il veut pas y aller. Parce qu'on parlait, pendant Thierry Pasteur. Merci Thierry, excusez-moi, on n'a pas écouté ce que tu as raconté. Mais ça avait l'air intéressant. Mais on parlait du film Michael, que je suis allé voir trois fois.
1: J'y suis allé.
0: Fabinette y est allé.
1: Ah, j'ai adoré.
0: Il a adoré. Pourtant, t'es pas fan.
1: Non, c'est pour ça que j'ai appris plein de choses du coup.
0: Voilà. Et Nico, il veut pas y aller.
2: Je reconnais le talent, mais j'ai jamais été fan.
0: Mais enfin, tu peux y aller quand même.
1: Ces chansons.
0: Voilà, les chansons et que des tubes. Ah, pas tirer à voir le biopic sur Thierry Pasteur.
2: Ah, ça, je préfère.
0: Voilà.
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0: Allez, ouvrons notre nouveau dossier. Bonjour Jean-Jacques Richard.
4: Bonjour.
0: Est-ce que vous êtes allé voir le film Michael, Jean-Jacques Richard? Non.
4: Non, pas encore.
0: Allez, on va discuter quand même, mais attention. Hein. Bienvenue ici, vous êtes l'auteur du livre Je suis vieux et je vous emmerde. J'adore ce titre aux éditions Librinova. Un véritable coup de gueule que vous passez contre une société qui ne veut plus de seniors au boulot. Alors, c'est tiré de votre parcours en deux mots. Hein. Votre société dépose le bilan après le Covid. Vous aviez quoi, 52, 53 ans, en pleine forme, diplômé,
4: une 55
0: belle... ans. 55 ans, diplômé, une belle carrière, vous pensiez trouver du boulot facilement, et là, bim, la douche froide. Expliquez-nous.
4: Et là, effectivement, c'est la douche froide. J'envoie 33 CV, avec bien évidemment, en cochant toutes les cases,
0: ouais.
4: en ayant pris le grand soin d'adapter mon CV à chaque candidature, ainsi de suite, dans les règles de l'art.
0: Et puis là, rien, quoi.
4: Aucune réponse.
0: Non, mais le pire, c'est aucune réponse, c'est ce que vous disiez, quoi.
4: Aucune réponse. Voilà. Aucune réponse.
0: Voilà,
4: zéro réponse.
0: Voilà, vous dites... Hein,
4: Allez-y,
0: Jean-Jacques,
4: pardon. C'est ce silence qui a déclenché une forme de colère, et puis ce fameux poste « Je suis vieux et je vous emmerde » qui a fait beaucoup de bruit sur LinkedIn.
0: Ouais.
4: C'est le silence qui m'a véritablement agacé.
0: Ouais, c'est ça, vous dites « Le silence a envahi ma confiance », quoi.
4: Ah, mais complètement. Alors, ça a envahi ma confiance à un moment donné, mais ce titre « Je suis vieux et je vous emmerde », c'est justement un signe de révolte,
0: ouais.
4: en disant « Ah, d'accord, vous me rappelez pas, vous me contactez pas, vous me dites pas non, vous me dites rien du tout. Eh bien, moi, je vais vous montrer que même si vous me considérez comme vieux, que je vais continuer, voilà. que je vais continuer à me battre.
0: Parce que vous dites, les algorithmes écartent les CV qui sont trop fournis. C'est-à-dire que quand on reçoit un CV qui est bien fourni, tout de suite, l'algorithme dit, ouh là là, c'est bizarre, le mec, comme il a beaucoup bossé, il doit avoir 2000 ans, quoi.
1: Oh ben
0: alors que c'est illégal, c'est illégal de faire ça, en plus, hein.
4: Absolument, c'est de la discrimination pure et simple. L'algorithme est malin, et les entreprises, et certaines entreprises, je vais pas surtout pas faire de généralité, mais certaines entreprises sont malines. Elles vont chercher les dates de diplôme.
0: Ah.
4: Même si vous ne mettez pas votre âge sur le CV, ainsi de suite, ou votre photo, en allant chercher les dates de diplôme, eh bien, vous rendez compte, vous pouvez calculer, l'algorithme calcule immédiatement, en quelques millièmes de seconde, votre âge.
0: Et il y a des préjugés donc liés à l'âge au travail. C'est quoi ces préjugés, Jean-Jacques ?
4: Ah ben c'est trop cher, trop peu rigide, trop expérimenté.
0: Mmh.
4: Vous rendez compte,
1: c'est dingue, ça.
4: Vous avez des recruteurs qui vous disent vous êtes trop expérimenté. Ça veut dire quoi ? Vraiment ?
0: C'est
4: plein de préjugés. Mais vous le dites très bien, c'est plein de préjugés.
0: Mmh.
4: Les préjugés que les seniors ne pourraient pas collaborer avec des juniors.
0: Mmh.
4: Et ça vient d'où ? On a élevé des enfants, on s'est adapté à une société qui a été vraiment hyper mouvante pendant des années. On a traversé des crises et on pourrait pas s'adapter.
0: Ouais.
4: Au contraire, je dirais même que les seniors sont les rois de l'adaptation.
0: Ouais. Et puis,
4: on s'adapte, on a plus d'ego, on a. Voilà.
0: Et puis c'est comme s'il y avait la prime à l'expérience n'existait pas, quoi.
4: Mais elle n'existe plus du tout.
0: Elle existe plus.
4: Pour certaines entreprises, c'est la prime à la jeunesse. Alors, attention, moi,
0: très bien
4: discours,
0: aussi, bien
4: je
0: sûr.
4: Suis extrêmement, je suis extrêmement
0: bien
4: carré
0: sûr.
4: Dans mon discours. Il n'y a pas d'opposition
0: bien
4: avec
0: sûr.
4: La jeunesse.
0: Ah.
4: Aucune
0: bien sûr,
4: opposition.
0: Sûr.
4: C'est une complémentarité.
1: C'est ça,
0: voilà,
4: une entreprise qui réussit, c'est une mixité entre de la jeunesse et de l'expérience.
0: Regardez-nous.
1: On est la preuve vivante.
0: Regardez-nous dans cette émission, mais effectivement, je suis
4: absolument.
0: Moi,
4: absolument, c'est pour ça que j'étais ravi de répondre à votre invitation.
0: Mais pourtant, là, on n'a pas le choix, parce qu'avec le recul de l'âge du départ à la retraite, il va bien falloir en embaucher des seniors. Donc vous dites quoi ? Tiens, par exemple, si vous aviez un employeur devant vous, là, vous lui diriez quoi ? Parce que c'est à lui, là, de faire les choses, là.
4: Ce que je viens de vous dire à l'instant, c'est de la mixité. Il faut de la mixité. On parle de pyramide des âges. Mmh. En haut de la pyramide, vous avez les seniors. Et les seniors sont très peu représentés dans l'entreprise. Il faut créer des silos. Des silos dans l'entreprise, à savoir que chaque tranche d'âge puisse être représentée de manière équivalente.
0: Ouais.
4: C'est l'équilibre. On doit une entreprise doit rechercher l'équilibre et pas l'opposition et pas la jeunesse est
0: et
4: super.
0: Oui, qu'on soit tous ensemble, bordel, tous ensemble. Jean-Jacques, tiens,
4: absolument.
0: Reste avec nous une petite seconde. Je vous présente Corinne. Ça va, Corinne?
5: Oui, bonjour Willy. Bonjour tout le monde.
0: Ça va, ma coco?
5: Oui, ça va, je suis exactement d'accord avec lui.
0: Ouais.
5: Plusieurs CV envoyés, toujours pas de réponse.
0: Aïe, aïe, aïe, aïe. Et tu peux nous donner ton âge, Corinne, à peu près,
5: près. 57.
0: 57 ans. Et ça fait combien de temps que tu essaies de trouver du boulot?
5: J'ai du travail, je recherche autre chose et pour avoir plus d'heures et avoir un meilleur salaire. Et dès que j'envoie des CV, je vois bien que ça répond pas. Ou j'ai des entretiens et il n'y a pas de suite, quoi. Il n'y a rien.
0: Parce que toi, tu sens, Corinne, que dès l'entretien, tu sens que ça va pas le faire parce que tu as 57 ans. Tu le sens, ça?
5: Il le laisse pas trop voir parce que c'est de la discrimination, mais je pense que.
1: Tu le ressens.
5: On le ressent, de toute façon.
0: Tu recherches quoi? C'est quoi comme boulot que tu recherches?
5: Moi, je cherche un poste de secrétaire, mais avec plus d'heures, parce que là, je fais que 20 heures par semaine.
0: Et c'est où? Tu es où? Dans quel coin?
5: Moi, je suis à côté d'Issoire, dans le Puy-de-Dôme.
0: À Issoire, dans le Puy-de-Dôme, si vous cherchez une secrétaire, du coup, il faudrait quelques heures en plus, c'est ça, de tes 20 heures, ou un plein temps?
5: Même dans la vente, dans le commerce, peu importe.
0: Même dans la vente. Allez, appelez-nous, embauchez-nous. Je m'y engage. Oui. Je vous promets qu'elle est bien. Je mets tout.
1: Je
0: me porte garant. Fais pas la con, Corinne, après, s'il te plaît.
5: Promis. Ouais.
0: Alors, je me porte garant de Corinne. Donc, c'était à Issoire, dans le Puy-de-Dôme.
1: Appelez-nous,
0: Corinne, elle mérite de travailler. Jean-Jacques Richard, vous faites quoi, là, maintenant? Vous bossez, maintenant? Oui.
4: Alors, j'ai retrouvé un emploi que j'ai quitté. Et aujourd'hui, j'écris, je navigue.
0: Bravo pour ce coup de gueule. Je suis vieux et je vous emmerde aux éditions Librinova. Merci infiniment d'être passé nous voir.
4: Bravo.
0: Et effectivement, la France, on est mauvais élève pour l'emploi des 55-64 ans. On est 17e des États dans l'Union européenne. T'imagines?
4: Absolument.
0: Incroyable. Merci, mon Jean-Jacques. Merci beaucoup. Passez un bon dimanche.
4: Merci, Willy. À bientôt. Vous aussi.
0: Et on embrasse Corinne également. Tu repars avec ta sélection pour la carte de carburant. Exactement. On parle de quoi avec toi dans un instant, mon bon Nicolas?
2: Eh bien, tous aux abris, je vais sortir mes balles jaunes dans un instant.
1: Mais tu ne les habites pas.
0: C'est pour ça.
2: Vous allez être impressionné.
0: C'est pour ça qu'il est célibataire. On savait qu'il y avait un problème.
1: Les balles jaunes, ça ne tire pas.
0: Tout de suite.
1: Moi, ça me fait pareil.
0: J'ai des balles jaunes. Quoi? T'as pas envie d'y jeter un coup d'œil?
1: Oh non.
0: Voici Lola Young.

0: Gang. Merci. Eh oui, merci.
1: Merci beaucoup.
0: Merci, merci de rien.
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0: Ah. Allez, 12h49, quand il y en a mal, il y a mal à bœuf. Nicolas Malabœuf, on prend de la télé à l'heure.
4: Eh bien, aujourd'hui s'ouvre la 125e édition de Roland Garros. On va donc parler rugby. La première fois que les caméras de télévision se sont installées à Roland Garros, c'était en 1946. Et alors, ça avait porté chance. Cette année-là, c'était un Français qui avait remporté le tournoi. Ça n'arrive plus. Il s'appelait Marcel Bernard.
0: Ah, Marcel Bernard.
5: De Roland Garros, finale des championnats de France internationaux de tennis. Marcel Bernard à gauche entre sur le court en compagnie de son adversaire le Tchèque Drobny. Et le match commence. Marcel Bernard d'abord au fond du court perd les deux premiers sets. Puis il monte au filet.
4: Rendez-vous compte, c'était il y a 80 ans.
0: Incroyable.
4: Et alors les Marcel récompenses Bernard. Étaient bien moindres qu'aujourd'hui. Marcel Bernard avait remporté des bons d'achat pour des articles de sport, ainsi qu'une médaille en métal argenté, mais qui n'était pas prête lors de sa victoire, donc il l'avait reçue quelques mois plus tard seulement. Et alors ce n'est qu'en 1960 que la télé retransmet en direct la finale de Roland. Elle oppose l'Italien Pietrangeli au Chilien Ayala. La finale était commentée par Georges Decaune. Et alors lors du match, l'Italien menait 2-7-1. Le suspense était à son comble, mais le match dure plus longtemps que prévu, donc Decaune tente d'appeler la régie pour savoir s'il continue la retransmission.
6: Alors, qu'est-ce que je fais ? Mène 3-6, 6-3, 6-4. C'est pas très bien ce que je dois faire vis-à-vis de la régie de la télévision. Je vous demande une seconde pour prendre mon casque et appeler le car, de façon à ce que je sache si je dois continuer tout à l'heure. Est-ce que vous m'entendez dans le cas, est-ce que je continue ou pas ? Bon, nous sommes en train de demander des directives à Cognacé. Bien entendu, je pense que nous sommes tout à fait disposés à rester, mais je pense qu'il y a un tas de programmes qui sont prévus depuis fort longtemps.
4: Et donc le match avait été interrompu, les Français n'ont jamais pu voir la fin du match, et le lendemain, des dizaines de milliers de téléspectateurs avaient envoyé des lettres pour rouspéter contre cette interruption. Et alors cette année, c'est le tout dernier tournoi de Gaël Monfils, qui n'était pas très bavard quand Nelson Monfort le questionnait.
7: Gaël, bonjour et bienvenue, allais-je dire, sur ce cours central que vous connaissez bien, mais le problème c'est que vous ne le connaissez pas de récemment. Comment vous sentez-vous ?
8: Je me sens bien.
7: Très bien, on va pas faire trop long.
0: Non.
4: Merci Nelson. Et alors, à Roland Garros, il y a même eu des émissions qui ont été délocalisées. En l'an 2000, Michel Drucker avait les pieds dans la terre battue pour inaugurer le cours central avec son émission Tapis Rouge sur France 2.
9: Bonsoir à tous, bienvenue à Roland Garros. Le plus beau central sur terre battue du monde. Monsieur Chirac va l'inaugurer demain. Et ce soir, vous êtes les premiers à le voir de près. Et pour commencer ce tapis rouge exceptionnel, c'est sa grande rentrée, Michel Sardou.
4: Sous une pluie battante, Michel Sardou avait ouvert la soirée en interprétant chanteur de jazz. Puis Drucker recevait des joueurs de tennis et des artistes, notamment Hardy, Dutronc, Bruel, Cabrel, Michel Leb aussi. Il y avait même eu un duo entre Hélène Ségara et Pierre Perret, c'est original. Et Obispo était confondu avec André Agassi. Et enfin, le petit potin sonore.
0: Précise bien de quoi il s'agit.
4: Oui, alors celle que vous entendez, c'est la Russe Maria Sharapova qui joue au tennis. Un de ses cris a été enregistré à 101 décibels. C'est plus bruyant qu'une tondeuse à gazon.
0: Ça me rappelle des soirées. On parlait des voisins là. Est-ce qu'il y en a qui sont disposés par ça?
10: Oui,
0: par les tac-tacs, non,
10: on n'a pas eu de ça. Mais par contre, Gwen nous a envoyé un message. Gwen à elle, moi j'ai pas de soucis avec mon voisin, je l'ai épousé il y a 6 ans. Ça c'est beau, ça.
0: Voilà,
10: on l'embrasse
0: tous entre voisins. Est-ce que vous connaissez Bugs Matter?
4: Ah non.

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1: De retour ici, si vous voulez déjeuner chez vous, on passe à table tous ensemble le samedi et le dimanche en direct entre midi et 13h. Mais vite, ce sont les 5 dernières minutes.
2: Déjà
1: 5 minutes avant, c'est les 5 dernières minutes. Alors zoom sur une bonne initiative avant de partir. Bonjour Grégory Loïs.
3: Bonjour.
1: Bienvenue ici mon cher Grégory, vous êtes le directeur adjoint du programme Viginature et avec une application qui s'appelle Bugs Matter, vous demandez aux automobilistes qui le souhaitent de participer à une étude. Laquelle ?
3: Ouais. Alors en fait c'est hyper simple, c'est un suivi des populations d'insectes volants.
1: Ouais.
3: C'est une idée qu'on a piquée aux Anglais avec leur accord.
1: Ouais.
3: Il s'agit avant chaque trajet de nettoyer sa plaque avant.
1: Voilà.
3: D'activer l'application, de faire son trajet et en fin de trajet de prendre une photo de la plaque pour regarder s'il y a des impacts dessus.
1: Voilà. Donc avant de partir, on nettoie sa plaque d'immatriculation, on fait son trajet, en arrivant, on photographie la plaque pour voir donc les insectes, le nombre d'impacts d'insectes qu'il y a eu dessus. On peut en tirer quoi comme conclusion de ça quand on voit ces impacts ?
3: Alors en fait. Il y a à peu près 40 millions d'automobilistes en France, il y a un peu plus d'un milliard de kilomètres de voies carrossables, et donc on a des échantillonnages un peu partout, c'est un peu comme des coups d'épuisette d'un insecte volant, des coups d'épuisette de filet à papillon, si vous voulez, et on va en tirer des variations d'abondance au cours de la saison, au cours des journées, et surtout dans les paysages traversés. Et donc, on va pouvoir voir quels sont les endroits où on a plus ou moins d'insectes.
1: Ah, voilà.
3: Et comme c'est un projet qu'on va faire sur plusieurs années, tout au fil des années.
1: Voilà. Donc, c'est que les insectes. Un morceau de sanglier ou de cycliste, ça ne marche pas. C'est que les insectes.
3: Non. Que les insectes.
1: Voilà. Donc, l'application, donc, elle voit le nombre de kilomètres parcourus, s'il pleuvait, si c'était la nuit, etc. Les trucs comme ça, voilà.
3: Tout à fait.
1: Voilà.
3: Tout à fait.
1: Et donc, ça donne une indication, donc, sur la santé, le nombre des insectes. Parce que des insectes, le fait qu'il y en ait moins pour nous humains, ça signifie quoi pour nous les êtres
3: humains? Pour nous humains, ça signifie que c'est pas une super bonne nouvelle. D'une part, il y a à peu près 70% de ce qu'on mange qui a bénéficié d'un insecte pour la pollinisation, donc la fructification et la reproduction des plantes.
1: Ouais.
3: Ensuite, les insectes, ils participent beaucoup à la décomposition de la matière organique, donc du recyclage. Ouais. Et puis eux-mêmes, ils sont le socle, si vous voulez, de tout un tas d'autres bestioles qui se nourrissent d'insectes, donc ça fait des effondrements en cascade. Mmh. Et enfin, le dernier truc, c'est que finalement, il semblerait que les insectes, c'est la meilleure protection contre les insectes. Les insectes auxiliaires sont des gros contrôleurs des populations des insectes ravageurs.
1: Voilà. Et donc, vous parliez des Anglais, parce qu'il y a eu ce programme-là en 2021 au Royaume-Uni. Il en était sorti. C'est ça la conclusion qu'on était sorti, c'est qu'effectivement il y avait moins d'insectes.
3: Ouais, tout à fait. En fait, sur les 4 années, alors c'est une conclusion que pour l'instant c'est encore en cours d'analyse. Mmh. C'est des traitements un peu compliqués au niveau statistique.
1: Mmh.
3: Et donc ils ont publié un rapport en mettant leurs premières conclusions et les premiers constats qu'ils font, c'est moins 20% d'insectes par an pour 4 années consécutives. Donc c'est assez drastique comme déclin. Hein.
1: Ouais.
3: Et donc ce serait bien qu'on ait les données sur le continent.
1: Ouais.
3: Donc en France, je pense que ça va essaimer dans les autres pays parce que les Anglais sont vraiment prêts. Ils nous ont assisté pour la traduction.
1: Mmh. Donc pour le moment,
3: ils sont prêts à disséminer le projet.
1: Voilà. Pour le moment, vous avez quoi, 13 000 personnes, presque 15 000.
3: Ouais, 13 000 personnes. 13 000. Mais on a déjà près de 300 000 kilomètres parcourus. Hein.
1: Ça
3: prend pas mal. Hein,
1: ça prend pas mal. Mais on espère en avoir encore
2: mieux.
1: Un petit peu plus. Voilà.
3: Voilà, c'est ça. Là, il y a des grands week-ends. Il va y avoir les départs en vacances. Alors, ça s'arrête fin septembre.
1: Fin septembre, exactement.
3: Parce qu'après, il faut des insectes. Ouais. Alors, peut-être que les années prochaines, on va continuer jusqu'à fin octobre parce qu'il fait quand même un peu meilleur dans le sud de la France et en Angleterre.
1: Exactement.
3: Mais jusqu'à fin septembre, il faudrait profiter des trajets, des congés, etc.
1: Donc, ça s'appelle. Ça s'appelle
3: Bugs Matter.
1: Voilà, l'application s'appelle Bugs Matter, B-U-G-S, plus loin, M-A-D-T-E-R. Voilà, si vous voulez donc participer à ce
3: programme. Peut-être qu'on peut passer un petit message aux entreprises qui ont des flottes, on est prêt à coopérer.
1: Ah voilà, c'est ça.
2: Super.
1: C'est une bonne idée. Merci mon cher Grégory. Grégory Loïs, directeur adjoint du programme Viginature, qui met donc en application l'application Bugs Matter pour compter les insectes.
2: Bravo.
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2: C'est mon moment préféré.
5: C'est le tirage.
2: C'est le grand tirage.
4: C'est le tirage.
5: 100 euros de carburant sont
2: en jeu. On appelle. Le stress commence à monter.
1: C'est un stress insensé. Bah, c'est le moment qui fait le plus. Oh, je peux pas tenir.
6: Allô?
1: C'est Carole?
6: Oui,
1: tu es où? Tu es où, Carole, là, physiquement? Tu es où, à la maison?
6: Je suis rentrée.
1: Ah, tu es où? Tu es toute seule? Tu es toute
6: manger.
1: Seule? Tu es toute seule?
6: Non, je suis avec mon fils et mon conjoint.
1: Alors, tu vas vite aller... Vite, tu vas vite voir ton conjoint. Tu lui dis rien. Et je veux que tu lui susurres à l'oreille. Oh, ici! Comme ça. Vas-y. Un petit peu...
6: Non, mais attends.
1: Vite.
2: Oh, bravo! C'est gagné!
1: Oh là là là là! Ça y est, là, c'est doublement gagné. Comme ça m'a l'air chaud, j'arrive. J'arrive, Carole. Bravo, je t'embrasse fort. Merci beaucoup.
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3: Bonjour et bienvenue dans votre magazine Ma France par ici, les économies. Alors maintenant, vous le connaissez, notre objectif. Hein, chaque semaine, c'est de vous redonner du pouvoir d'achat. Aujourd'hui, on va partir en vacances ensemble. Chouette, mais quels moyens de transport, quelles assurances, quels sont les bons plans du moment? On va tout vous dire avec notre invité. Bonjour Sophie Kouane.
4: Bonjour Valère, bonjour à tous.
3: Vous êtes rédactrice en chef adjointe des hors-séries de 60 millions de consommateurs. Je vous propose pour commencer de répondre à une première question de Françoise qui vit dans la Vienne.
5: Bonjour Françoise, j'habite dans la Vienne, juste à côté du Futuroscope. Alors nous, pour voyager sans galère, quand on part en vacances, en général, on prend des locations du dimanche au dimanche, on fait ça depuis très longtemps. Comme ça, il y a moins de monde sur les routes, on est tranquille et surtout, il n'y a pas les camions à doubler. On prévoit aussi un pique-nique dans la voiture, comme ça, on s'arrête où on veut, parce que ce n'est pas toujours facile de trouver un endroit pour acheter à manger. Et puis comme ça, on perd moins de temps. Sinon, maintenant qu'on n'a plus d'enfants à charge, on part aussi en dehors des vacances scolaires, un grand avantage, parce qu'il y a moins de monde et on peut louer au dernier moment, selon la météo, on va à tel ou tel endroit. Et puis en plus, c'est moins cher. Voilà nos petits conseils du jour.
3: Au revoir. C'est vrai Françoise que ce sont des conseils, c'est pas vraiment une question, vous faites bien de le préciser. Merci en tout cas pour votre témoignage. Alors Sophie Kouane, partir le dimanche, un petit encas dans la voiture et hors vacances scolaires, là on est pas mal côté pouvoir d'achat ou pas?
4: Ah, Françoise elle a tout bon et puis surtout elle est flexible. Et ça, la flexibilité dans les dates, c'est essentiel si on veut des bons plans pour les vacances. Évidemment l'important c'est aussi de bien intégrer tous les coûts de ces moyens de transport quand on projette un petit peu ses vacances. Pas seulement se dire je vais prendre le train d'un point A à un point B, mais il faut se rendre jusqu'au train, il faut compter parfois les bagages quand on prend un avion, le prix du parking, le métro, et tout ça, ça vous fait votre enveloppe réelle pour le transport. C'est important parce que typiquement le coût des bagages, notamment aériens, ça alourdit fortement la note. Un bagage en soute, par exemple, c'est entre 18 et 130 euros, selon les compagnies. Donc c'est pas rien.
3: Oui, c'est vrai. Il y a beaucoup de frais cachés, c'est un peu ce que vous dites, mais on va y revenir. Sophie Kouane, vous êtes rédactrice en chef adjointe des hors-séries de 60 millions de consommateurs. On va évoquer donc tous les sujets utiles pour profiter de nos vacances sans se ruiner cet été. Si, bien sûr, on a la chance de partir, en commençant peut-être donc par le moyen de transport, justement. Comment on décide d'y aller de telle ou telle façon pour pas se ruiner, justement, d'un point A à un point B?
4: Alors, il y a plusieurs choses à prendre en compte. D'une part, est-ce que vous êtes seul ou en couple ou vous avez des enfants? Tout de suite, en termes de volume de bagages, ça va pas être la même chose et la quantité de bagages va peser sur le budget du transport. Prendre en compte les différents coûts annexes. Par exemple, un coût typique, les Ouigo qui sont le moyen de transport le plus économique, le tarif low cost de la SNCF, eh bien, quand vous avez des bagages supplémentaires, vous devez payer un surcoût. Ça c'est une chose à intégrer.
3: Ça veut dire que finalement, avant de décider du moyen de transport, il faut prendre le temps de comparer, c'est ça l'idéal ?
4: Oui, alors vous parlez à une journaliste de 60 millions de consommateurs, donc évidemment la comparaison des différents produits, elle est essentielle et ça vous permettra vraiment de savoir où vous allez. Je parlais tout à l'heure du Ouigo, on peut même comparer au sein de la SNCF un tarif Ouigo et un tarif sur un TGV Inouï qui est réputé être plus cher, suivant la destination et le jour où vous allez le prendre, vous n'aurez pas forcément des tarifs si avantageux que ça en Ouigo.
3: Donc premier message, prendre le temps nécessaire avant, anticiper, comparer, notamment sur les moyens de transport. Bon, on est souvent attaché à la voiture aussi en France, notamment quand on part pas trop loin, les destinations un peu stars, notamment pour l'été. D'abord, c'est la France, il y a aussi l'Espagne, l'Italie, c'est vrai qu'on peut imaginer y aller en voiture. Est-ce que c'est un bon choix budget ?
4: Alors, ça reste un bon choix de budget malgré les hausses de coûts récentes du carburant. Là encore, c'est intéressant de faire des simulations, mais en particulier pour les familles, on a parlé de la question des bagages, mais la question

0: des équipements encombrants comme la poussette, ça permet aussi de d'alléger la note de ce côté-là. Bon, pour les couples et les personnes seules, là encore on a fait des simulations, c'est nettement moins intéressant de prendre la voiture. On pourra éventuellement aller vers le covoiturage qui permet...
1: Oui, ça c'est pas mal.
0: Voilà, c'est une solution pour alléger...
1: Quand on n'est que deux dans la voiture, quand on a une place ou deux.
0: Absolument. Néanmoins, vous ferez vraiment des économies d'échelle en prenant une solution à laquelle on pense pas toujours, le car. Il faut savoir que les compagnies de car n'ont pas du tout répercuté les hausses de coûts du carburant. Et là, vous allez avoir des tarifs qui sont facilement 3 fois moins chers qu'une voiture, beaucoup moins chers que le train, avec parfois des trajets qui sont moins longs que le train. Donc, c'est une solution à envisager.
1: Et puis, on peut partir assez loin en bus. Hein. Moi, je me rappelle de mes années étudiantes, j'avais fait Avignon, Tangier, j'imaginais, en bus.
0: Ah oui, moi, j'étais allée à Prague. Donc, vous voyez.
1: Non, c'est vrai qu'on peut aller loin en bus. Tiens,
0: effectivement.
1: C'est un autre tips intéressant. Pour réserver des billets d'avion ou de train, bon, il commence à être tard hein, pour les vacances d'été, mais est-ce qu'on peut quand même faire des bonnes affaires en dernière minute?
0: Oui, bon, il faut quand même reconnaître qu'en dernière minute, c'est moins facile de faire des bonnes affaires, à moins d'être comme Françoise, votre auditrice du début, qui est flexible. C'est-à-dire, si vous êtes flexible, que vous pouvez partir en semaine sur des trains moins fréquentés, là, vous aurez des chances d'avoir encore des billets pas trop chers. En revanche, si vous partez en pleine période scolaire un samedi, remontez vos manches pour prendre des trains pas chers en dernière minute.
1: Vous savez, quand on achète des billets de train, d'avion, d'ailleurs de bus, hein, mais surtout train et avion, Sophie Kwan, on a souvent maintenant, on nous propose des assurances annulation. Alors sans doute parce que dans ce cas-là, on peut changer d'avis, se faire rembourser, mais c'est pas très clair cette histoire-là. Est-ce qu'il faut prendre une assurance annulation? Est-ce qu'on a le droit d'annuler? Comment s'y retrouver?
0: Alors, bah évidemment, vous avez le droit d'annuler. Sur les Ouigo, l'annulation n'est pas possible. Hein. Vous ne pouvez que vous faire rembourser, échanger les billets, pardon. Mais attention, quand vous prenez une assurance annulation, c'est pas j'ai changé d'avis, je vais prendre une autre date. Le changement d'avis n'est pas couvert par l'annulation, hein, hélas. Les annulations, c'est très encadré. Décès dans votre famille, maladie impactant gravement un autre membre de la famille, un licenciement, une catastrophe naturelle. Et ça, il va falloir le prouver, notamment au niveau de la maladie. Ne sont pas couverts les maladies qui se déclarent alors que vous aviez déjà une maladie chronique, par exemple. Vous avez un diabète, vous faites une hypoglycémie importante. Ça, c'est la conséquence d'une maladie qui existait déjà. L'assurance annulation ne fonctionnera pas non plus. Donc attention, l'assurance annulation, elle a quand même beaucoup de limites.
1: Oui, c'est ça. Faut pas la prendre comme ça, en se disant c'est bon, comme ça je suis libre, quoi, en gros. Notre carte bancaire, elle peut aussi jouer le rôle d'une assurance, hein, si on a payé avec.
0: Absolument. C'est même quelque chose qu'il faut regarder avant même de partir en voyage, c'est de faire le point sur les garanties des cartes bancaires. Elles peuvent faire beaucoup de choses. Les possesseurs notamment de la carte Visa et de la carte Mastercard haut de gamme ont des garanties assez fortes. Hein. Vous pouvez vous faire rembourser 5 000 euros avec la Visa, 10 000 euros avec la Mastercard, avec un problème d'annulation de dernière minute. Elles donnent même lieu à des indemnités si c'est le transporteur qui a annulé. C'est-à-dire, récemment, on a eu des lecteurs qui se sont plaints de la compagnie Volotea qui avait annulé des vols de dernière minute. Eh bien ça, typiquement, la carte bancaire, si vous avez payé avec, peut vous couvrir. Elle peut même vous indemniser un petit peu plus en cas de perte de bagages par une compagnie aérienne.
1: Si on part à l'étranger, c'est bien d'avoir notre carte vitale européenne. Hein. J'ai découvert ça et ça permet de voir des frais éventuellement médicaux pris en charge.
0: Absolument. Alors, c'est une carte gratuite que vous demandez à votre caisse d'assurance maladie. Alors, prévoyez quand même 3 semaines de délai pour l'obtenir. Et elle est intéressante parce que dans les pays européens, elle vous permet d'être pris en charge dans les mêmes conditions que l'assuré du pays, à condition évidemment d'être soigné par un professionnel de santé du service public. Et à ce moment-là, vous paierez le même type de somme qu'en France, par exemple.
1: Et pour rester à l'étranger, il faut faire attention aussi aux forfaits téléphoniques et puis aux frais bancaires. Hein. C'est-à-dire que dès l'instant qu'on passe une frontière, on peut se voir appliquer une surfacturation sur ces deux outils du quotidien, le téléphone et la carte bancaire.
0: Oui, les surfacturations sont fréquentes, mais attention, il faut faire le distinguo entre la zone économique européenne, à laquelle on inclut la Norvège, l'Islande et le Liechtenstein. Dans cette zone-là, il n'y a pas de frais supplémentaires, c'est interdit au niveau des forfaits téléphoniques. Ça inclut souvent dans les forfaits le Royaume-Uni, par exemple. Mais la Serbie ou même la Suisse ne sont pas dans les forfaits. Donc attention, si vous allez dans ces pays-là, vérifiez votre couverture ou prenez une couverture supplémentaire. Pour les frais bancaires, c'est la même chose. En zone euro, vous n'aurez pas de frais bancaires supplémentaire si vous tirez de l'argent ou si vous payez avec votre carte. En revanche, dès que vous sortez de la zone euro, ça peut douiller assez fortement puisque vous allez avoir des frais fixes plus des frais au pourcentage des sommes dépensées. Donc là, une petite astuce, c'est de penser aux banques en ligne avec lesquelles il n'y a quasiment pas de frais quand on est à l'étranger.
1: Rapidement, dans votre hors-série Vacances et week-ends sans galère, vous avez comparé les modes de transport sur des destinations stars et vous évoquez souvent des prix cachés. Vous en parliez un peu tout à l'heure, vous pouvez nous rebriefer rapidement ?
0: Ah oui, alors méfiez-vous du prix d'appel de 34 € pour un Paris-Barcelone, par exemple, dans une compagnie low cost. Alors évidemment, ça fait rêver, mais il faut savoir que le bagage cabine va coûter entre 8 et 60 €. Le bagage cabine, c'est une toute petite valise. Le bagage en soute, il coûtera entre 80 et 130 €. Vous serez facturé, si vous voulez être à côté de vos enfants ou à côté de votre mari ou de votre femme dans l'avion. Donc, vous voyez, si vous ajoutez tous ces frais, ça va être vraiment une facture importante.
1: Quand on se déplace en voiture, c'est pas toujours facile de se garer. Alors, pourquoi ne pas louer un emplacement chez un particulier, par exemple ? Bonjour, Geoffroy de Villepin.
2: Bonjour, enchanté, merci pour votre invitation.
1: Bienvenue, vous êtes fondateur de Casa Park. Quel service est-ce que vous proposez ?
2: Alors, casapark.fr, c'est un service qui permet à des voyageurs de se garer deux fois moins cher chez l'habitant, partout en France et downtown également, à proximité donc des aéroports, des gares TGV et également donc des ports où quand on a un ferry à prendre par exemple pour une île.
1: Ça veut dire que vous proposez à des particuliers de mettre à disposition un emplacement pour que d'autres particuliers y garent leur véhicule, quoi.
2: Exactement, donc ça peut être un jardin, une cour intérieure, un parking extérieur, un garage privatif. Et une fois garé, en fait, l'hôte, nous on les appelle les hôtes, les particuliers qui accueillent donc des voyageurs, une fois garé, vous emmène à destination et viennent vous rechercher au retour. Deux fois moins cher que le parking.
1: Donc on est vraiment sur un emplacement où on met un véhicule et on le laisse pendant la durée du séjour. On est d'accord que c'est pas un parking où on vient trois fois par jour et qu'on utilise tout au long de la journée.
2: On le laisse tout à fait la durée de séjour. En moyenne, c'est 7 jours, mais ça peut être 3 semaines, 4 jours, un week-end. On bénéficie de cette solution casapark.fr.
1: Et cette solution, elle est plutôt valable, donc quoi, dans des endroits très touristiques ? Est-ce qu'il y a des lieux en particulier où il y a à la fois besoin d'offres et de la demande ?
2: Oui, tout à fait. Alors, c'est souvent des hubs de mobilité, là où on n'arrive plus à se garer, tout simplement. Donc, ça peut être à proximité donc des aéroports comme Roissy, Beauvais, Orly, Nantes également, en Bretagne ou dans le sud de la France. Mais ça peut être aussi à proximité de certaines villes très touristiques, des plages, des stations de ski. Dès qu'il y a, en fait, si vous voulez, un bateau à prendre, un train à prendre, vous voyez, solutionner aussi la congestion. Vous savez, quand on a des bouchons, là on sait où se garer, on sait qu'on va on va se garer chez un autre Casa Park.
1: Merci beaucoup Geoffroy de Villepin, vous êtes fondateur même de Casa Park, c'est donc casapark.fr. Merci d'avoir accepté notre invitation. Rapidement, Sophie Kouane, rédactrice en chef adjointe des hors-séries de 60 millions de consommateurs, le logement le moins cher quand on part en vacances?
0: Chez l'habitant, effectivement, via soit les gîtes, soit les plateformes, ça peut être intéressant. Là encore, il faut comparer les plateformes entre elles.
1: Et le camping, c'est pas mal aussi. Ça marche bien, non ?
0: Ah oui, le camping, à condition de partir en tente ou en caravane, ça peut être vraiment très peu cher. Ouais. En revanche, si vous optez pour un mobilhome, là, ça peut être beaucoup plus important comme facture.
1: Non, le vrai camping, effectivement. Le mobilhome, c'est un peu la maison.
0: Le camping avec la tente, oui, vous pouvez avoir des emplacements vraiment pas chers dans des beaux sites et même en pleine saison.
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1: En version magazine, le samedi, le thème aujourd'hui, des vacances sans se ruiner, avec Sophie Kouane, rédactrice en chef adjointe des hors-série de 60 millions de consommateurs. Il y en a un là qui vient de sortir, il est en kiosque d'ailleurs, et vous nous y parlez de tourisme, de vacances, mais avec l'œil du pro de la consommation, et donc ça nous aide à mieux choisir, mieux être guidé. Et puis on va accueillir aussi Nicolas Labat, bonjour.
5: Bonjour.
1: Vous êtes fondateur d'Anol. Qu'est-ce que c'est Anol? Donc A-N-O-2-L-E.
5: Oui, alors Anol.com, c'est le premier et le seul site qui réunit l'échange et la garde de maison. Le principe est simple, vous allez d'abord créer votre annonce, soit dans la catégorie échanger si vous souhaitez échanger une maison, un appartement, un camping-car ou un mobilhome, soit dans la catégorie garder si vous souhaitez garder des maisons, ou soit dans la catégorie « faire garder » si vous avez besoin de faire garder votre maison ou votre appartement. Ensuite, vous allez contacter les propriétaires des annonces qui vous intéressent en utilisant la messagerie sécurisée du site. Et lorsqu'un échange ou une garde est envisagé, il ne vous reste plus qu'à compléter et valider le contrat d'échange ou de garde, toujours sur le site.
1: Là, on est d'accord que dans ce cas de figure, il n'y a pas d'échange financier entre les particuliers. Il y a peut-être un abonnement à votre plateforme et c'est tout ensuite.
5: Oui, oui, il y a juste un abonnement donc qui est à 150 euros par an. Il permet d'accéder à toutes les fonctionnalités du site, comme la messagerie par exemple. Mmh. Les échanges et les gardes sont illimités. Si vous ne réalisez pas d'échange de garde l'année de votre abonnement, l'année suivante est offerte.
1: Et juste une question là, vous parlez d'échange, pardon, vous parlez d'échange de maisons. Est-ce qu'il faut échanger les maisons en même temps ou il y a un système de points au niveau de la plateforme comme on peut le voir avec d'autres acteurs qu'on avait pu recevoir ici?
5: Oui, alors il y a un système de points, donc c'est les nuitées. Vous pouvez réaliser donc un échange non réciproque.
1: C'est ça.
5: Donc, par exemple, si un membre A souhaite aller chez B, mais que B n'est pas forcément disponible à cette période. Il peut utiliser le système de nuitée pour accueillir A et ensuite les dépenser pour aller chez C. Donc c'est un système de points, c'est okay. Une nuitée égale une nuit pour une personne.
1: C'est hyper clair et donc c'est anol.com. Merci beaucoup Nicolas Labat pour cette présentation, c'est hyper intéressant et l'échange de maison fait partie des solutions. L'économie collaborative d'ailleurs en général, non Sophie Kouane, fait partie des solutions pour trouver notamment un logement pas cher entre particuliers.
0: Ah bah alors l'échange de maison c'est de plus en plus plébiscité, ouais. Puisqu'effectivement ça permet de faire diminuer très fortement le coût des vacances.
1: Oui, oui.
0: Alors bon, il faut passer le cap de prêter sa maison à des inconnus. Voilà, une fois que vous avez passé ce cap-là et que vous avez retiré de vos placards les affaires pour laisser place aux affaires de vos
1: invités
0: finalement,
1: oui,
0: vous pouvez effectivement réduire considérablement la facture, découvrir d'autres pays et finalement le coût, toutes les plateformes demandent un coût d'inscription, hein, celle de Anol est dans la fourchette des 130 à 150 euros par an, ce qui est quand même un coût très modique pour un logement de vacances.
1: Moi c'est génial, moi cet été je pars en Hollande en échange de maison pendant 3 semaines, je ne serai jamais allé dans cette région, et c'est ça qui est super avec l'échange de maison, c'est que ça permet de visiter des régions parfois un peu moins touristiques, voilà. Et donc vraiment l'échange de maison, je pense que c'est une vraie solution budget pour bien se loger. Alors, si vous le voulez bien, Sophie Kouane, rédactrice en chef adjointe des hors-série de 60 millions de consommateurs, avant de nous quitter, vous allez vous prêter au jeu de notre quiz, le vrai faux, pour finir avec les idées claires sur ce thème des vacances. Vrai ou faux, réserver un billet d'avion le mardi permet toujours de payer moins cher.
0: Non, c'est faux, c'est une légende urbaine.
1: C'est noté. Les assurances de carte bancaire couvrent automatiquement tous les problèmes en vacances.
0: Eh ben là, non plus, hélas. On aimerait, hein.
1: Les compagnies low cost facturent parfois les bagages cabine. Vrai ou faux?
0: Alors c'est faux, elles les facturent toujours.
1: C'est à noter, ça fait
0: oui,
1: partie
0: le bagage cabine, hein. C'est le bagage qui est dans les compartiments au-dessus de vous. Le seul qui n'est pas facturé, c'est le tout petit sac que vous mettez sous le siège.
1: Ah oui, là, faut vraiment le savoir. Bon, on peut utiliser ces chèques vacances uniquement pour payer un hôtel, vrai ou faux?
0: Bah faux, on peut l'utiliser pour plein de prestations différentes. C'est vraiment valable dans beaucoup d'endroits.
1: Vrai ou faux, en Europe, on peut utiliser son téléphone sans hors forfait dans tous les cas?
0: Alors c'est vrai, C'est un des meilleurs moyens pour faire, enfin, c'est sauf si en Europe vous considérez l'Europe géographique et que vous incluez la Suisse par exemple.
1: Et puis vrai ou faux, prendre une assurance annulation est toujours indispensable pour un billet de train ou d'avion?
0: Ben non, si vous avez une carte bancaire, ce sera vraiment inutile de prendre une assurance supplémentaire.
1: Et vous nous le disiez à juste titre, attention, il ne faut pas penser que prendre une assurance annulation qui coûte de l'argent va permettre d'annuler n'importe comment, quoi. Il y a plein de conditions restrictives.
0: Ah, il faut toujours lire les petites notes en bas de page.
1: Merci beaucoup en tout cas pour vos éclairages, Sophie Kouane. Je le rappelle,
0: merci,
1: vous êtes rédac, chef adjointe des hors-séries de 60 millions de consommateurs. Je fais pas la liaison puisqu'il y a un H, n'est-ce pas? Voilà, j'espère qu'en tout cas vous y voyez plus clair, vous qui nous avez écoutés. 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Alors la semaine prochaine, soyez à l'écoute, on va s'occuper de nos plantes, fleurs et potagers. Et puis j'attends vos questions par ici, les économies@radiofrance.com.

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1: Bonjour à tous et bienvenue dans Ça tourne, l'émission cinéma sur votre radio ici. Et aujourd'hui, j'ai le plaisir de recevoir une immense figure du cinéma français. Elle nous revient fraîchement du Festival de Cannes, où elle a présenté son dernier film en tant qu'actrice et réalisatrice. Bonjour Agnès Jaoui.
2: Bonjour.
1: Et merci d'être avec nous et surtout bravo pour ce film merveilleux, L'objet du délit, qui sort mercredi au cinéma. Je le dis clairement, moi je suis assez sincère sur mes ressentis. C'est l'un des meilleurs films que j'ai vu cette année. Donc vraiment félicitations, j'encourage tout le monde à aller le voir mercredi prochain. Donc un petit mot de l'histoire, elle nous embarque dans les coulisses d'un opéra de Mozart, Les Noces de Figaro. Alors déjà les répétitions sont sport entre les désirs d'une metteuse en scène qui ne connaît rien à l'opéra, des chanteurs aux égos surdimensionnés, des techniciens à cran, mais ça tourne vraiment au drame lorsqu'éclate une accusation d'agression sexuelle.
3: C'est la situation aussi agressée.
4: Ça m'étonne pas de lui.
5: Ah bah voilà.
6: Mirabel veut inscrire dans la mise en scène une image forte du patriarcat.
7: Donc il en faut deux en plus.
8: Et plus quoi ? Deux bites ! Elle veut plus de bites !
9: Si vous voulez bien vous adosser à la colonne de gauche, par exemple.
10: Vous voulez que je casse la colonne ?
11: Non mais on peut pas continuer comme ça, faut qu'il soit remplacé, c'est tout.
12: Et on est quelques jours de la première.
13: Moi j'ai les yeux fixés sur mon conducteur. Donc j'ai rien vu.
14: De toute façon, il s'agit pas de toi, Igor.
15: Je vais te ramener, d'accord ?
16: C'est à cause de MeToo que les mecs ils osent plus conclure.
17: À cause de qui ?
1: Extrait du film L'objet du délit de et avec Agnès Jaoui, qui est notre invitée aujourd'hui. Vous avez choisi de tourner ce film donc l'été dernier, au cœur du Luberon. En vous replongeant dans les souvenirs de ce tournage, et peut-être en fermant les yeux, Agnès Jaoui, quelle est la première image du décor ou du paysage qui vous revient en tête ?
2: Les carrières de Lacoste. C'est mon frère, Laurent Jaoui, qui me les a fait découvrir, parce qu'il habite la région, et c'est vrai que c'est somptueux, c'est grandiose, c'est minéral. Avec le scope, ça va parfaitement, et avec un opéra du 18e aussi, parce que justement, ça lui enlève peut-être le côté sucré, ou de d'antan, en tout cas, c'est... Voilà,
1: dans un théâtre poussiéreux.
2: Oui, exactement.
1: Ça dépoussière.
2: Exactement.
1: Pourquoi ce choix de tourner au cœur d'une carrière naturelle ?
2: Le premier opéra que j'ai mis en scène, c'est Tosca, et c'était dans le cadre d'une production qui s'appelait Opéra en plein air. C'est du spectacle vivant, mais alors quand on est en extérieur, c'est encore plus vivant, forcément, puisqu'il y a les éléments, parce que tout s'en mêle. Bon, bref, je tenais à ce que ce se passe en extérieur, et je suis allée là, et je me suis dit, mais oui, il faut que ce soit justement... dans ses carrières, parce que pour tout ce que j'ai dit avant,
1: c'est où la lumière est incroyable aussi, suivant l'heure
2: de la lumière
1: journée.
2: Est incroyable, les pierres elles prennent des nuances différentes les unes, selon l'heure du jour, et puis je sais pas, tout est... C'est très beau, ça va toutes ces lignes verticales par rapport au scope, par rapport
1: au scope.
2: Le format du tournage ça rythme le paysage, ça rythme l'image, enfin c'est assez exceptionnel comme endroit et méconnu complètement, donc
1: oui, c'est vrai.
2: C'est l'autre intérêt évidemment.
1: Ça donnera peut-être envie aux gens de venir découvrir. Et il paraît, Agnès Jaoui, que tourner sous votre direction est un pur bonheur. D'ailleurs, je cite Daniel Auteuil qui dit que ça a été divin. Il paraît que vous prenez autant soin des acteurs que des équipes techniques. Alors c'est ce qu'on va demander à notre métier de l'ombre du jour qui est à vos côtés. Bonjour Arnaud Foller.
18: Bonjour.
1: Vous êtes régisseur général pour le cinéma. C'est comment déjà de tourner avec Agnès Jaoui ?
18: Comme vous dites.
1: C'est divin.
18: Je vais reprendre vos mots, elle prend soin de ses comédiens et de son équipe technique. Voilà, ça a été un vrai plaisir, elle a fédéré un effet de troupe, comme on peut avoir au théâtre, même si j'ai jamais pratiqué le théâtre. Et ça a été un bonheur tous les jours, les nuits aussi, parce qu'on a fait des nuits.
1: Ah bah oui, c'est vrai qu'il y a des scènes
18: dans
1: ses
18: carrières, et du coup, forcément, on a envie de se surpasser pour qu'elle puisse réaliser vraiment le film qu'elle souhaite.
1: Agnès, c'est qui pour vous Arnaud Foller ?
2: C'est hyper important, la régie. Alors, mais tous les postes sont importants au cinéma. C'est ça qui est bouleversant. Moi, je dis ça parce que vraiment, il y a des moments où je suis très émue, de voir un Massino, pousser l'Adoli, c'est très beau, de voir un travail d'équipe. Et des gens qui sont justement dans l'ombre, ou en tout cas de l'autre côté, qu'on voit pas dans la lumière, mais qui sont tout aussi impliqués, parce que je pense que sans passion, on ne fait pas ce métier. Parce que les gens de la régie, c'est les premiers sur le terrain. Enfin, après, mais c'est les premiers et les derniers. C'est être au courant de tout, c'est être au service de tout et de tout le monde. Enfin, c'est vraiment répondre à des tas de demandes. c'est vraiment un métier de d'abnégation et de alors et on peut faire avec beaucoup d'argent ou pas beaucoup d'argent comme n'importe qui dans la vie qui va vous recevoir à dîner avec plus ou moins de non mais c'est vrai qui va penser à vous enfin à ce qui se mettra à la place de l'autre ou pas donc c'est un des nerfs de la guerre.
1: Donc c'est une forme de couteau suisse le régisseur général. Qu'est-ce que vous régissez Arnaud Foller?
18: On est au service du film, au service du réalisateur ou de la réalisatrice, c'est de la logistique. Donc que ça soit la grosse logistique, comme là sur le film d'Agnès, pour avoir les autorisations pour tourner aux carrières et mettre tout en place pour que tout le monde, que ça soit l'équipe technique ou artistique, puisse être à l'aise et travailler correctement.
1: Ah oui, parce que le paysage des carrières devait être assez défiguré, il y a plein de camions et tout pour l'arrivée d'un tournage.
18: Bah, c'est ça, c'est de faire en sorte que les camions soient là sans qu'on puisse les voir pour qu'Agnès puisse tourner partout où elle veut. C'est mettre en place tout ce qu'on appelle le HMC, donc habillage, maquillage, coiffure, pour que tous les comédiens et que tout le staff soient confortables et puissent être préparés correctement. Toute la logistique pour l'équipe décoration, parce qu'il y a eu un gros travail de déco sur ce film et sur ce décor-là, qui sont arrivés 2 mois avant le début de tournage.
1: Ah oui, d'accord. Vous avez investi les carrières.
18: On a investi les carrières 2 mois avant pour qu'ils fassent toute la construction des décors. C'est vraiment ça. C'est être couteau suisse, être au service de l'équipe, être au service des comédiens. Mon métier, je trouve qu'il est bien fait quand personne ne me dit rien.
1: D'accord.
18: Quand la journée se déroule et que personne m'a rien dit, c'est que j'ai bien fait mon boulot.
1: Régisseur général, c'est le chef de la régie, en gros.
18: Oui.
1: Comment on devient régisseur général pour le cinéma? Il y a une formation, une école? Ça se passe comment?
18: Il n'y a pas d'école de régie, il y a des écoles de production, il y a des formations pour faire de la production. Moi, je suis rentré via un oncle qui était dans le métier et j'ai appris sur le tas.
1: C'est beaucoup comme ça, non? Oui. Dans les métiers techniques au cinéma.
18: Oui. Il y a le son et la caméra, c'est vraiment très spécifique. Donc, il y a des formations et des écoles. Mais tout le reste de nos métiers, on sait encore de l'oral et de la transmission sur le terrain.
1: Pour en revenir, Agnès Jaoui, au fait que vous prenez soin des équipes, j'ai appris aussi que chaque matin, vous organisiez des séances de relaxation, des exercices de respiration avec vos équipes. C'est vrai, ça?
2: Oui, c'est vrai. Comme ça, tout le monde est concerné. Tout le monde est ensemble et traité exactement à égalité, même si, encore une fois, un tournage, c'est très hiérarchisé. Mais c'est un moment où, là, tout le monde est ensemble, tout le monde est considéré et concerné, y compris les figurants quand il y en a. Je me dis que c'est bien qu'on respire ensemble, que justement dans un tournage où le temps est compté, où c'est toujours très speed, alors on a vite fait de s'énerver pour rien, et là pareil, c'est pas très efficace et c'est très contre-productif. Donc juste le temps de d'écouter des fois les oiseaux, des fois. Et de se dire qu'on peut quand même prendre le temps, on a toujours prendre le temps de pas s'énerver ou de réfléchir, et c'est pas si grave, on fait un métier génial. Ça change la donne, moi, je trouve.
1: Vous avez participé à ces exercices
18: bien
1: de respiration,
18: sûr,
1: Arnaud?
18: Oui,
1: la première fois que vous faisiez ça sur un tournage?
18: J'ai participé, comme toute l'équipe, tous les comédiens, tout le monde à ces séances, et ça fédère. Ça fédère, et effectivement, le fait d'être ensemble, d'écouter, de réécouter, même si on l'a lu la feuille de service, le déroulement de la journée, ça pose quelque chose et ça permet à tout le monde de partir sur une journée, je pense, tout le monde du même pied.
1: Agnès Jaoui, vous interprétez donc une grande cantatrice dans ce film, à l'image de Aya Edara ou Tiphaine Davio. Même si vous savez chanter, vous avez été doublée. Comment ça se passe pour faire croire qu'on est chanteuse d'opéra?
2: C'est pas un J'ai été doublée à moitié. Hein.
1: Il y a
2: aussi de ma voix quand même. Hein.
1: Oui, c'est vrai.
2: C'est vrai que c'est Julia Baumier, notamment les aigus, tout ça, qui a aussi enregistré ma voix, si je puis dire. Enfin, voilà. C'est nos deux voix mélangées, grâce à Katia Boutin, un autre. Métier de l'ombre, puisqu'elle travaille au montage son.
1: J'imagine que c'est pas juste du playback basique, en fait, quand on veut se faire passer pour une chanteuse d'opéra.
2: Oui et non, enfin oui, mais c'est aussi effectivement beaucoup dans le corps, parce que vous sentez pas si vous, enfin, en se tenant pas droit, parce que la respiration aussi, elle est capitale. Elle est pas prise de la même façon. D'ailleurs, souvent, on fait des respirations beaucoup plus courtes. Enfin, on a des phrases musicales qu'on n'arrive pas du tout à tenir comme une chanteuse professionnelle. Et des fois, elles ont dû revenir, les chanteuses, pour respirer un peu plus que ce qu'elles font, elles, naturellement.
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1: Ça tourne. tourne avec l'actrice et réalisatrice Agnès Jaoui qui nous compte les coulisses de tournage de son excellent nouveau film L'objet du délit en compagnie de son régisseur général Arnaud Foller. Et c'est l'heure de passer à vos souvenirs sensoriels de tournage. Agnès Jaoui, quelle odeur retenez-vous de ce tournage dans les carrières de Lacoste?
2: Ah, là. Un truc qui sent le cumin, les immortels, ça s'appelle.
1: Une fleur.
2: Ouais, c'est une fleur qui s'appelle immortelle aussi et qui a un parfum mais insensé.
1: Et qui vous rappelle donc ce tournage.
2: Ouais.
1: Arnaud Foller, quel est le son qui vous a marqué pendant le tournage de L'objet du délit?
18: La bande son du film, c'est surtout d'avoir eu le privilège d'être présent avec l'ingénieur du son, Yvan Dumas, quand il a enregistré cette prise de son. On s'est retrouvé un soir tout seul dans les carrières, plus personne, tout le monde était parti, et on était tous les trois avec son perchman à juste être posé dans les carrières et à entendre
1: Les Noces de Figaro.
18: Les Noces de Figaro, c'était splendide.
1: Quel accessoire ou objet retenez-vous de ce tournage?
2: Ah bah,
1: oui, je me doute de ce que vous
2: avez. Oui, les phallus.
1: Non mais alors on peut en dire un mot de ces colonnes qu'on voit sur l'affiche, dans la bande-annonce, on spoil pas trop. Ça a été un choix dès le départ d'avoir
2: Je me souviens. Après, j'avais vu une mise en scène des noces où il y avait comme ça. Et là, ils étaient dans des phallus, mais en mousse. Il y avait des gens dedans et ils se baladaient un peu partout. Il y avait même un vagin à un moment sur scène. Enfin bon, alors je l'ai pas fait. Mais c'est vrai que tout d'un coup, ça m'est venu et je me suis dit, alors là, c'est pas le même genre de phallus. Oui, il y avait toute cette métaphore sur la virilité.
1: Oui.
2: Enfin, sur le masculin, quoi. Qu'est-ce que c'est? Qu'est-ce qu'on en fait?
1: Là, en l'occurrence, on l'expose sur scène. Ils sont fabriqués en quoi?
2: Ben les premiers c'était du
18: polystyrène.
2: Du polystyrène, mais il était hyper lourd quand même. Ah non, il était pas si lourd, mais quand même.
18: Mais c'est toute la patine et
2: c'est ça. Mais t'as raison.
1: C'est bien fait.
2: Et les seconds c'était une espèce de mousse. Ouais. Ils faisaient leur vie, on peut dire.
18: C'est ça.
2: À un moment, on les retrouvait complètement.
1: Et qu'est-ce que ça devient des accessoires de tournage comme ça? Est-ce que c'est détruit? Est-ce que vous les récupérez pour chez vous? Est-ce que...
2: Ben on a essayé de les refourguer.
18: On a essayé.
2: Et
18: ça a été stocké.
2: Et voilà, la production en a pris un ou deux dans la boîte
1: curieux,
2: de prod.
1: Comme objet de déco. Ah oui.
2: Et puis il en reste hein, si vous voulez. Pour votre jardin.
1: Les phallus sont au placard donc.
2: Ouais.
1: Agnès Jaoui, avec quoi avez-vous envie que les spectateurs repartent après avoir vu votre film?
2: Avec l'envie de parler avec les autres, de débattre. Et puis Mozart dans la tête, bien sûr.
1: Bien sûr. L'objet du délit, c'est mercredi prochain au cinéma avec Daniel Auteuil, Tiphaine Davio, Aya Idara, Jacques Weber, Claire Schuss, Patrick Mille, Lucie Gallo. Quel beau casting. Vous vous êtes fait plaisir. Ça devait être incroyable, non, le tournage avec toutes ces
2: troupes de théâtre. Ce qui est incroyable, c'est qu'ils étaient tous aussi gentils que excellents acteurs et actrices. Donc ça a été un grand bonheur.
1: Et donc, vous êtes aussi dans ce film et à la tête de sa réalisation. Merci infiniment, Agnès Jaoui, d'avoir été avec nous. Bravo pour ce film choral qui traite, je le rappelle, d'un sujet brûlant d'actualité avec autant de finesse que d'humour et que vous dédiez à Jean-Pierre Bacri. Merci, Arnaud Foller, d'avoir été avec nous et nous avoir présenté votre métier de régisseur général.
18: Merci à vous.
1: Vous repartez en tournage?
18: Je suis en prépa actuellement, oui.
1: Oui, vous bossez tout le temps. Les métiers techniques sont tout le temps en tournage. On le sait parce que c'est compliqué de les avoir en plateau ici.
18: On essaye.
1: Ça tourne, c'est terminé pour aujourd'hui et ça revient la semaine prochaine avec Aya Idara qui sera notre invitée pour le film Mata qui elle aussi revient du Festival de Cannes, évidemment. Très belle journée à l'écoute de votre radio ici.

0: Un titre qui restera résolument l'un des plus grands succès portés par Michel Sardou dans les années 80. Souvenez-vous de Musulmane et que vous retrouviez ce matin ici. Est-ce qu'on a le jingle qui repart ou qui repart pas, Enzo? Allez, on est reparti, c'est parti. Voilà.
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0: Ici, dès 6h, pour votre réveil de fête des mamans, nous sommes là, absolument, c'est-à-dire l'équipe de votre dimanche. Fabien à la rédaction en chef, Enzo à la technique, au standard Dylan pour vous accueillir aujourd'hui, et Valentine Letess pour l'actualité. Bonjour Valentine.
3: Bonjour François-Xavier, bonjour à tous.
0: Dans l'actu ce matin, la fête dans un nuage de fumigène.
3: Le Paris Saint-Germain garde sa couronne, deuxième sacre en Ligue des champions de foot, suivi d'une nuit parfois tendue dans certaines villes de France.
0: Détails et reportages dans un instant.
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0: Dimanche 31 mai, très beau début de journée. Ici, il est 6h. Bonjour. Les infos, Valentine, à la une, la fierté, la joie et les larmes.
3: Paris, champion d'Europe, après 120 minutes proches de l'asphyxie et un suspense jusqu'à la toute dernière seconde.
4: Pour ce pénalty, peut-être vainqueur, et on est dans les étoiles, le Paris Saint-Germain une nouvelle fois. Matveï s'approche la face à Gabriel. Ça va, oui!

0: to back, merci l'équipe.
1: Back to back, deux sacres d'affilée. Seuls 8 clubs l'ont fait avant le PSG.
2: De faire un back to back qui n'est pas arrivé depuis le Real de Zidane, enfin, vraiment, ça nous inscrit au 21e siècle comme un club historique.
1: Rare en Europe et inédit en France.
3: Il y avait Marseille qui faisait les à jamais les premiers et tout. C'est bon, là, maintenant on est à deux de toute façon, donc ils ne peuvent plus rien dire.
1: Une deuxième étoile rendue d'autant plus savoureuse par le scénario du match et des tirs au but.
3: Jusqu'au penalty, ça a été incroyable. J'ai vu tout le monde, ils étaient pas bien, ils étaient tous pas bien et j'ai crié, je me suis cassé la voix. J'ai des acouphènes de ouf.
1: Et les supporters parisiens ne sont pas rassasiés.
4: D'autant plus avec la nouvelle version de la Ligue des Champions. Je pense qu'il n'y a pas beaucoup de clubs qui reproduiront ce qu'on a fait.
5: Et on va encore en ramener d'autres et encore.
1: Hormis le Real Madrid il y a 10 ans, il faut remonter aux années 70 pour voir un club remporter 3 fois de suite la Ligue des Champions.
6: Une deuxième étoile sur le maillot du PSG, moins brillante ce matin après des violences dans une quinzaine de villes de France. 416 interpellations au total et 7 policiers blessés, dont un grave dans la ville d'Agen. Premier bilan dressé dans la nuit par le ministre de l'Intérieur, Laurent Nunez, qui n'a pas l'intention malgré tout de gâcher la fête ce dimanche.
7: Il n'y aura pas de remise en cause des festivités qui vont se tenir sur le Champ de Mars. C'est un autre événement. Vous prenez l'exemple de ce qui s'est passé dans Paris. Aujourd'hui, vous avez eu plusieurs rassemblements festifs dont la très grande majorité se sont bien passés. Et d'ailleurs, vous noterez qu'il y a eu 4 tentatives de blocage du périphérique qui, à chaque fois, ont entraîné des interventions extrêmement rapides des forces de l'ordre qui ont débloqué systématiquement la situation. Le trophée va être exposé pour les supporters du Paris Saint-Germain sur le Champ de Mars où 90 000 personnes sont attendues. Avec un périmètre de protection, c'est-à-dire pour rentrer, il faudra être fouillé. Donc, ça n'est pas le même événement. Donc, il n'y a pas de raison de ne pas maintenir la manifestation sur le Champ de Mars.
6: La parade des footballeurs face à la Tour Eiffel, c'est à partir de 14h.
8: Et dans une atmosphère plus respirable ce dimanche, Valentine.
6: Oui, les premiers orages d'hier après-midi ont entraîné une chute bienvenue des températures. C'est la fin de ces vigilances orange, la canicule. Plus aucun département n'est concerné ce matin après plusieurs jours de chaleur record.
8: 6h03 sur votre radio ici, un investissement spectaculaire.
6: 75 milliards d'euros pour construire dans le nord de la France des data centers, des centaines de serveurs informatiques dédiés à l'intelligence artificielle. L'investissement du japonais SoftBank est tout simplement, selon son président, le plus important en Europe pour cette technologie. Et si la France a tiré son épingle du jeu, c'est grâce à la production d'électricité particulièrement abondante sur notre territoire, décarbonée à 95% et indispensable à ses serveurs. Et puis il y a l'inestimable, l'amour de sa maman. C'est la fête des mères, Kupaya Gueru, et les enfants ont tout préparé.
9: Certains sont sûrs de ne pas gâcher la surprise, comme Lou et César.
10: Une robe, mais elle savait le cadeau. On est allé dans le magasin avec elle.
9: Il y a aussi ce qui a été soigneusement préparé à l'école.
11: Un porte-clés, des lettres. Des poésies.
10: En protection, j'avais fait des cadeaux pour la fête des pères et la fête des mères.
9: Au-delà des cadeaux, ils ont surtout un message à lui faire passer.
12: J'adore maman. T'es la meilleure maman et tu dois rester comme ça.
9: On continue notre petite balade. Je croise Carla, 6 ans, en robe d'été, qui tient la main de sa maman. Alors, pourquoi c'est la meilleure?
13: Elle m'achète des coloriages, des sticks.
9: C'est aussi avec maman qu'on passe nos meilleurs moments, comme nous raconte Aïlia, 5 ans et demi.
14: Les moments où on est allé voir les papillons, ils ressemblaient comme des fleurs qui volaient.
9: Et comme en amour, on ne compte pas.
15: J'ai déjà fait un cadeau, mais je vais lui en faire un autre. J'ai préparé tout seul.
9: Alors, pour toutes les mamans,
16: je t'aime maman.
17: Je t'aime maman.
18: Je t'aime maman.
9: Et pas besoin d'attendre la fête des mères pour le leur dire. Bonne fête à toutes les mamans.
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6: Allez, je le redis.
8: Allez-y.
6: Bonne fête, maman.
8: Voilà.
6: Bonne fête à toutes les mamans.
8: Faut qu'on le dise. Voilà. Vous avez été contrainte et forcée, Valentine Le Tess. C'est fou,
6: je
8: quand même.
6: Je vais déjà. Je vais pas le faire tous les jours.
8: Là, voilà.
6: On l'adore. D'accord. On l'embrasse. La météo, François-Xavier. Ça y est, c'est la fin de cet épisode caniculaire.
8: Oui, Valentine, nous avons cet air océanique arrivé par la façade ouest du pays ces dernières heures. Il embarque avec lui de l'humidité qui occasionne en ce dimanche une grisaille assez présente sur la moitié nord, surtout du côté de la Bretagne et de la Normandie, mais aussi du sud de la Gironde jusqu'au Pays Basque, où l'on retrouve d'ailleurs à nos entrées maritimes déjà présentes hier samedi. Et puis en après-midi, ce sont les orages, vous l'avez dit, qui prennent de nouveau le relais avec ces coups de tonnerre qui vont se faire entendre à l'est entre la Saône-et-Loire et la Drôme. Dans nos autres régions, un temps calme et plutôt ensoleillé. Pour vos températures du dimanche, on se rapproche donc des normes de saison avec le club de fin de la canicule. En matinée, nous avons donc 19 degrés.

0: pour Aurillac, 20 degrés à Biarritz, 21 à Roubaix, 23 à Chaumont, 24 pour Bourges, 27 à Bastia, 28 à Nîmes, et en après-midi, des valeurs échelonnées entre 23 et 30 degrés. On atteindra un pic quand même à 33 degrés, ce sera du côté de Montpellier. 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
0: Aux côtés de Tears for Fears, Duran Duran ou encore Depeche Mode, cette formation britannique qui a démarré en 1981 est véritablement l'un des porte-étendards du mouvement New Wave. Vous les connaissez sous le nom de Talk Talk, et pour votre réveil du dimanche, retrouvez leur immense classique It's My Life sur votre radio ici.

0: accompagner les premières minutes de votre dimanche de fête des mamans. Un grand classique, il est signé Talk Talk, It's My Life sur votre radio ici.
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0: Reconnaissons-le, Valentine, nous passons beaucoup de temps assis au travail, dans les transports et aussi à la maison.
3: Assis et donc immobile. Mmh. Du coup, aujourd'hui, un défi et pas n'importe lequel. Le défi 30.2.
0: 30.2 minutes pour être en forme. À relever par vous, ce fameux défi est fixé bien sûr par notre coach Nordine Attam. On le retrouve à 6h15. Et puis après les États-Unis, cap sur Taïwan pour le youtubeur Hugo Décrypte. Une destination, vous le savez, qui vit sous la menace constante d'une invasion militaire de la Chine. Nouveau magazine à découvrir ce soir à 20h45 sur France 5. Il s'appelle En tension à Taïwan avec Hugo Décrypte. Un format de 30 minutes, original et percutant, dans la droite lignée du style Hugo Décrypte. On le retrouve à 6h20 au micro de Patrice Gascoin pour vos coulisses télé. Et puis pour la musique de votre dimanche matin, se prépare Jacques Higelin, ça rime. Oui, un petit brin de poésie ce matin, sorti du chapeau, mais surtout tombé du ciel, évidemment, ce sera sur votre radio ici, juste avant les infos de 6h30. À ma montre, et pour le moment, il est 6h11, tout de suite, une actu de vos territoires. Merci d'ailleurs à l'équipe d'ici Mayenne, qui nous apprend, Valentine, que la commune de Parnay-sur-Roc, qui est située à quelques kilomètres de Laval, va s'essayer l'été prochain aux caisses à savon.
3: Ah oui, les tacos, vous voulez dire.
0: Exactement, ces fameux tacos, comme on les appelle aussi. Alors, première édition de Parnay en fait des caisses, vous allez tout comprendre. Notez bien quand même dans votre agenda. Avant toute chose, ça va se passer le dimanche 5 juillet. Et à cette occasion, pilotes et bolides amateurs vont prendre le départ près du terrain de foot local pour une course absolument mémorable à bord de ce qui est, on le rappelle, un véhicule sans moteur, hein, Valentine, on est d'accord, et qui se déplace par la seule force de la pesanteur sur une piste en pente.
3: Excusez-moi, j'étais déjà en voiture. En bref, le 5 juillet, vous ramenez juste votre bonne humeur et la gravité s'occupera du reste.
0: Mmh, absolument, pour un spectacle sur une ou plutôt des pentes savonneuses, bien sûr.
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0: Un volume 2 disponible depuis la semaine dernière. Seconde partie donc du nouvel album de Pascal Obispo, Héritage, et ce duo surprise avec Francis Cabrel. Vous découvrez ce matin Il faudrait que pleuve l'amour grâce à votre radio ici à 6h13. Bienvenue à vous.

0: Les meilleures nouveautés de votre printemps 2026 sont bien sûr sur votre radio ici, la preuve dès votre réveil ce matin. En duo Pascal Obispo, Francis Cabrel, il faudrait que pleuve l'amour. À 6h16, en pleine forme, grâce à des gestes simples au quotidien et surtout grâce à notre coach Nordine Attab. Bonjour Nordine.
1: Bonjour.
0: Et si on se dimanche, on ne vous demandait pas de faire du sport, mais simplement de vous lever. Et oui, parce que Nordine, vous nous lancez ce matin un défi simple qui est attesté dès maintenant.
1: On passe beaucoup de temps assis, au travail, dans les transports, à la maison. Bref, nous restons trop souvent, trop longtemps, sans bouger. Alors aujourd'hui, je vous propose un petit défi, le défi 30.2. Qu'est-ce que c'est ? Toutes les 30 minutes, vous vous levez pendant 2 minutes. Pas besoin de tenue de sport, pas besoin de matériel. Juste se lever et bouger un peu. Et ce, du matin au soir, à partir du moment où vous vous levez, jusqu'à l'heure de se coucher. Et peu importe l'endroit où vous êtes. Alors bien sûr, durant ces 2 minutes, on va pas rester statique, hein. Par exemple, vous pouvez effectuer de la marche active sur place ou dans la pièce. Pendant 2 minutes, vous marchez, vous vous déplacez et vous relancez le corps. Et grâce à ça, vous allez améliorer la circulation sanguine. Bref, c'est un réveil musculaire et bien entendu, bah, ça dure 2 minutes.
0: C'est cohérent jusque-là. Mais seulement 2 minutes, Nordine, ça change vraiment quelque chose ?
1: Alors oui, parce que c'est répété plusieurs fois dans la journée. On casse les temps d'inactivité, on relance la circulation sanguine et on réveille les muscles. Et surtout, on remet du mouvement dans une journée trop souvent figée. Alors, ça me donne une idée de autre défi, alors toujours à l'intérieur de ces 2 minutes-là, mais cette fois-ci pour pouvoir délier le haut du corps. Et pour ça, on se relève et à partir de là, vous allez dessiner des cercles avec les épaules. En haussant les épaules, vous passez vers l'avant, vers le bas et vers l'arrière. Et comme ceci, vous effectuez quelques cercles en marche avant et quelques cercles en marche arrière. Et bien entendu, durant 2 minutes. Et grâce à ça, vous allez détendre la partie haute du dos, avec notamment les trapèzes. Et bien entendu, vous améliorez votre posture. Au final, on ne cherche pas la performance, mais la régularité. On casse les longues périodes assises, et je vous assure que 2 minutes peuvent faire la différence si on les répète. Donc aujourd'hui, on se relève pour le défi. Allez, à vous de jouer.
0: Merci Nordine Attab. Et vous qui nous écoutez, pour prolonger ce défi lancé par Nordine, sachez que notre coach vous attend sur notre site ici.fr. Et puis vous avez bien sûr toujours nos podcasts Forme et Bien-être. Ça, c'est du côté de l'application Radio France. 6h18, vos chansons préférées toute la journée sur votre radio ici. À l'occasion de la fête des mamans, oui, mais pas seulement. Et on reste fidèle à notre promesse ce matin en écoutant ensemble How Deep Is Your Love, chanté bien sûr par les Bee Gees.

0: Une bonne dose d'amour parfaite en ce jour de fête des mères, les Bee Gees, pour vous souhaiter un charmant réveil. Audip is your love sur votre radio ici. Bienvenue.
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0: 6h22, les médias n'ont aucun secret pour lui et le petit écran plus particulièrement. Bonjour Patrice Gascoin.
2: Bonjour François-Xavier, bonjour à tous.
0: Pour nos coulisses télé de ce dimanche, Patrice, vous avez eu la possibilité de rencontrer le célèbre youtubeur Hugo Décrypte. Hugo qui va maintenant décrypter justement les grands bouleversements mondiaux, c'est sur France 5.
2: Hugo Travers, plus connu sous son nom de youtubeur Hugo Décrypte, se rend sur le terrain. Alors on le retrouve où pour son nouveau magazine sur France 5?
3: Je viens d'arriver donc à Taïwan, une île de 23 millions d'habitants qui vit sous la menace quotidienne d'une invasion chinoise. Et ce qui pourrait se passer ici pourrait littéralement plonger le reste du monde dans une guerre mondiale.
2: Hugo Travers nous plante le décor de En Tension à Taïwan avec Hugo Décrypte, le nouveau magazine qu'il présente sur France 5. Un magazine court, une petite demi-heure, mais rythmé, passionnant, parce qu'Hugo, il est sur le terrain à la rencontre de la jeunesse taïwanaise qui continue de vivre malgré cette menace permanente de la Chine. J'ai réussi à croiser Hugo entre deux tournages pour lui demander si un jeune de bientôt 30 ans comme lui, s'il posait des questions comme un vieux routard de l'enquête. Hugo Décrypte, et répond.
4: Je pense qu'il y a des très bons vieux routards, comme on peut dire. Simplement, je pense que certains codes peuvent être un peu différents. Je pense que moi, il y a des éléments de vigilance qui peuvent être importants, qui est de s'assurer que toutes les questions que je pose et les réponses aussi, et la façon dont on les amène, restent accessibles au plus grand nombre. Ensuite, dans le cadre de la série documentaire qu'on fait là, il y a eu un enjeu d'aller voir un certain nombre de jeunes qui sont directement impactés. Et donc, ça mène parfois à des rencontres qui sont parfois touchantes, qui sont parfois surprenantes, avec une jeunesse effectivement qui peut avoir mon âge ou qui est même parfois plus jeune. Qui se retrouve directement impacté par des sujets dont on entend parler tous les jours.
2: Qu'est-ce qui change entre faire une vidéo sur sa chaîne YouTube et faire une vidéo sur une chaîne, en l'occurrence France 5?
4: C'est pas évident comme question, parce que je pense qu'il y a des choses qui peuvent exister, qui sont communes dans certains cas. Certes, c'est quelque chose qui emprunte certains codes des réseaux sociaux, etc. Et en même temps, c'est quelque chose qui peut très bien se regarder à la télévision ou sur une plateforme, etc. Et je pense que c'est lié aussi à l'évolution des usages. Aujourd'hui, YouTube, c'est une plateforme où les contenus sont longs, où les contenus sont souvent vus depuis une télévision et pas forcément depuis un smartphone. Et donc à partir de là, il y a certes des choses qui peuvent se différencier, mais il y a aussi des choses qui sont communes. Et à partir du moment où on essaie d'amener un sujet de la bonne façon, d'aller rencontrer des personnes qui peuvent être touchantes, qui peuvent être inspirantes, ça, je pense que ça peut intéresser tout le monde, quel que soit finalement l'endroit où c'est diffusé.
2: Hugo Travers, alias Hugo Décrypte, réussit son passage sur le terrain et ce soir sur France 5 avec En Tension à Taïwan. Quant à moi, c'est Sans Tension que je vous retrouve demain pour de nouvelles coulisses télé.
0: À demain, toujours très détendu, Patrice Gascoin. 6h24 sur votre radio ici dans moins de 6 minutes. C'est le retour de l'info avec vous, Valentine Letesse, l'actu française et internationale résumée en 90 secondes. Et puis à 6h32 dans l'info du jour, Valentine, c'est ce back-to-back.
5: Notre nouvelle expression préférée pour parler de la performance du Paris Saint-Germain. Un an après leur premier titre en Ligue des Champions, les Parisiens ramènent encore une fois la coupe à la maison.
0: Grande soirée de suspense à revivre ensemble dans 6 minutes. Avant tout ça, votre horoscope minuit précieusement préparé par Catherine Viguier. Et tout de suite, Jacques Higelin, tombé du ciel, mais rattrapé au vol par votre radio ici. Ouf.

0: ses côtés ici. Et tôt ce matin, Jacques Higelin avec l'inoubliable tombée du ciel. 6h28, bonjour Catherine Viguier.
1: Bonjour François-Xavier.
0: Avec vous l'horoscope de notre dimanche 31 mai 2026, jour de la fête des mamans. Catherine, question, est-ce que la lune est belle ?
1: Ah oui, elle est pleine, c'est la pleine lune au Sagittaire. Bélier, l'occasion de vous dépayser et de vous enrichir en rencontrant d'autres gens. Taureau, vous prenez soin de votre esprit et de votre corps. Et oui, soyez votre meilleur ami. Gémeaux, il se passe quelque chose d'important sur le plan relationnel. Soyez attentif. Cancer, on loue votre gentillesse. Vous êtes au service de tous, de toutes, sans vous oublier d'ailleurs. Lion, vous êtes félicité, plébiscité, sans doute aimé aussi, et vous réagissez avec brio, avec classe. Vierge, votre foyer est super valorisé, il va falloir vous adapter, famille et lieu de vie. Balance, alors c'est une très belle journée, hein, libératrice, prenez l'air, bougez, cultivez-vous. Scorpion, une belle journée pour vous aussi, dédiée à votre trésorerie, avec de bonnes opérations. Sagittaire, avec une pleine lune qui vous insuffle un nouveau souffle, c'est à vous de jouer. Capricorne, au second plan en attendant d'être en pleine lumière, soignez vos mots, M-A-U-X. Verseau, vous allez aimer ce jour, il vous réussit, avec des alliés hyper fiables à vos côtés. Poisson, on vous fait une proposition pour un avenir plus attractif, plus intéressant. Et pour nous tous, on retrouve et on la suit, notre petite flamme.
0: Et on vous remercie de nous aider à briller, parce que c'est le cas. Catherine Viguier, un horoscope qui est à retrouver signe par signe sur l'application ICI. Bienvenue à vous qui nous écoutez. Beau dimanche, 31 mai, vous écoutez ICI. Il est 6h30, toute l'actualité en France et dans le monde. Place aux 90 secondes, c'est avec vous, Valentine Letess.
2: L'étoile brille sur le Paris Saint-Germain et sur ses joueurs, comme Désiré Doué, sacré pour la deuxième année consécutive champion d'Europe.
3: J'aime trop ce club. J'aime trop ce club. Et c'est pas fini. La deuxième, elle est là. Et on va continuer à bosser. Et on ira chercher la troisième.
2: Comme le Real Madrid de Zidane il y a 10 ans. La victoire du PSG au tir au but face aux Anglais d'Arsenal. C'est l'info du jour dans un instant. Le ciel craque et les températures chutent. Ce pic de chaleur caniculaire touche à sa fin ce dimanche avec l'arrivée depuis hier après-midi des orages. Un homme armé de deux couteaux tué hier par un policier. Nous sommes à Bobigny en région parisienne où hier trois agents interviennent pour un différend entre voisins. À leur arrivée, la victime a foncé sur eux, précise la préfecture. Avez-vous des lardons dans votre réfrigérateur? Des lots de plusieurs marques font l'objet d'un rappel. Saint-Albi vendu chez Lidl, Monique Ranou dans les rayons d'Intermarché ou encore d'Auchan. Le manque de sel dans ces lardons ne garantit pas leur bonne conservation, précise Rappel Conso. La France fume moins. C'est la bonne nouvelle de cette journée mondiale sans tabac. Moins d'un adulte sur cinq désormais s'allume une cigarette chaque jour, selon l'Observatoire des drogues et des tendances addictives, le plus faible niveau depuis les années 2000. Et puis c'est l'ultime représentante du tennis français à Roland-Garros. Diane Paris s'est qualifiée hier pour les huitièmes de finale du tournoi. Une première en grand chelem dans la carrière de la Française de 23 ans.
0: 6h32, l'info du jour, Valentine, vous l'avez évoqué à l'instant, bien sûr, c'est le deuxième sacre du Paris Saint-Germain.
2: Vainqueur de la Ligue des champions de foot pour la deuxième année d'affilée, toute l'Europe a tremblé de la Puskás Arena de Budapest au camp des loges de Saint-Germain-en-Laye, berceau du Paris Saint-Germain, où 13 000 supporters ont suivi cette finale contre Arsenal, finalement soldée, Nicolas Joly, par une séance de tirs au but.
4: La foule est pressée contre les grilles, les yeux rivés sur l'écran géant. Des parents, des enfants, des anciens, tous crispés jusqu'au moment fatidique, les tirs au but.
5: On perd des points de vie avec des tirs au but comme ça. Vous vous sentez comment là ? Tendu, mais ça devrait le faire.
4: Un agent de sécurité arrose les supporters avec un jet d'eau. Il fait chaud, l'atmosphère est lourde jusqu'à la délivrance. Les drapeaux s'envolent, les gens se prennent dans les bras. Thomas a les larmes aux yeux. Le grand gaillard est un supporter de longue date.
6: Depuis 2002, depuis que je connais le football, on a souffert des années, des années, des années. Et maintenant, d'en remporter deux de suite, c'est incroyable.
7: Partout, c'est chez nous,
8: champion
7: mon frère.
5: Ça fait quoi de vivre ça dans le berceau du PSG, là où tout a commencé?
7: Ah, c'est exceptionnel. Le PSG, notre PSG, il a gagné deux fois la Ligue des Champions. C'est exceptionnel ce qui se passe. On va profiter. Merci aux joueurs. Et on espère que l'année prochaine, ils nous feront la même. Ils nous ont régalé. Merci de voilà. Cédric et merci tout le monde.
8: Vive Paris, vive Auteuil. Paris.
2: Voilà, les Parisiens qui ramènent Paris. On le sait maintenant.
0: Ça y est.
2: Les Parisiens ramènent la coupe ce dimanche. Les joueurs sont attendus à partir de 14h sur le Champ de Mars pour présenter leur trophée à près de 100 000 spectateurs avant de rejoindre l'Élysée en fin d'après-midi puis le Parc des Princes pour une grande fête avec leurs supporters.
0: Merci beaucoup Valentine Le Tess. Et le retour de l'info est prévu à 7h sur votre radio ici. Il est 6h34. Un petit mot de votre météo de ce dimanche 31 mai, marqué par la fin de l'épisode caniculaire, ça y est. Et cet air océanique arrivé par la façade ouest du pays ces dernières heures, il embarque avec lui de l'humidité qui occasionne en ce dimanche une grisaille assez présente sur la moitié nord, surtout du côté de la Bretagne et de la Normandie, mais aussi du sud de la Gironde jusqu'au Pays Basque, où l'on retrouve d'ailleurs nos entrées maritimes déjà présentes hier samedi. Et puis en après-midi, ce sont les orages qui prennent de nouveau le relais avec ces coups de tonnerre qui vont se faire entendre à l'est entre la Saône-et-Loire et la Drôme. Dans nos autres régions, un temps calme et plutôt ensoleillé. Pour vos températures du dimanche, on se rapproche donc des normes de saison avec le clap de fin de cette canicule. En matinée, nous avons 19 degrés à Saint-Flour, 20 degrés pour Lacanau, 21 à Chantilly, 23 à Strasbourg, 24 à Saint-Étienne, 27 pour Porto-Vecchio, 28 du côté de Nice. Et en après-midi, des valeurs échelonnées entre 23 et 30 degrés. On atteindra quand même encore un pic à 33 degrés. Ce sera du côté de 7. 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
0: Artiste au large sourire et au pas nomade, la chanteuse Zazie partage son temps entre la Grèce, la Bretagne et Paris, dans la capitale précisément. Elle vit, figurez-vous, dans une ancienne fabrique de moutarde, pleine de caractère, parfaitement à l'image de sa discographie, gorgée de chansons bien relevées. Échantillons tout de suite sur votre radio ici, avec un point, c'est toi ?

0: du très bon sur votre radio ici, servi sur le plateau de votre petit déjeuner ce matin. Vous y trouvez par exemple Zazie avec Un point c'est toi.
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0: Et nous sommes le dimanche 31 mai, c'est la fête des mamans. Aujourd'hui, on vous le rappelle, et votre radio ici, Valentine, a bien évidemment pensé à tout pour faire plaisir à nos mamans.
3: Bonne fête à toutes les mamans.
0: Exactement. Petit rappel important, on vous embrasse bien fort toutes les mamans de France et de Navarre. 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Côté musique, vous aurez droit à Alain Souchon si vous restez avec nous. Alain Souchon, et on avance, classique à écouter forcément sur votre radio ici. 6h40, comment utiliser une intelligence artificielle en toute sécurité? Dans Vie numérique à vie privée, ce matin, Valentine Letess, vous nous expliquez comment nous en servir sans pour autant mettre en danger nos données personnelles.
3: Et commencez par bien choisir votre IA générative. Toutes ne proposent pas les mêmes fonctionnalités, elles vous sont détaillées dans la politique de confidentialité. Mmh. Certaines vous obligent par exemple à créer un compte, d'autres non, je vous les recommande. Vous pouvez aussi les tester avant de faire votre choix, notamment grâce au site du gouvernement Compare IA. Vous pouvez comparer donc les réponses des différentes intelligences artificielles disponibles sur le marché.
0: Okay.
3: Claude par Anthropique, Le Chat développé par Mistral ou encore DeepSeek. Mais n'oubliez jamais, peu importe l'outil, toutes les IA peuvent se tromper. Il est donc essentiel de vérifier les informations fournies par une intelligence artificielle. Je vous conseille aussi d'activer le mode source. À chacune de vos questions, l'IA vous donnera les liens internet des informations qu'elle vous a fournies. L'option est déjà automatiquement activée, par exemple sur ChatGPT.
0: Et lorsqu'on utilise ensuite une intelligence artificielle, à quoi est-ce qu'il faut faire attention ?
3: À tout ce que vous écrivez, insiste la CNIL, la Commission nationale de l'informatique et des libertés. Évitez de partager des données personnelles dans vos prompts. C'est le nom des textes et des questions envoyées à une IA. Ne lui donnez pas votre nom, votre métier précis ou encore votre adresse. Attention également aux documents partagés, un bulletin de salaire, une analyse biologique. Toute information sera stockée d'abord pour améliorer les IA. Leur développement ne s'arrête jamais, même si vous pouvez de plus en plus souvent vous y opposer dans les paramètres d'utilisation. Elles sont aussi conservées, ces données, lorsque vous avez créé un compte sur l'un de ces outils, pour que l'IA vous réponde par rapport à vos conversations précédentes. Si vous lui avez déjà confié que vous aviez un petit ami, par exemple, et son nom, elle sera capable de vous parler de votre ami Christophe. Voilà pourquoi il est aussi conseillé de régulièrement supprimer ses traces, son historique et son compte lorsqu'on n'en a plus besoin.
0: Et à ce propos, comment repérer vos traces sur internet et les effacer? On vous répond bien sûr sur ici.fr, page vie numérique, vie privée. Votre chronique qui sera de retour samedi prochain avec Valentine Letess, s'il vous plaît, à 6h38 sur votre radio ici.
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0: 6h43, vous avez choisi ici, merci de rester fidèle. Place tout de suite au meilleur de Stéphane Bern avec son voyage dans le temps. Ce matin, nous sommes au temps des premiers animaux exotiques.
7: Comment faire plaisir à un roi de France? Mehmet Ali, vice-roi d'Égypte, a une idée saugrenue. Offrir une girafe à Charles X. Au mois d'octobre 1826, Zarafa, venue du Soudan, débarque à Marseille. C'est la toute première girafe à voir la France et c'est un cadeau qui prend de la place, près de 4 mètres de haut. C'est sûr qu'en termes de présent diplomatique, on est loin de l'ambassadeur qui offre à ses convives des Ferrero Rocher.
1: Une expression du bon goût.
7: La La girafe passe l'hiver sur place, où elle se porte comme un charme. Au retour des beaux jours, le périple recommence. Elle va relier Paris à pied, enfin à sabots. Sauf qu'elle vient de la savane africaine et elle a froid.
8: La girafe avait une angine.
7: On va alors lui confectionner un manteau de toile cirée et des bottes fabriquées en prévision de l'usure des sabots. En revanche, pas de cache-cou pour la girafe. Sa rue était sûrement trop long à tricoter. La caravane la plus insolite de l'histoire de France s'élance sur les routes. Une girafe en mitouflée, accompagnée de ses gardiens égyptiens et soudanais, d'un zoologue et de 3 vaches laitières pour ses repas. Le voyage dure 6 semaines, plus de 800 km à pied. Dans les différentes villes traversées, Aix, Avignon, Montélimar, Lyon, Fontainebleau, c'est l'émeute. Les foules se pressent pour voir Zarafa, cette créature fabuleuse à la langue bleue. Le 30 juin 1827, elle arrive enfin à Paris, où elle vivra jusqu'en 1845 en laissant des traces. Sa venue en France aura déclenché une véritable girafomania, avec des peintures, de la vaisselle et même des fers à repasser décorés dans un style dit à la girafe. Les cadeaux les plus réussis ne sont pas toujours les plus chers, ce sont parfois les plus insolites.
0: Ah bah on sait désormais comment vous faire plaisir. Merci beaucoup Stéphane Bern, Voyage dans le temps, de retour demain, lundi, et pour vos inédits s'il vous plaît, ça se passe sur votre radio ici, juste avant les infos de 8h. En ce qui nous concerne, il est 7h moins le quart, c'est à la une de Rustica cette semaine, ma chère Valentine, tous les soins pour avoir de belles roses.
3: La reine des fleurs a toujours autant de succès, la rose c'est 43% de nos dépenses en fleurs coupées chez le fleuriste, mais une fois dans un vase, la question c'est comment en prendre soin ?
0: Ben oui, on pose la question bien sûr à notre spécialiste Alain Delavie pour une réponse dénuée d'épines mais digne d'intérêt bien sûr. Alain Delavie, directeur de la rédaction de Rustica qui sera à nos côtés juste après Damiano David qui lui se pique de savoir comment va se dérouler l'été prochain. Next Summer, c'est sur votre radio ici.

0: Il est 6h48, vous écoutez ici. Bonne fête à toutes les mamans et merci à toutes et tous de nous confier votre dimanche matin. Damiano David, à l'instant vous chantez Next Summer.
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0: Tous les soins pour avoir de belles roses. C'est le dossier à la une de Rustica. Cette semaine, explication avec Alain Delavie. Bonjour Alain.
3: Bonjour François-Xavier.
0: Je rappelle que vous êtes le directeur des rédactions de Rustica. Alain, ces deux dernières années, le marché des rosiers de jardin a affiché une belle progression. Pour un débutant néanmoins, quel type de rosier est-ce qu'il est conseillé de planter ?
3: Eh bien, pour un débutant, je dirais un rosier que l'on a qualifié de rosier paysage. Pourquoi ? Parce que ce sont des rosiers qui ne demandent pas beaucoup de soins. Un rosier classique, un rosier buisson, on va le tailler au printemps et on se pose toujours la question de comment le tailler. On va enlever régulièrement les fleurs fanées. Et souvent, c'est des variétés un peu plus fragiles quand elles sont anciennes. Donc là, le rosier paysage, c'est des variétés de rosiers qui ont été créées et qui sont très costauds, qui poussent. Alors, on en voit quelquefois sur les bords d'autoroutes, ouais, dans les massifs de villes. Et voilà, donc je vous conseille ces rosiers paysages. Après, les rosiers buissons que l'on trouve les plus classiques, prenez des variétés récentes qui ont vraiment des bonnes résistances aux maladies. Comme ça, vous n'aurez pas à traiter et vous aurez beaucoup de plaisir avec tous vos petits rosiers ou vos beaux rosiers.
0: Rosiers paysages, donc, pour les jardiniers débutants. Comment est-ce qu'on entretient ces rosiers avec cette météo changeante, Alain ? Là, c'est vrai qu'on a eu un mois d'avril et un mois de mai, notamment qui ont été un peu chahutés d'un point de vue météo. Comment ça se passe ?
3: Il y a différentes actions. Donc les rosiers ont fleuri beaucoup plus tôt que prévu. Et bien sûr, qui dit fleurs, eh bien les fleurs se fanent. Et en même temps, on a eu des périodes de pluie. Donc il faut éviter que les fleurs fanées pourrissent et contaminent le feuillage. Donc on coupe les fleurs dès qu'elles fanent.
0: D'accord.
3: Et c'est un geste d'autant plus utile que ça favorise de nouveaux boutons et de nouvelles floraisons. Et puis on va surveiller parce que malheureusement, les rosiers sont sensibles à toute une kyrielle de maladies dites cryptogamiques provoquées par des champignons.
0: Okay.
3: Donc il y a des taches noires sur les feuilles, il peut y avoir un feutrage blanc, on appelle ça l'oïdium ou blanc, il peut y avoir des taches de rouille, tout ça c'est des maladies qui sont provoquées par des champignons,
0: ouais,
3: et diffusées par l'humidité, donc par la pluie, ça accentue. Et là, quand vous voyez ça, bien, il faut traiter préventivement le plus tôt possible, parce que quand la maladie est bien installée, c'est plus difficile de l'enlever. Voilà, on surveille, et puis il faut regarder au pied des rosiers s'il n'y a pas un pied de liseron qui vient s'inviter et grimper dans l'arbuste. C'est joli, les fleurs de liseron, mais on veut que des fleurs de rose.
0: On surveille notamment les liserons, on traite, et on retrouve également un focus sur la perte des couleurs dans le cadre de ce dossier à la une de Rustica. Tous les soins pour avoir de belles roses. Merci Alain Delavie.
3: Bonne journée.
0: Alain Delavie, directeur des rédactions de Rustica, le magazine du jardin que vous retrouvez bien sûr chez votre marchand de journaux habituel. 6h51, votre radio ici à vos côtés qui vous offre le titre On avance. Place tout de suite à Monsieur Alain Souchon.

0: bonheur, j'en suis certain, pour vous, tout autant que pour nous, de retrouver Alain Souchon sur votre radio ici. C'était En Avance à 6h55. Nous avançons jusqu'en Moselle. Nous sommes à Distroff ce matin et nous y retrouvons Ima. Bonjour Ima.
1: Bonjour Ima.
2: Bonjour François, Xavier et Valentine.
0: Très heureux de vous accueillir, ma chère Ima, sur l'antenne d'ici. Avec votre message en ce jour de fête des mamans, on vous écoute.
2: On va faire une surprise à la maman.
0: Mmh.
2: Et comme là, ces derniers temps, on voulait aller chercher une machine à laver, c'était une bonne occasion, quoi. Ça sera un cadeau qui lui fera plaisir et qu'elle aura besoin et qu'elle aura voulu. Alors on lui a acheté une machine à laver.
1: Incroyable.
0: Ouais.
1: Est-ce que vous avez emballé la machine à laver,
2: un petit peu plus compliqué. Hein.
1: Je alors, le croire.
0: Oui, mais alors, vous savez quoi, Ima? Nous, on a Valentine Letès qui est le spécialiste, la spécialiste de l'emballage du coup des machines à laver avec un joli nœud rose. Vous allez voir, c'est vraiment de toute beauté.
1: Non, mais je me disais qu'effectivement, ouais, si vous aviez prévu de la décorer ou de faire un petit emballage, ouais, ça allait être compliqué. Mais un gros nœud rose, effectivement, pourquoi pas.
0: Voilà.
2: Oui, aussi, là, je suis en train de chercher un beau petit poème qui va avec. Eh ben, ça fera l'affaire.
0: Poème. Et machine à laver, le combo parfait.
1: Ima, et une attention pour votre maman, pour la soulager au quotidien, c'est super.
0: Exactement.
1: Bravo.
0: Exactement.
2: Oui, c'était comme ça, on en avait parlé. Puis ça va être la surprise pour elle. Quoi.
0: Eh ben, c'est parfait, vous l'embrasserez très fort pour nous. Et nous, on vous envoie votre poste radio directement à la maison. Ma chère Ima, ça c'est pour vous faire plaisir. On vous embrasse bien fort à Distroff, en Moselle. Merci d'avoir été avec nous, Ima. Et à 6h56, le revoici. Alors bien sûr, pour sa revue de presse décalée, mais avant toute chose, et surtout pour nous mettre les points sur les i. Willy Revelli, bonjour.
3: Bonjour, bonjour. Et on commence avec un point Patrick Bruel.
4: Alors, regarde
3: ma bite. Oh. Hier, le chanteur a annoncé qu'il ne participerait pas à un prochain concert des Enfoirés. À moins, bien sûr, que ce ne soit pour les Restos du cul. Et oui, Patrick Bruel l'a bien compris, hein, il ne faut pas être un enfoiré pour être un enfoiré. Canicule, il n'a jamais fait aussi chaud en France pour un mois de mai. Rendez-vous compte, à un niveau température, c'est comme si on avait vécu toute une semaine dans le slip de Patrick Bruel. Roland Garros, le français Arthur Géa, ennuyé par des problèmes gastriques pendant son match face au russe Kachnakov. Il a été obligé d'aller aux toilettes et a finalement perdu, hein, confirmant ainsi le dicton « Qui va la chiasse perd sa place ?» Et bah, il aurait dû faire sa commission en jouant, c'est vrai, s'il avait fait sa commission en juin. Depuis que 1983 et la victoire de Yannick Noah, ça aurait été le premier Français qui aurait pu laisser une trace à Roland Garros. Non, mais c'est vrai, si on fait ça sur la terre battue, ça se voit moins que pendant une compétition de patinage sur glace. C'est vrai aussi. Il faut y penser. Un couple en Dordogne découvre qu'un renard lui vole ses boules de pétanque. Il va falloir du coup revisiter Jean de la Fontaine. Un maître corbeau, sur son arbre perché, tenait en son bec une boule. Maître renard, par le métal attiré, lui était à peu près ce langage. Hé, hey, maître corbeau, n'est-ce point là une boule au but? Si vous ne l'offrez point, vous êtes un sacré fils de...
0: Oh
3: bah ouais, oh, il préfère les boules aux poules. Bah c'est peut-être un renard dyslexique, on ne sait pas. Alors que masser ses boules par une poule, c'est pas un renard, hein, mais Patrick Bruel.
0: Oh non.
3: Festival de Cannes, Palme d'Or pour un film roumain qui parle d'un couple roumano-norvégien à qui l'on leur retire la garde de leurs 5 enfants suspectés de maltraitance. Les prix d'interprétation féminine pour un film japonais qui parle d'une actrice de théâtre atteinte d'un cancer incurable et d'une directrice d'EHPAD avant-gardiste. Meilleur scénario pour la chronique d'un père de famille pétainiste qui va se transformer en collabo zélé sous le régime de Vichy. Et prix du jury pour un film allemand sur une archéologue sexagénaire qui va tenir tête à la mafia. Putain, on s'est encore bien marré à Cannes cette année, hein. David Lisnard, le maire de Cannes qui mène une guerre contre la drogue, y compris pendant le festival. Mais ouais, il est con, lui, sans coke. Comment tu peux supporter ces films? C'est pas possible. Enfin, la question du jour.
0: Ah.
3: Tiens, ben justement, est-ce que les cocaïnomanes de droite votent Marine Le Pen?
0: Ouh.
3: Hey, et ben, vous avez 2 heures. Allez, passez un bon dimanche. Et à tout à l'heure midi.
0: Merci Willy Revelli pour ce rappel. Festival de Cannes, fort humoristique, effectivement, cette année. Valentine Letès, merci d'avoir été à mes côtés. On se retrouve à 7h30.
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0: Et quant à vous qui nous écoutez, bien sûr, c'est l'équipe d'ici matin qui vous attend de pied ferme dans votre région.
5: Eh bien voilà, merci beaucoup. On prend le relais sur ICI Béarn Bigorre et ça jusqu'à midi. Bonjour tout le monde et bon réveil à l'écoute d'ICI Béarn Bigorre. Bonjour Juliette.
6: Bonjour Hugo.
5: La nuit s'est bien passée?
6: La nuit s'est bien passée.
5: Il y a quand même eu beaucoup de bruit en tout cas sur Pau. Hein.
6: Mais moi j'avais mes boules caisses.
4: J'ai rien entendu.
5: Oui, oui, mais j'en suis pour quelque chose, parce que fervent supporter du PSG, c'était incroyable. On embrasse toute l'équipe d'ici Bern Bigorre qui se lève pour vous accompagner aussi. Marc Montagnier, le réalisateur, vous fait un petit coucou. Et Amy Corso est avec vous aujourd'hui au Standard. Oui, elle me fait un grand regard, parce que je me suis trompé de prénom. Qu'est-ce que vous voulez que je vous dise? C'est le matin, on va prendre un petit café et on va au mieux repartir.
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3: Assis à masse.
5: Et merci d'être avec nous, il est 7h. Les infos, c'est avec vous, Juliette Mélie.
8: Il y a eu plusieurs débordements hier à Pau après la victoire du PSG. C'était la finale de la Ligue des Champions. Des individus ont mis le feu à des barricades tout juste érigées, quartier Bosquet, rue Henri Faisan. Des forces de l'ordre ont reçu des tirs de mortiers d'artifice et des cocktails Molotov, selon la préfecture. Des policiers ont été légèrement blessés. Du mobilier urbain a été détruit, des bâtiments publics aussi. La préfecture parle de faits inacceptables dans son communiqué. En tout, 250 personnes étaient regroupées dans le centre-ville, quartier Bosquet, mais aussi au niveau des Halles et du parc Beaumont. 6 personnes ont été interpellées. À Lourdes, cette fois, toujours en marge des célébrations de la victoire du PSG, les pompiers sont intervenus pour un feu

0: doute sur l'ancienne équipe municipale de François Bayrou avait parlé d'une impréparation. Aujourd'hui, l'opposition répond par la voix de Clarisse Johnson-Leloer. Elle était en charge de l'éducation lors du premier mandat de François Bayrou.
1: On a trouvé que c'était un peu cocasse quand même d'avoir des leçons de la part de ceux qui nous avaient légué en 2014 des écoles totalement vétustes. Donc une qui avait été rénovée très mal, l'école Bosquet, où il y avait eu beaucoup de choses à refaire, et une toute neuve qui était une catastrophe, l'école des quatre coins du monde. Donc, et ça nous a coûté beaucoup d'argent de devoir rectifier des problèmes thermiques. Bon, ça met aussi en colère parce que ça jette le discrédit sur un travail énorme, parce que on avait quand même, nous, sur deux mandats, pour rénover les écoles, investi 35 millions d'euros. Ces 35 millions, ils ont permis d'engager d'importants travaux de rénovation de toutes les écoles. Ils tenaient compte, bien évidemment, des évolutions climatiques, en particulier le dernier projet de l'école Marancy, qui est exemplaire en matière énergétique. Bon, dire qu'on va ouvrir les écoles à 6h du matin, on les a pas attendus non plus, On le faisait déjà. Donc à partir de là, qu'est-ce qu'il a à proposer? La même chose que nous. Jeter comme ça le discrédit sur l'équipe précédente parce qu'il y a une vague de chaleur, je trouve que c'est vraiment ridicule.
0: Clarisse Johnson-Leloer qui siège aujourd'hui dans le groupe d'opposition Nous aimons Pau. Face à la pression, Patrick Bruel annule son concert à Pau. La mairie le confirme. Le chanteur de 67 ans, visé par au moins 9 plaintes pour viol et agression sexuelle, devait se produire le 10 septembre au Zénith pour l'ouverture de la foire. La ville de Pau lui avait justement demandé de se retirer.
2: L'hôpital de Pau pourrait-il vraiment compenser la fermeture de la maternité de Navarre?
0: Le directeur de l'hôpital lui rassure en disant que son hôpital est solide, mais on s'interroge parce que dimanche dernier, deux femmes qui devaient accoucher à l'hôpital ont été transférées à la clinique de Navarre. Il n'y avait plus de place. Ici, Berne Bigor est allé voir l'une des mamans. Écoutez ce témoignage rare, exclusif de Mélanie. Pour elle, cette fermeture de la maternité à Navarre signe la fin d'un service de grande qualité.
3: Du coup, j'ai beaucoup parlé avec la sage-femme qui m'a accouchée lundi matin. Et vraiment, on sent vraiment la passion de toutes les personnes qui travaillent ici, que ce soit de l'anesthésiste à la sage-femme, aux auxiliaires, tout le monde. Et on se dit, toutes ces personnes, elles vont perdre tout ce qu'elles ont, quoi. Enfin, notre travail, c'est notre vie, on y passe plus de temps. Le plus de temps, donc forcément, la sage-femme, ça m'a touchée parce qu'elle me disait que ça faisait plus de 30 ans qu'elle travaillait ici et elle va perdre le boulot de sa vie, quoi. Donc je sais pas ce que vont devenir toutes les personnes qui travaillent ici, mais vraiment, moi je tiens à remercier toute l'équipe de la clinique, du coup, pour la bienveillance, l'humanité et tout le professionnalisme qu'elle met. Qu'elle mette en œuvre tous les jours, quoi.
0: Vous entendrez plus en longueur son interview dans l'info d'ici à 7h30, dans une demi-heure. Les commémorations à André Labarrère ont attiré du monde. L'ancien maire emblématique de Pau est mort il y a 20 ans et beaucoup de Béarnais sont allés voir l'exposition lui rendant hommage. C'était Place Royale. Il y avait par exemple des photos de lui avec Johnny Hallyday ou encore Claudia Cardinal. En sport et en foot, on en parlait au début de ce journal. Finale de la Ligue des Champions hier soir et le PSG réalise un exploit. Victoire arrachée au tir au but face à Arsenal. Le club entre dans l'histoire avec une deuxième étoile consécutive. Seul le Real Madrid avait réussi à le faire jusqu'alors, dans l'ère moderne de la compétition en tout cas.
2: En rugby, les rêves de finir deuxième du top 14 sont envolés pour la section paloise.
0: La section paloise qui a été punie en mêlée face à Montpellier et finalement punie tout court à cause de ça. Défaite 26-18. Les Béarnais qui sont quatrième de top 14 ce matin. Mais le manager de la section, Sébastien Piccheroni, prend le match d'hier soir comme une bonne leçon avant les phases finales.
4: Franchement, je suis très déçu de repartir avec 0 points. Mais aujourd'hui, c'était un combat digne de phase finale qu'on ne connaît pas. Vous allez me dire, parle pas de choses que tu ne connais pas. Tu as raison. Mais j'imagine que les matchs qui comptent au mois de juin sont de cette intensité dans le combat. Et j'imagine que les matchs qui comptent au mois de juin te procurent à peu près le même nombre de rares opportunités. On peut imaginer qu'on n'aura pas des dizaines d'opportunités à convertir en phase finale. Donc à nous d'être réalistes, précis, de pouvoir conserver ces ballons à l'approche de la ligne de marque. Et puis surtout à nous de rapidement corriger le tir en mêlée fermée. C'est vrai que ça nous est pas arrivé souvent. Et c'est vrai qu'aujourd'hui, ça nous coûte relativement cher. Donc je pense que c'est un match idéal pour nous préparer à ce qu'on va vivre après.
0: Dernier match samedi prochain, la section recevra le dernier Montauban avec la possibilité de valider un barrage à domicile historique la semaine suivante. Et en hand, le PBH a un sacré adversaire ce soir, Ivry, pour la demi-finale retour des play-offs. Ivry qui était encore dans le championnat d'élite la saison dernière et que le PBH doit réussir à faire sortir des play-offs. Le coup d'envoi est à

0: 17h. C'est plutôt nuageux et il fait frais.
1: Oui, eh bien, écoutez, le temps se scinde en deux, en Béarn et en Bigorre, sur la première partie du Béarn. En tout cas, c'est de la grisaille que nous connaissons ce matin, du côté de Lourdes, de Bagnères, de Tarbes, dans les vallées bigourdanes. On connaît un peu plus d'éclaircies, avec des températures aux alentours des 15 à 17 degrés ce matin. Au fur et à mesure de la journée, cette grisaille va recouvrir nos deux départements, pour au final laisser un peu plus de place au soleil en fin de journée, avec des températures maximales comprises entre 23 et 26 degrés.
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1: Et à 7h07, Jean-Jacques Goldman nous chante Je marche seul, mais avec ici Béarn Bigorre.

0: Ça fait du bien cette musique. Jean-Jacques Goldman, Je marche seul, il est 7h11.
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0: Bonjour tout le monde et bienvenue déjà tôt ce matin avec nous sur votre radio qui parle le mieux de votre territoire. On commence déjà par souhaiter une bonne fête à toutes les mamans qui nous écoutent ce matin. J'en profite pour donner un gros bisou à ma petite maman aussi. Vous voulez passer un petit bisou à la vôtre, Juliette Mélie?
3: Elle m'écoute, mais elle doit encore dormir, mais bonne fête maman.
0: Bonne fête à Sylvie bien sûr, on embrasse toutes les mamans qui nous écoutent. Et si vous n'avez pas encore de cadeau pour elle ce matin, ou que vous voulez lui faire doublement plaisir, on a quelque chose pour vous. 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
0: Une expression, l'origine d'un mot, Jérôme Prodhomme a sorti ses grimoires pour nous donner l'origine de nos expressions.
5: Et bonjour, entreprise Jojo les Biscottos. On vient pour le déménagement.
6: Ah oh bah parfait, bah c'est par là.
5: Oh là là, c'est mes mères ici. Hein? Et c'est quoi tous ces bibelots?
6: Oui bah faites attention, c'est fragile.
5: Et ça, c'est quoi par exemple?
6: Une potiche. Bah tiens, vous me faites penser, pourquoi on dit une potiche? Une potiche, c'est un objet ventru, souvent en porcelaine, qui ne sert à rien qu'à décorer. Au XIXe siècle, c'était un objet très cher et qui n'avait aucune fonction utile. Il ne servait à rien, même s'il avait coûté un œil. Alors, par glissement... Oh non, ma potiche!
5: Oh bah, désolé, hein, monsieur.
6: Et bon, bah, je finis par glissement, hein. Les Parisiens ont fini par appeler une potiche quelqu'un qui, comme la potiche, était très joli et coûtait cher, mais ne servait absolument à rien.
5: Et ça là, c'est fragile,
6: alors,
5: ça aussi?
6: Bah, vous ne touchez pas mes chiens de faïence, hein.
5: Comme l'expression?
6: Exactement. On dit de deux personnes qu'elles se regardent en chiens de faïence quand elles sont l'une en face de l'autre et qu'elles s'observent attentivement et pas de manière sympathique. Exactement comme ces statues de chiens dont on ornait les cheminées au XVIIIe siècle. Des chiens en faïence, représentés prêts à l'attaque, et qu'on mettait l'un en face de l'autre, qu'on utilisait aussi parfois comme presse-livre. Enfin voilà pourquoi on dit une potiche, ou se regarder en chien de faïence, alors qu'on ne sait plus vraiment pourquoi. Encore que vous maintenant, vous savez...
0: Merci beaucoup Jérôme Prodhomme et d'autres explications de l'origine. Des expressions sont à retrouver en podcast sur Ici Béat Bigorre. On célèbre nos mamans aujourd'hui avec des chansons qui font écho à ce qu'elles sont, des reines tout simplement. Alors on écoute cette belle musique de Christophe Maé, ça s'appelle La Lune, et il est

Et encore une fois, une bonne fête à toutes les mamans qui nous écoutent. C'était Christophe Maé, la Lune sur ICI Béarn Bigorre. Laissez-moi de vous parler de cette collecte solidaire qui va s'organiser du 5 au 30 juin pour la 7e année consécutive. Une grande collecte solidaire de téléphones portables usagés est organisée à Poé et aux alentours. Un geste à la fois utile pour la planète et solidaire. L'objectif de cette grande collecte, c'est de récupérer des mobiles inutilisés en les déposant dans un point de collecte bien précis. Alors tous les téléphones sont acceptés, c'est ça qui est génial, qu'ils soient cassés, obsolètes, récents ou en état de marche. Ils peuvent être déposés dans les 8 points de collecte que vous retrouverez sur le site de la ville de Pau. N'hésitez pas, ça se passe, cette grande collecte solidaire du 5 au 30 juin. George Benson, pour se mettre dans une ambiance un peu plus festive, avec Give Me The Night à 7h20 sur ICI Béarn Bigorre.

0: L'américain George Benson, Give Me The Night, cette chanson elle est sortie en juin 80 en tant que premier single de l'album, son 18e album quand même.
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0: Et ce matin, on fait un tour du côté du répondeur des auditeurs. Si vous ne connaissez pas, c'est tout simple, c'est gratuit et c'est surtout hyper pratique pour vous. Vous nous appelez et vous laissez un message. Et je crois que ce matin, notre messagerie est pleine, écoutez bien.
5: L'atelier de peinture de l'amicale laïque L'Espérance vous donne rendez-vous du vendredi 5 au dimanche 7 juin au belvédère de Cercasté. Venez découvrir les aquarelles, les dessins, les peintures réalisées par des adultes et des enfants. L'exposition est ouverte du vendredi 5 au dimanche 7 juin de 10 à 12 heures et de 14 à 19 heures. L'entrée est gratuite.
0: Il y en a un événement un peu plus sportif pour vous.
6: Dimanche 7 juin se déroulera à La Rouen la randonnée des sangliers, VTT, marche et trail. Au programme, 6 parcours VTT de 8, 25, 35, 45 et 50 km, plus un parcours gravel de 50 km. Pour les marcheurs, 3 circuits. Nouveauté de cette année, 2 parcours de trail non chronométrés, multiples ravitaillements et dégustations chez les viticulteurs. Animation musicale, buvette et grillade à l'arrivée.
0: Et merci à vous de nous laisser un message 05 59 98 30 60. Retour sur notre histoire avec Richard Lacazette. Un moment ultra important, on parle de la naissance d'Henri IV.
7: Nous nous retrouvons aujourd'hui pour parler de la naissance du roi le plus aimé des Français, à savoir Henri de Bourbon, qui deviendra Henri III de Béarn-Navarre, mais surtout Henri IV de France. Comme nous l'avons vu dans la dernière chronique, le couple princier de Navarre, à savoir Jean d'Albret et Antoine de Bourbon, eh bien ils ont eu 5 enfants, dont 3 sont morts en bas âge. Ne reste alors que Henri et sa sœur Catherine. Et aujourd'hui, nous allons voir la naissance un peu rocambolesque de notre cher panache blanc. Nous sommes alors en 1553. Jeanne et Antoine sont dans le nord de la France. En sa qualité de chef de guerre, Antoine combat les forces de Charles Quint au nom du roi de France Henri II, qui, je le rappelle, est le fils de François Ier. Leur premier enfant étant mort, étouffé accidentellement par sa gouvernante, le couple espère bien que ce sera de nouveau un fils. Et il y en a un autre qui espère un héritier mâle. C'est bien le vieil Albret, Henri d'Albret, roi du Béarn Navarre. N'oublions pas que le grand-père du futur Henri IV rêve de récupérer la Navarre espagnole. Eh oui, il est toujours vivant, papy. Et il attend le digne héritier qui lui rendra son héritage perdu et sauvegardera l'indépendance de nos possessions, dont font partie le Béarn et la Bigorre. Il trépigne d'impatience. On l'imagine bien, hein, faire les 100 pas dans les grandes salles du château de Pau, une grosse pélisse d'ours jetée sur ses épaules et son dos voûté. Pour ce deuxième enfant, le vieil Albret a ordonné à sa fille de venir à Pau pour donner naissance à ce nouvel espoir. Il veut l'éduquer à la dure, à la manière béarnaise, proche des paysans et des affaires du peuple, parlant le patois et se nourrissant de nourriture solide. Il veut un guerrier et pas un muguet de la cour. Mais Antoine et Jeanne sont encore très loin dans le nord. Le voyage est long, très long, trop long.
8: Et là, on est presque arrivé ?
9: Non.
8: On est presque arrivé ?
10: Non.
8: Est-ce qu'on est presque arrivé ?
10: Oui.
8: C'est vrai ?
10: Non !
8: On est presque arrivé ?
9: Non !
8: On est presque arrivé ?
10: Non, on n'y est pas !
8: On est presque arrivé ?
9: Non !
7: Et Henri d'Albret est de plus en plus inquiet. Dans une lettre de Jeanne, elle annonce son arrivée pour le mois de décembre. Mais on sait que le vieil Albret avait déjà envoyé des escouades d'arquebusiers à cheval aux frontières dès le mois de novembre pour arriver à toper le cortège princier. Mais les jours passent et toujours rien. Enfin, mi-décembre, Jeanne et Antoine arrivent à Pau. Soulagement. On installe la jeune princesse dans sa chambre. Et dans la nuit du 12 au 13 décembre, Jeanne donne naissance à Henri. Son grand-père bouscule alors l'assemblée des serviteurs et des grands du royaume et arrache son tout jeune petit-fils des bras de sa mère. Il court dans sa chambre, le nouveau-né dans ses bras, et ordonne qu'on lui donne une bouteille de Jurançon et une gousse d'ail. Il lui fait alors le baptême à la béarnaise, frotter les lèvres avec de l'ail et faire sucer un bout de tissu imbibé de Jurançon. Et le vieil Albret s'écriera alors « Vous avez vu, il n'a pas fait la grimace. Henri sera un vrai béarnais. » Anecdote. Alors, le baptême à la béarnaise, ça a l'air un peu saugrenu. Mais ça permettait tout simplement de prévenir le corps du nourrisson contre les maladies. On ne donne pas du vin et de l'ail à un bébé pour faire joli. C'est une tradition solide. Le temps passe et notre princesse Albret va devenir bientôt une reine. Mais cela, c'est une autre histoire.
0: Et on a une bonne nouvelle pour vous puisque ces épisodes seront bientôt tous disponibles gratuitement et dans leur ordre chronologique sur notre application ICI ICI. Allez, on passe cette fois-ci dans cette première info d'ICI. Vous allez entendre le témoignage d'une maman qui devait accoucher à l'hôpital de Pau et qui a été orientée vers la maternité de Navarre. Reportage de Juliette Gloria. Mais avant ça, c'est l'actu en France et dans le monde en 80 secondes avec vous, Valentine Letesse.
9: Du suspense et après 120 minutes de jeu irrespirable, le Paris Saint-Germain remporte la Ligue des Champions pour la deuxième année de suite.
10: C'est genre le deuxième meilleur jour de ma vie. Un gros bisou à tous les supporters et vive le PSG.
9: Le 9e club de l'histoire seulement a réalisé cette performance après une victoire contre les Anglais d'Arsenal au tir au but. La fête et ses débordements, plus de 400 interpellations dans toute la France hier soir, des scènes de pillage à Rennes, Clermont-Ferrand, Strasbourg, Grenoble, des tirs de mortier et des blessés, notamment à Paris, où une voiture a fini sa course dans la terrasse d'un restaurant. Ne mangez pas les lardons dans votre frigo avant d'avoir vérifié le numéro de leur lot sur ici.fr. Un rappel massif et de plusieurs marques est en cours. Par manque de sel, leur conservation est compromise. C'est l'investissement le plus important d'Europe en matière d'intelligence artificielle. 75 milliards d'euros au total dans les Hauts-de-France, annonce du patron de SoftBank, le géant de la technologie construit de nouveaux data centers, des usines de serveurs informatiques. Plus qu'une Française sur les cours de Roland-Garros, Diane Paris, pour la première fois de sa carrière, elle disputera les huitièmes de finale d'un tournoi du Grand Chelem. Après sa victoire hier face à la numéro 6 mondiale du tennis, l'américaine Amanda Anisimova. Et puis un rêve d'enfant se réalise pour Victor Wembanyama. Le Français jouera sa première finale de NBA, le prestigieux championnat américain de basketball, qualifié avec son équipe des San Antonio Spurs pour défier les Knicks de New York début juin.
11: Et dans l'info d'ici, en Béarn et en Bigorre, c'est la maternité de l'hôpital de Pau qui sature, alors que celle de la polyclinique de Navarre doit fermer mi-septembre. Le directeur disait que l'hôpital aurait les capacités de compenser, mais dimanche dernier, deux mamans qui devaient accoucher à l'hôpital justement, eh bien, ont été transférées à la maternité de Navarre, faute de place. Mélanie a accepté de témoigner avec son petit Léon de 2 jours dans les bras.
12: Sur l'hôpital de Pau, les équipes, elles sont, bah, ça se ressent, hein, elles y sont pour rien, mais elles sont vraiment à bout, elles sont énervées, c'est saturé, quoi. Donc elles ont plus rien faire, elles se sont débrouillées comme elles ont pu, les pauvres. Mais c'est pas agréable d'arriver dans un cadre comme ça. Il y avait 6 accouchements en même temps, donc on m'a proposé de me transférer sur la clinique Navarre juste à côté.
11: Qu'est-ce que vous avez ressenti à ce moment ?
12: Il y a tout le stress de l'accouchement, l'inconnu, même si on l'a déjà vécu, bah, ça peut se passer différemment. Mais c'est de la peur parce que on connaît pas l'établissement. Moi j'ai tout mon suivi à l'hôpital, donc me dire que je vais atterrir dans un endroit où je connais pas du tout. Oui, ça fait bizarre sur le coup, ouais.
11: Quand vous êtes arrivée ici, comment ça s'est passé ? Qui est-ce qui vous a accueilli ?
12: Alors, c'est la sage-femme du coup de garde qui m'a accueillie. Et franchement, on s'est dit que c'était un mal pour un bien. Quand je suis arrivée ici, j'ai eu l'impression d'être accueillie dans un hôtel, quoi. Vraiment. Les équipes, elles sont formidables. Tout le monde est à l'écoute. Elles sont super humaines, super bienveillantes. En fait, on a l'impression d'être dans un petit cocon, quoi, par rapport à l'hôpital.
11: Et là, voilà, vous avez votre petit de 2 jours dans les bras et vous continuez à sentir qu'effectivement, ce suivi, il est différent.
12: Oui, complètement. Complètement, c'est vraiment personnalisé. C'est vraiment, j'ai accouché lundi matin et normalement je sors jeudi. Mais quand je suis arrivée à l'hôpital, la première chose qu'on m'a dit, c'est on m'a demandé si j'avais une sage-femme pour un suivi à J+1 ou J+2.
13: Donc ça aurait voulu dire partir
12: le lendemain
13: de votre accouchement,
12: voire sur le lendemain grand maximum, quoi. Forcément, on pense à toutes les mamans qui sont pas en confiance ou qui ont des gros problèmes en postpartum. Ça peut être des dépressions parce qu'il y a pas que le bébé non plus. Donc, moi, je savais que j'avais un suivi derrière avec ma sage-femme, mais ça va être vraiment compliqué.
11: Le témoignage de Mélanie, selon elle, donc, si la maternité est ferme, ce serait la fin d'un service de grande qualité.
0: De nombreux incidents à Pau en marge des célébrations de la victoire du PSG.
11: La médiathèque a été dégradée. Des individus aussi ont construit des barricades et les ont enflammés, quartier Bosquet. Des forces de l'ordre ont été légèrement blessées après avoir reçu des tirs de mortier, selon la préfecture. 6 personnes ont été interpellées.
0: Patrick Bruel ne fera finalement pas son concert à Pau.
11: Il était prévu le 10 septembre au Zénith. La mairie lui avait demandé de se retirer. C'est désormais chose faite.
0: En rugby, la section paloise n'a pas réussi à doubler Montpellier.
11: Défaite 26-18. Les Béarnais qui sont maintenant 4e du top 14. On va sortir les pulls, Hugo, aujourd'hui.
0: Oui, bah c'est vrai. Non, mais on passe de tout à rien. Hein. On avait chaud et là... Attention, hein, quand même, hein, les températures, elles sont au-dessus de 20 degrés pour aujourd'hui. En tout cas, pour ce matin, on est aux alentours des 15 à 18 degrés. Le temps se scinde en deux. Du côté du Béarn, c'est de la grisaille qui prime. Du côté de la Bigorre, on a un peu plus le droit à apercevoir des éclaircies. Au fur et à mesure de la journée, eh bien, le temps va prendre le dessus sur la grisaille. Mais au fur et à mesure, eh bien, ça devrait aller un petit peu mieux avec des éclaircies et des températures. Là, on devrait enlever l'écharpe aux alentours de 23 à 26 degrés pour les maximales, Juliette.
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0: Bon, on va rajouter un peu de temps à cette grisaille avec les innocents sur ici.

0: On adore ce groupe sur Ici Béarn Bigorre, c'était Les Innocents, il est 7h40, Color.
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0: Merci à tous d'être avec nous ce matin, comme tous les jours de la semaine et du week-end. On parle de notre territoire avec passion, et ce qui rythme le Béarn et la Bigorre, c'est le sport. Et ça tombe bien, on a beaucoup de choses à vous dire là-dessus. On fait le tour des terrains avec Juliette Mélie, avant de chanter Merveille de Jean-Louis Aubert. On fait place au sport ce matin avec vous, Juliette. La section paloise ne terminera pas deuxième du top 14.
3: Les Béarnais ont perdu à Montpellier hier soir 26-18, un match très engagé. Ils ne pourront plus rattraper le MHR qui reste deuxième et concentrent leurs forces désormais sur l'obtention d'un barrage à domicile. La section a tenu tête au tout récent vainqueur de la Challenge Cup dans beaucoup de secteurs de jeu, mais a sombré en mêlée, d'où les sentiments partagés du troisième ligne, capitaine Beka Gorgas.
4: Déçu parce qu'on est venu avec les objectifs ici. Et je pense qu'on s'est engagé fort pour ça. Le match, à tout moment, ça pouvait basculer. On les a fait douter. Et je pense malgré le résultat final, on peut être très fiers de notre engagement. C'était en priorité, c'est ce qu'on voulait chercher dans ce match. Et après, vraiment, je le pense honnêtement et je le dis, c'est la mêlée qui a décidé ses bras de fer dans ce match. Pour la suite, je pense que c'est un match qui va compter et qui va nous servir. Parce qu'on sait ce qui nous attend dans les matchs qui arrivent, dans les prochains matchs et dans nos ambitions. Il faut s'améliorer, il faut continuer à travailler, il faut s'améliorer parce que comme ça on peut pas trop avancer. La bonne chose c'est que il reste encore des semaines pour travailler, pour s'améliorer et pour rêver grand. Donc on va se mettre au boulot à partir de lundi à nouveau. C'est ce qu'on sait faire, c'est ce qu'on fait et c'est ce qu'on va faire.
3: La section 4e du top 14 ce matin, les Béarnais recevront le dernier Montauban samedi prochain au Hameau pour valider un barrage à domicile et cette saison historique pour le club.
0: L'heure de vérité pour le Pau Béarn Handball.
3: Le PBH arrive au Palais des Sports de Créteil en région parisienne avec un tout petit matelas d'avance, on pourrait même dire un matelas de sol tellement il est fin. Les handballeurs de Billère ont remporté le match aller des demi-finales de play-off jeudi à domicile, 29-28. Un but d'écart. Pas le choix, il faut donc remporter le match retour face à Ivry. Un nul peut aussi suffire parce que c'est le cumul des scores des deux matchs qui déterminera qui passe en finale. Tout reste à faire donc pour le pivot du PBH, Sacha Mantz.
5: Pour moi, c'est une des équipes les plus costauds du championnat. On n'est qu'à plus un but d'avance pour le match retour. C'est, autrement dit, c'est rien. Après, nous, on a les ingrédients aussi pour. Hein. Je pense qu'on a été, on a fait une copie sérieuse et il en faudra pas moins au match retour. Je sais que sur moi, il y a quelques pertes de ballon. On rate sûrement quelques shoots aussi. Peut-être quelques arrêts de gardien, quelques pertes de balles. Le seul truc qui nous manquera, c'est, enfin, qu'il faut pas qu'il nous manque, c'est la hargne pour mettre de l'intensité.
3: Coup d'envoi du match retour à 17h ce dimanche. Dans l'autre demi-finale, Caen a pris une option avant même le match retour en Normandie. Ils l'ont remporté 35-32 au match aller à Pontault-Combo.
0: En foot, le PSG signe un exploit en finale de Ligue des Champions face à Arsenal.
3: Deuxième étoile européenne consécutive. Le club entre dans l'histoire. Jusqu'alors, il n'y avait que le Real Madrid qui avait réussi à le faire, dans l'ère moderne de la compétition en tout cas. Et le suspense aura duré jusqu'au bout. La victoire a été arrachée au tir au but après avoir été longuement mené au score.
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0: Et cette musique, elle va vous mettre de bonne humeur, j'en suis sûr, surtout dès le matin à 7h44. C'est Jean-Louis Aubert qu'on connaît bien et qui revient avec sa dernière chanson. C'est une merveille, je vous préviens.

0: Oh là là, elle fait du bien cette chanson, c'était Jean-Louis Aubert, c'est une merveille sur ici, Berne Bigorre, il est 7h47, pardon. C'est l'heure de retrouver notre invité.
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0: L'invité de la rédaction est le maire de Gavarnie-Gèdre. Pour la première fois de son histoire, la commune est un village d'arrivée du Tour de France. Ce sera le 9 juillet prochain, dans un peu plus d'un mois. Et il répond à vos questions, Juliette Mélie.
2: Bonjour Monsieur Trescaz.
3: Bonjour Juliette.
2: Merci d'être avec nous ce matin. Hier, la commune a organisé la fête du Tour avec des animations autour du vélo, une montée aussi à vélo jusqu'à Gavarnie. L'arrivée du Tour chez vous, c'est tellement exceptionnel et historique qu'il faut bien fêter ça un mois à l'avance.
3: C'est ça, voilà. Il fallait qu'on organise un petit rassemblement pour symboliser, on va dire, cet événement qu'on va organiser pour la première fois de l'histoire du Tour de France. Puisque de mémoire, je crois qu'on en est à peu près à 113 Tours de France. Et on va connaître une arrivée pour la première fois sur la commune de Gavarnie-Gèdre. Donc hier, oui, effectivement, il y avait une journée qui était tournée autour du vélo avec le club local, le Cyclotoy, qui a fait une petite montée. C'était l'occasion de retrouver pas mal de gars d'un certain âge qui reprenaient le vélo et qui faisaient la montée de Luz, enfin d'Esquies jusqu'à Gavarnie.
2: Oui, donc il y a toute une effervescence autour du vélo. Vous la sentez monter justement parmi les Gavarniens?
3: Voilà, déjà c'est la première chose, c'est au niveau local sur la commune de Gavarnie-Gèdre, l'ensemble des habitants et des commerçants qui commencent à se mettre en situation pour recevoir, on va dire, cet événement.
2: Comment ils se mettent en situation justement? Est-ce qu'il y a des drapeaux déjà qui sont installés, des drapeaux du Tour de France dans les boulangeries peut-être?
3: Alors, il y a une artiste qui a déjà décoré la ligne d'arrivée et qui va continuer son œuvre sur des vitrines, des établissements, des édifices publics déjà d'une part. Et puis chez les commerçants, on commence, quand je dis qu'on commence à voir poindre, c'est qu'il y en a certains où on commence à voir autour des établissements des maillots, des vélos. Voilà, pas mal de choses qui symbolisent ce Tour de France.
2: Donc vous avez parlé de cette ligne d'arrivée, justement. Donc elle est à la sortie du village, à environ 1300 mètres d'altitude. Pourquoi vous ne l'avez pas mise au niveau de la station de ski, où la vue aurait été encore plus spectaculaire?
3: Alors ça, il faudra demander à l'organisation, à Maurice Sport Organisation. C'est eux qui déterminent, on va dire, les parcours. Et en gros, on est sur le début du Tour de France, donc bon, pour pas qu'il y ait trop d'écart, parce que si vous partez de Gavarnie et que vous montez là au lieu où vous dites et où on pensait bien évidemment que ça se ferait, c'est-à-dire à 1800 mètres d'altitude, 1850, c'est vrai qu'il y a 6 km à 8%, donc ça peut déjà créer pas mal d'écart au niveau des coureurs. Voilà, je pense qu'il y a une petite raison comme ça qui fait que ça se situe plutôt au village. En gros, en toile de fond, on aura le cirque. Donc ça sera déjà important, et en espérant qu'on aura une météo extraordinaire pour pouvoir profiter de tout ce paysage.
2: Oui, la vue sera déjà exceptionnelle à la sortie du village. Le jour J, quand les coureurs vont arriver, qu'est-ce qui va être organisé?
3: Alors, déjà la veille, puisque dès la veille, il y a des animations qui sont prévues et tout au long de la journée. Donc après, le jour du tour, bien évidemment, tout au long du parcours, puisque il y a, vu l'affluence qui est attendue, il y aura des fermetures de route des Lucens Sauveurs. Donc on s'attend à avoir un nombre important de vélos, puisque ça a déjà été le cas l'année dernière sur la montée de Hautacam. Et tout au long du parcours, il y aura donc des animations, il y aura de quoi se restaurer, voilà. Donc de Luz jusqu'à Gavarnie, ce sera une animation constante tout au long du parcours.
2: Et ça sera une grande fête. Merci beaucoup, Monsieur Trescaz, d'avoir été avec nous ce matin.
3: Ben merci à vous.
2: Bonne
3: Je vous souhaite une bonne journée.
2: Au revoir.
0: Et cette interview, vous allez pouvoir la réécouter en podcast sur ici, Béarn Bigorre, sur notre application. Bonnie Tyler pour la musique.

0: La seule et l'unique Bonnie Tyler, It's a Heritage, 7h55.
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0: Mais si vous êtes sur la route ou que vous voulez savoir quoi prévoir pour aujourd'hui, on fait un petit point sur votre météo aujourd'hui. Ce matin, le ciel se divise en deux sur le Béarn et la Bigorre. Du côté de Pau, de Oloron-Sainte-Marie sur Orthez, c'est la grisaille qui prime. Du côté de la Bigorre, vous pouvez apercevoir quelques éclaircies avec des températures comprises entre 15 et 17 degrés. Si vous voulez aller en montagne, soyez prudent quand même. Mais il fait beau, nous indique Météo France. Au fur et à mesure de la journée, la grisaille va prendre le dessus sur nos deux départements. Pour finir la journée, avec quelques rayons de soleil, les températures maximales pour aujourd'hui, je vous les donne. À Bagnères-de-Bigorre, il fera 22 degrés, 23 degrés à Lourdes et à Tarbes, 24 à Pau et sur la plaine de Naye, et 26 degrés à Orthez et 25 degrés à Salis-de-Béarn.
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0: Il est l'heure de retrouver l'humour en tube avec Fred Ballard. Et aujourd'hui, on parle de la fête des mères, qui n'est pas une journée à prendre à la légère. Ça, on le sait bien, il faut s'investir pour rendre hommage à celle qui nous a donné la vie. Et dans l'humour en tube, Fred Ballard a remarqué que c'était pas aussi facile que ça de trouver le bon cadeau pour honorer sa maman.
3: L'année dernière, ils m'ont offert un couscoussier imitation Chanel, avec le jogging assorti. Mais sur le jogging, ils s'étaient trompés, il avait marqué Chanel.
4: Oui, alors c'est vrai qu'en fonction de la corpulence de la maman, il y a des flocages à éviter. N'oublions pas que par obligation, toutes les mamans ont le sens de l'humour, mais que parfois, quand l'enfant chantonne, la daronne pince sans rire.
5: Avec toi, la fête des mères, c'est tous les jours de l'année.
6: Donne-moi un collier de nouilles, je m'en sers pour t'étrangler.
4: Voilà, bon bah c'est un peu cash, mais au moins maintenant, tous les enfants savent à quoi peut servir le fameux collier de nouilles que la maîtresse veut leur faire fabriquer.
5: Quand je pense que c'est toi qui m'as porté pendant 9 mois.
6: Je picole et fumé, c'est pour ça que tu fais 1m3.
5: Avec une mère pareille, même pas besoin d'un papa.
6: Tu viens d'une grosse soirée, t'en as potentiellement 3. Ah, j'aurais dû.

0: 36 ans.
1: Ah, il n'y a pas à dire, hein, l'amour maternel, c'est fusionnel. Et la fête des mères, bah, mieux vaut en profiter avant leurs 26 ans. Après, c'est beaucoup moins marrant.
2: Merci beaucoup, Fred Bala. On vous retrouve demain avec toute l'équipe d'ici matin, Cynthia Lafontaine et Shannon Marini. Même heure, même radio, bien sûr. Pour cet après-midi, on a pas mal de choses à vous présenter. Notamment, on va commencer par ce matin, dans l'ordre, pour vous parler de cette grande transhumance qui va commencer à Saint-Lary-Soulan, avec une dizaine de bergers du village de Saint-Lary qui vont organiser deux transhumances auxquelles vous allez participer. Ça sera la première aujourd'hui avec un côté très intimiste, 700 brebis qui vont gravir la montagne depuis Vignac. C'est en cours, hein, depuis maintenant 30 minutes pour arriver à 10h30 sur le village voisin à Soulan pour un grand événement, la bénédiction des troupeaux, suivi d'un apéritif chanté et d'un repas. Si vous voulez plus d'informations, restez avec nous puisqu'ils seront nous invités à 8h50. On vous parle aussi de la fête de l'été du côté de Mounain, avec plein d'animations qui vous attendent aujourd'hui, notamment des jeux en bois, en extérieur, des jeux de société, mais aussi des ateliers créatifs pour la fête des mères, avec en prime à 14h un concours de belote. Donc ça vous laisse largement le temps de trouver votre partenaire et d'y aller si vous n'êtes pas loin. Et pour la fête des mères, vous offrez à votre maman bien plus qu'un bouquet de fleurs, offrez-lui un moment d'émotion et de fête avec la fête des mères au Royal Lounge, au Casino de Pau, avec toute une troupe en scène qui vous attend avec leur revue Cabaret Vibration. Ça va commencer à 15h. Il reste encore de la place. Et si vous voulez un peu plus d'informations, eh bien, vous vous rendez sur le site du Casino de Pau, casino-du-6pau.fr, avec au programme, eh bien, des danses Bollywood, de l'opéra, du Charleston, du French Cancan. Et là aussi, pas mal de surprises. Et du côté de Bidanos, là, on prend un peu plus d'avance. Du 2 au 5 juin, n'oubliez pas, ça sera la compétition du championnat de France de l'UNSS de canoë-kayak, des épreuves assez impressionnante, et le plus gros, eh bien, c'est que c'est gratuit, alors profitez-en.
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2: Et il est 8h pile sur votre radio, ici Béarn Bigorre. Les infos, c'est avec vous, Juliette Mély.
4: 6 personnes ont été interpellées cette nuit dans le centre-ville de Pau après la victoire du PSG en Ligue des Champions. Des supporters Place Clémenceau ont tiré des feux d'artifice. Les forces de l'ordre ont dispersé le groupe avec du gaz lacrymogène. Des policiers ont reçu des cocktails Molotov. Plusieurs ont été blessés légèrement selon la préfecture. D'autres individus ont érigé des barricades avant d'y mettre le feu, rue Henri Faisan, quartier Bosquet. Du mobilier urbain aussi a été détruit en centre-ville. Et la médiathèque de Pau a été dégradée selon la mairie. Elle ne pourra pas ouvrir demain. Un feu de poubelle aussi à Lourdes, toujours suite aux célébrations de la victoire du PSG. Place du Champ Commun, des pétards ont aussi été lancés selon les pompiers. Un homme de 24 ans a attendu longtemps, plusieurs heures même hier soir, les secours en montagne au niveau du bois de Jais, c'est à Sarance, en Béarn. Il a glissé sur 100 mètres, c'est énorme. Les secours ont dû aller le chercher à pied. L'hélicoptère n'a pas pu décoller. Ils l'ont retrouvé en short et t-shirt alors qu'il faisait déjà noir. Et la redescente jusqu'à l'ambulance des pompiers a pris quasiment toute la nuit.
2: La ville de Pau a pour la deuxième fois en deux semaines rendu hommage à André Labarrère.
4: L'ancien maire emblématique de Pau est mort il y a 20 ans. Une exposition sur sa vie, ses mandats, était organisée Place Royale. On y voit André Labarrère avec Johnny Hallyday, André Labarrère avec Claudia Cardinal, André Labarrère en costume dans une piscine aux côtés d'anciens joueurs de l'Élan Béarnais quand ils ont été champions de France. Et beaucoup de Béarnais sont venus pour voir ces photos, souvent pour la première fois.
5: De le revoir en photo, ça fait quelque chose quand même.
6: Je trouve l'expo sympa, ça rappelle que les années ont passé aussi. Puis André Labarrère qui a marqué historiquement la ville de Pau. C'est déjà bien de ne pas l'oublier.
7: De le voir dans toutes ces situations, ça ressemble bien à la personne qu'il était, quoi. Lui dans la piscine lors de la...

0: communal d'action sociale qui dépend de la mairie.
1: Finalement, Patrick Bruel ne se produira pas au Zénith de Pau en septembre.
0: Le chanteur et comédien de 67 ans, visé par au moins 9 plaintes pour viol et agression sexuelle, devait se produire à la rentrée au Zénith. Mais la ville de Pau confirme que le concert prévu le 10 septembre est annulé. Najat Essadouki.
2: En fait, ce n'est pas seulement son concert de Pau, mais tous les concerts du chanteur qui étaient prévus cet été, qui sont donc annulé. Sous la pression, finalement, le chanteur a décidé d'annuler tous ses concerts prévus dans les festivals cet été, mais aussi ceux prévus en septembre et donc celui prévu chez nous au Zénith de Pau qui devait marquer l'ouverture de la foire. C'est donc une décision qui vient du chanteur, de son équipe et non de la mairie, même si le maire de Pau, Jérôme Marbeau, avait sur notre antenne, lors d'une interview, avait demandé au chanteur de prendre ses responsabilités et d'annuler sa tournée. La parole des victimes présumées doit être entendue et respectée, avait dit l'élu, tout en rappelant la présomption d'innocence.
0: Les billets sont remboursables dès à présent. Il faut aller dans les points de vente où ils ont été achetés, précise la mairie de Pau. En sport et en rugby, la section paloise se réveille quatrième du top 14. Les Béarnais ont perdu à Montpellier hier soir 26-18. La faute notamment à une mêlée qui a coûté 6 pénalités. Le dernier match, c'est samedi prochain. La section recevra Montauban avec la possibilité de valider un barrage à domicile historique la semaine suivante.
1: Parlons handball. Le PBH va-t-il réaliser l'exploit de sortir à Ivry des play-offs? Ça se passe ce soir.
0: Et éliminer l'équipe qui était encore dans le championnat élite la saison dernière. Rien que ça. À l'aller, jeudi au Sporting Dest, le PBH l'a emporté d'un petit but, 29-28 face aux Franciliens. Une très courte avance, d'autant que les scores des deux rencontres aller-retour sont cumulés pour déterminer qui ira en finale. Pour Kalim Zaaf, le gardien du PBH, les deux équipes repartiront à zéro au coup d'envoi.
3: Évidemment, on aurait aimé même plus, mais c'est pas pire parce qu'on va y aller en se disant, bah en vrai, il y a égalité. Faut juste aller là-bas et gagner, quoi. Ça sert à rien d'y aller là-bas en se disant on a plus 1 et machin, parce que quand tu gagnes de plus 5, t'as tendance à te dire ça, alors que plus 1 en vrai c'est un nul. Donc il y a égalité, faut qu'on gagne le deuxième match, point barre, c'est tout. Hein. Au moins il n'y a pas de question de calcul, on sait qu'il y a égalité, on part de rien et puis voilà, après on verra bien. Donc là on va y aller, on sera à bloc dès le début, on va pas se poser de questions, sans dire qu'on est arrivé tranquille si on a gagné plus 5. Hein. C'est important de se mettre la pression, on est gardien de but, c'est notre rôle de faire gagner l'équipe, donc on sait que ça dépend beaucoup de nous, donc va falloir 15 arrêts, 16 arrêts, et puis s'il joue pareil et que je fais le taf derrière, on va gagner sans problème, je pense.
0: Le gardien qui compte faire mieux ce soir qu'au match aller, où il n'a arrêté que 7 tirs, c'est peu. Coup d'envoi de la demi-finale, retour à Créteil face à Ivry à 17h ce dimanche. On a un peu plus froid aujourd'hui, Hugo.
1: Oui, effectivement. Même si, attention, on ne va pas trop se couvrir non plus. Parce qu'aujourd'hui, les premières tendances qui sont annoncées par Météo France sur la carte, eh bien, le temps se divise en deux. Sur le Béarn, déjà, c'est de la grisaille ce matin, tandis que sur l'Aude, on peut apercevoir quelques rayons de soleil. Les températures, elles sont comprises entre 11 et 15 degrés pour ce début de matinée. Mais la grisaille va se généraliser sur nos deux départements pour que les températures remontent un petit peu. 17 degrés à Bagnères-de-Bigorre, 19 degrés à Lourdes comme à Tarbes, 20 degrés sur Pau et 19 degrés à Orthès. Et sur la fin de journée, le soleil prendra un petit peu plus de place, il va jouer des coups, et tant mieux, puisque les températures vont remonter elles aussi. Les températures vont être comprises entre 20 et 26 degrés. Voilà pour votre météo. Je peux déjà vous donner peut-être les premières tendances pour ce lundi 1er juin, comment on va devoir s'habiller. Pas de pluie annoncée et du soleil dans l'après-midi avec le retour de températures assez fortes, hein, 26 à 28 degrés pour demain.
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1: Décidément, on est dans une ambiance festive. Jean-Pierre Madère avec son titre Macumba. On a envie d'être en discothèque ce matin à 8h07. Merci d'être avec nous.

0: On a l'impression d'être sous les stroboscopes avec cette musique. Jean-Pierre Madère, Macumba, 8h10.
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0: Et ce matin, on est très content de pouvoir vous parler, d'être avec vous pour ce dimanche, marqué par, c'est vrai, des températures chaudes qui vont arriver, notamment demain, avec des températures comprises entre 26 et 28 degrés. Mais croyez-moi, ce n'est rien par rapport au four qu'est le Palais des Sports à Pau. Alors pourquoi je vous en parle? Eh bien, puisque c'est l'heure, en fait, de retrouver le 6 José de la rédaction d'Ici Béat Bigorre, interprété par Daniel Corsan. Et pour vous remettre un petit peu plus de contexte, mercredi dernier, il était dans la matinale avec Cynthia Lafontaine et Shannon Marini pour parler du match de basket de l'Élan Bernay qui s'était déroulé deux jours avant au Palais des Sports.
3: Oui, et ce matin, dans cette chronique, on va oser compatir avec Paola. Paola, c'est la mascotte de l'Élan Bernay. C'est une ours en peluche, grandeur nature. En réalité, ce n'est pas avec elle que l'on compatit, mais avec l'être humain qui se trouve à l'intérieur. Parce que, oui, Cynthia, en vrai, il y a quelqu'un.
4: Il y a quelqu'un dedans.
3: Voilà, oui. Parce que toutes les personnes qui étaient au Palais des Sports lundi soir pour le quart de finale aller des playoffs de succès, d'accession contre Chalon, vous le diront. Joueurs, entraîneurs, arbitres, dirigeants, journalistes, spectateurs. C'était une fournaise lundi soir dans le palais non climatisé. Que dire alors du calvaire de Paola et de l'être humain qui est à l'intérieur, d'autant qu'il a pour mission de se dépouiller, lui aussi. Il n'attend pas sur son siège que le match se termine. Il saute, il court, il harangue et il doit rêver d'être la mascotte d'un club de hockey sur glace.
4: Tu m'étonnes, ça doit être un enfer pour lui, ça, non?
3: Ben, on imagine. Nous sommes renseignés. Il n'y a pas le moindre système de ventilation à l'intérieur. Rien du tout. Et puis, je ne sais pas si vous voyez le machin, mais on ne peut pas dire que ça se lave comme ça très facilement à la machine. Déjà que c'est pas très pratique d'amener ça au pressing et puis ça ne va pas sécher comme ça. Bref, dans l'ours, ça doit sentir le poney. On ose compatir donc avec Paola dans cette chronique et on va oser dire que c'est peut-être lui le plus motivé à ce que l'élan gagne dès demain soir à Chalon-Champagne parce que dimanche, il va faire encore très chaud au Palais des Sports. Alors, je lance cet appel solennel aux joueurs, gagnez demain soir. Faites-le pour les dirigeants, pour vous d'abord, pour les bénévoles du club, pour le public, pour le basket français, pour le Béarn, pour la France et pour Paola.
4: Oh, c'est clair.
5: Il y a Patou aussi, le Patou du Pobillard Handball.
3: Oui, ça doit être pas mal
5: ça
3: aussi.
5: Ça doit être horrible.
4: Mais il y a Bernie aussi. Dans
3: les doigts.
4: Oui, mais attends, mais il fait chaud quand même en plein cagnard là.
3: Oui, certes, mais bon.
4: Même dehors, ouais, bon. Pauvrine. Bon, merci beaucoup, Daniel Corsan.
0: Merci beaucoup, Daniel Corsan. Effectivement, vous allez le retrouver dès demain avec toute l'équipe, Cynthia Lafontaine et Shannon Marini. Et pour parler de ce match, spoiler alerte, l'Élan Bernay a bien gagné son match retour et compte sur vous mardi qui arrive pour pousser derrière eux face à cette terrible équipe d'Orléans. Le match est à 20h30 et on vous fait gagner des places entre 11h et midi.
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0: Ici à 8h14, on apprenait à se réinventer. Ça tombe bien, c'est le nom du programme télé d'Ici Nouvelle-Aquitaine qui est dédié à la transition écologique. Et ce matin, Colline Rongère s'intéresse au surf. Alors c'est vrai que dans notre région, c'est une culture, un art de vivre, une identité à part entière entre Biarritz, Lacanau ou Hossegor qui compte des milliers de passionnés. Mais derrière l'image carte postale, une question se pose. Le surf est-il toujours en harmonie avec l'océan? Les planches venues du bout du monde, matériel matériaux pétrochimiques, combinaisons difficiles à recycler. L'industrie du surf est parfois à contre-courant des enjeux environnementaux. Le surf, c'est 1 million de pratiquants en France, 1,7 milliard d'euros de chiffre d'affaires dans la région et 400 000 planches produites chaque année, souvent en mousse polyuréthane, pas facile à dire, et en résine. Nomade Surfing opte pour des alternatives plus végétales. Cette entreprise basée en Gironde couvre toute la côte. Thomas Servetti et son fondateur, écoutez.
7: 90% des produits sont faits en Asie, c'est Thaïlande, Chine, toujours en plastique, et ce n'est que des dérivés du pétrole, donc c'est du polystyrène, du polyuréthane, de la résine, de la fibre, des mousses expansées, enfin tout un dérivé de l'industrie pétrochimique.
5: Alors, quelle solution avez-vous trouvé, vous, dans votre entreprise pour proposer des solutions plus éco-responsables?
7: La première chose qu'on a fait, c'est de proposer une dérive, donc c'est ce qu'on met sous la planche de surf, qui est faite en France, avec de l'injection plastique, et le plastique injecté, pour le coup, c'est du filet de pêche recyclé.
5: Ok, super.
7: Voilà, il y a plein de formes, de couleurs et autres. Ensuite, plusieurs modèles de grip qui soient faits... c'est du liège qui est fait dans les Landes. Et là, on est sur un développement de produits qui va intégrer du néoprène recyclé. Donc, les petites taches qu'on voit, c'est des anciennes combis qui ont été broyées et intégrées au liège.
5: Ok, super, l'économie circulaire, du coup, dans les liège.
7: Voilà, dans les Landes, à Souston. Et enfin, le leash, élément de sécurité du surfeur, qui permet de la récupérer.
5: Qui se met à la cheville.
7: Qui se met à la cheville. Et justement, cette partie de cheville, elle intègre, on voit, de la ceinture de sécurité recyclée, récupérée dans les casses.
5: D'accord.
7: Et à l'intérieur, encore une fois, du néoprène.
5: Cette idée du paradoxe du surfeur aussi, on en parle souvent, c'est quoi, expliquez-nous?
7: Alors, le paradoxe du surfeur, effectivement, c'est cette image du surfeur qui est connecté à son environnement, proche de la nature, mais en fait, qui ne va utiliser que des produits dérivés du pétrole. Ils vont appliquer de la wax, comme on peut le voir là, donc c'est cette cire qui est aussi de...
5: À chaque utilisation?
7: Quasiment, c'est de la paraffine, donc c'est des dérivés de pétrochimie. Nous, on n'en fait pas, mais forcément, la plupart des surfeurs s'équipent de combinaisons en néoprène. C'est un dérivé.
0: Thomas Servetti avec Colline Rongère, le paradoxe du surfeur à découvrir à la télé ce matin à 10h20. Se réinventer une production ici, Nouvelle-Aquitaine. Mylène Farmer, on l'a écouté pour la première fois ensemble. C'était il y a 2 jours, vendredi matin, vous l'avez découvert avec nous. Et on adore la réécouter, c'est le nouveau single de Mylène Farmer, c'est à qui le tour?

0: Mylène Farmer, c'est à qui le tour, son nouveau single que on a écouté ensemble vendredi matin dans l'émission de Cynthia Lafontaine de Shannon Marini, il est 8h20.
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0: Et ce matin, direction la Petite Venise à Salice de Béarn, dans cette librairie incontournable à la façade rouge, s'appelle le Moment Librairie, et c'est Béatrice qui présente son coup de cœur à Eric Dreuf.
2: Le coup de cœur des libraires comme chaque week-end, avec pour nous la possibilité de nous arrêter au Moment Librairie. Nous sommes à Salice de Béarn, dans une vraiment une librairie que vous ne pouvez pas rater parce qu'elle est incontournable. Nous sommes 3 places du Baïa, elle est rouge, et celle qui nous attend aujourd'hui, c'est Béatrice. Bonjour Béatrice.
3: Bonjour.
2: Et Kitia aussi a donné son coup de cœur, puisque c'est la règle. Le coup de cœur du libraire, c'est un livre qui vous a ému, qui vous a plu. Pourquoi ce choix et quel est le titre d'ailleurs, Béatrice ?
3: Alors, j'avais envie de vous parler d'un livre qui s'appelle « Échoué sur le rivage » d'une jeune autrice irlandaise qui s'appelle Sheila Armstrong. C'est un premier roman. Toute l'équipe, en fait, a beaucoup, beaucoup, beaucoup aimé ce livre. C'est construit d'une manière assez étonnante. Ça, on dirait presque un recueil de nouvelles. Et à chaque chapitre ou nouvelle correspond un personnage qui va être le personnage central de la petite histoire qui se déroule. Et le point commun de toutes ces histoires, c'est un bateau qui est échoué dans un petit port irlandais où se passe l'histoire. Un petit port où il y a ce porte-conteneur qui se décompose depuis des années. Et on apprend au fur et à mesure ce qui s'est passé, quelle a été la raison du naufrage. Mmh. Et il y a surtout un espèce de coup de théâtre au tout début du roman, avec la découverte du corps d'un homme qui est assis sur un rocher au bord de l'eau, dans une attitude extrêmement paisible. Donc la police va chercher à savoir s'il a été assassiné ou voilà pourquoi il est là. Et donc ça fait partie du fil, c'est le fil rouge du roman qui se dévore en fait, et vraiment
2: on le lâche pas, quoi, c'est ça.
3: Ah, on peut pas le lâcher. C'est un peu, alors c'est construit un peu comme un puzzle. Ça a un côté presque enquête policière, parce qu'on veut savoir ce qui s'est passé. On a des petits morceaux d'indices de ce qui est arrivé à ce bateau au fur et à mesure, mais on n'a pas la totalité de l'histoire. Et en même temps, toutes les histoires de ces personnages sont ultra attachantes. Il y a une construction de personnages avec une variété et une profondeur des psychologies qui est quand même assez époustouflante. Hein. C'est un vrai tour de force. Hein,
2: Le coup de cœur de Béatrice, donc, à ne pas rater, c'est chez Albin Michel. C'est un premier roman, et la petite phrase qu'il ne faut pas oublier, alors Béatrice.
3: Donc, que je trouve donne un petit peu le ton de l'histoire, hein, qui est une citation de Walter Scott, qui est au tout début, avant le roman. Ce n'est pas du poisson que vous achetez, c'est la vie des hommes.
2: Ah oui, belle conclusion. Ouais. On s'arrête aussi, tout spécialement, pour avoir des conseils. Hein.
3: Oh bon, je suppose, oui. Ouais. Les gens s'arrêtent pour tout un tas de raisons. Ouais. Il y a aussi beaucoup, beaucoup de jeux, ça attire du monde. Mmh. Et puis la variété de ce qu'on propose, entre les documentaires, les livres sur le Béarn, les romans. Et on a tous nos spécialités, nos petits hobbies. Donc c'est vrai que je pense que les gens qui viennent repartent satisfaits avec quelque chose. En tout cas, s'ils ont envie de lire un bouquin, ils repartent pas les mains vides.
2: Ça, c'est sûr. Merci beaucoup Béatrice, Le Moment Librairie qui nous accueillait ce matin. À bientôt.
3: À bientôt, merci beaucoup.
0: Et merci à vous Eric, et sachez que si vous voulez connaître plein de petites astuces pour manger des bonnes recettes, Eric nous avait présenté dans un précédent épisode un cuistot de chez nous, Henri Combré, et son livre vachement bon. Je vous invite vraiment à lire ce livre, et c'est à réécouter en podcast sur votre appli Ici. Terence Trent D'Arby avec Sign Your Name sur Ici Béarn Bigorre, il est 8h23.

0: L'américain chanteur, auteur, compositeur Terence Trent D'Arby, que vous avez connu avec son premier album studio Introducing the Hardline According to Terence Trent D'Arby, c'était en 1987 où cette chanson y figure, c'était Sign Your Name.
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0: Et juste avant 8h30, on fait un tour du côté de notre répondeur. Vous pouvez nous laisser des messages au 05 59 98 30 60.
5: Le samedi 31 mai à 20h30, en l'église de Bénéjac, concert avec la chorale des Voix d'Alaric, chœur mixte à 4 voix.
0: Et merci de nous laisser un message. On parle ciné maintenant.
6: Le jeudi 4 juin à 20h30 au cinéma d'Arudy, un nouveau ciné-débat avec l'inconnu de la Grande Arche, avec Renaud Barès, historien de l'architecture contemporaine.
0: Et c'est une première sur le répondeur. On parle d'une offre d'emploi.
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0: Et merci de nous laisser un message. 05 59 98 30 60. Le répondeur d'ici Béarn Bigorre, on le rappelle, c'est totalement gratuit. Et d'un info d'ici, juste après 8h30, vous allez entendre un reportage sur les différents hommages des Palois à l'ancien maire André Labarret, un reportage de Najet et Sadouki. Mais avant ça, c'est l'actu en France et dans le monde en 80 secondes avec Valentine Letès.
8: Des étoiles plein les yeux. Deuxième sacre consécutif du Paris Saint-Germain en Ligue des Champions de foot après une victoire au tir au but contre Arsenal.
9: J'aime trop ce club. J'aime trop ce club. Et c'est pas fini. La deuxième, elle est là. Et on va continuer à bosser. Et on ira chercher la troisième.
8: La promesse de Désiré Doué avant de présenter cet après-midi la coupe aux grandes oreilles sur le Champ de Mars à Paris. La fête dans un nuage de fumigène aussi. Plus de 400 interpellations à travers la France et des pillages de magasins à Rennes, Strasbourg, Clermont-Ferrand ou encore Grenoble, selon le ministère de l'Intérieur. 7 policiers ont également été blessés. 75 milliards d'euros d'investissement dans les Hauts-de-France. Si le japonais SoftBank choisit notre pays pour construire ses nouveaux data centers, c'est grâce à notre production d'électricité particulièrement abondante, décarbonée à 95% et indispensable à ses futurs serveurs informatiques. Les cigarettes quittent les lièvres des Français. Un chiffre pour l'illustrer en cette journée mondiale sans tabac. Moins d'un adulte sur 5 désormais fume au quotidien. Selon l'Observatoire des drogues et des tendances addictives. C'est le niveau le plus faible depuis l'année 2000. Fin de l'aventure Roland-Garros pour Moïse Kouamé. Révélation du tennis français sur ce tournoi. Le joueur de 17 ans a été éliminé hier soir au troisième tour. Reste une seule tricolore en lice. Diane Paris, elle jouera demain les premiers huitièmes de finale d'un tournoi du Grand Chelem de sa carrière. Et puis n'oubliez pas d'appeler votre maman ce dimanche pour lui souhaiter une très bonne fête des mères.
10: L'exposition photo en hommage à André Labarrère a attiré du monde. Elle était organisée Place Royale à l'occasion des 20 ans de sa mort. On y voit l'ancien maire de Pau avec Claudia Cardinal, Johnny Hallyday, aussi en costume dans une piscine aux côtés d'anciens joueurs de l'élan béarnais. Des photos que les Palois découvrent souvent pour la première fois.
11: De le revoir en photo, ça fait quelque chose quand même.
12: Hein, je trouve l'expo sympa. Ça rappelle que les années ont passé aussi. Puis, André Labarrère, qui a marqué historiquement la ville de Pau. C'est déjà bien de ne pas l'oublier.
13: De le voir dans toutes ces situations, ça ressemble bien à la personne qu'il était, quoi. Lui, dans la piscine, lors de la... C'était l'une des premières fois où ils étaient champions au basket. Il y a eu l'alliance avec Pau-Orthez, quoi. Et puis, puis derrière son bureau, en tant que ministre, ça lui ressemble bien.
10: Il y a des photos avec des stars aussi.
13: Oui, j'ai vu qu'il y avait Claudia Cardinal. C'était un bel homme politique, en tout cas. Puis il aimait sa ville. Et quand il vous regardait dans les yeux, il vous regardait bien dans les yeux. Et quand il vous serrait la main, il vous serrait bien la main. Et on n'en voit plus beaucoup des gens de cette envergure-là.
14: L'élégance aussi de Labarrère, quoi, hein, parce qu'il savait porter aussi le petit nœud. Hein. Il était très élégant, quand même. Hein.
15: On l'appelait Toc Manotte. Il était très proche des gens. Il touchait souvent les gens. C'était un personnage très sociable, très proche des gens. Il saluait tout le monde. Hein. Même tout juste, il traversait pas la rue pour saluer le passant de l'autre côté. Hein. Il a fait beaucoup de choses pour Pau. Hein.
16: J'ai souvenir, je l'ai connu. J'étais infirmière à l'hôpital de Pau. Il avait été hospitalisé. Et j'avais trouvé qu'il avait un contact formidable, une attention. Il vous écoutait, franchement. C'est un bon souvenir. Voilà. C'est bien qu'on lui rende hommage.
17: Toute la ville de Pau a pleuré Monsieur Labarrère quand même. Hein. Vraiment, il a fait beaucoup de très, très belles choses. Critiquable peut-être sur certains sujets, mais dans tous les cas, il a fait de très, très belles choses et une belle ville.
10: Il y avait aussi des animations, des concerts, des jeux. Un hommage festif voulu par l'actuel maire de Pau, Jérôme Marbeau.
18: Je suis tellement heureux de cette journée parce qu'on allie deux choses. On allie à la fois le côté festif. C'est une façon, après les travaux de la place Royale, de la rue Henri IV, de la rue Bartou, de rouvrir ces rues et puis de fêter la fin des travaux. Et de rendre hommage à André Labarrère dans ce cadre festif. Voilà, on le sait, André Labarrère, il aimait les Paloises et les Palois, il aimait le contact, il aimait la fête, il était toujours joyeux, il avait le sourire, il avait souvent une astuce, une blague à raconter. Et donc je suis très heureux qu'on ait réussi à allier ces deux événements pour en faire une belle journée comme aujourd'hui, avec une chose qui, moi, me tient très à cœur, c'est la réouverture des grilles de l'hôtel de ville. Désormais, l'hôtel de ville sera à nouveau totalement accessible aux Paloises et aux Paloises. On a trouvé que symboliquement aussi, c'était important le jour où on rend hommage à André Labarrère, qui considérait l'hôtel de ville comme la maison de tous, qui appartient à toutes et à tous, de rouvrir ses grilles. Et désormais, en journée, tout le monde pourra rentrer par la grande porte à l'hôtel de ville.
10: C'était la deuxième fois en deux semaines qu'un hommage était rendu à l'ancien maire de Pau.
0: Il y a eu des violences et des dégradations à Pau après la victoire du PSG.
10: Des individus ont construit des barricades et les ont enflammées, quartier Bosquet. Des forces de l'ordre ont été légèrement blessées après avoir reçu des tirs de mortier, selon la préfecture. 6 personnes en tout ont été interpellées.
0: Un sauvetage en montagne a duré quasiment toute la nuit à Sarrance.
10: Les secours ont dû aller chercher à pied un homme de 24 ans au niveau du bois de Gé et le redescendre à pied.
0: En rugby, la section paloise n'a pas réussi à doubler Montpellier.
10: Défaite 26-18, les Béarnais sont maintenant 4e du top 14. On a un peu plus frais, fait un peu plus frais que la semaine dernière.
0: Oui, c'est vrai, mais quand même, hein, on ne va pas se couvrir pour autant, puisque déjà cette première partie de journée, dans cette première partie de matinée, c'est la grisaille qui domine le B1, tandis qu'en Bigorre, on a le droit à un peu plus de soleil, avec des températures qui sont comprises entre 15 et 17 degrés. Au fur et à mesure de la journée, le soleil va un peu plus s'imposer, surtout en fin d'après-midi, dans le Béarn et la Bigorre, pour nous donner des températures entre 21 et 25 degrés. C'est surtout demain, il va faire très très beau et ça va être le retour des fortes températures avec des maximales comprises entre 26 et 28 degrés.
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0: Est-ce qu'il ne ferait pas meilleur du côté d'Hong Kong? Pas sûr. En tout cas, quand c'est France Gall qui nous chante cette chanson, oui, c'est toujours plus agréable à 8h36.

0: vous entend chanter France Gallon Conquistar sur Ici Berne Bigorre.
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0: Et dans quelques minutes, nous allons parler de pastoralisme avec notre invité. La transhumance a commencé du côté de Saint-Lary avec plus de 700 ovins qui vont gravir la montagne depuis Vignec, suivi de plusieurs animations. Mais avant ça, on fait place au sport. La section paloise, Juliette Mély, ne terminera pas deuxième du top 14.
3: Les Béarnais ont perdu à Montpellier hier soir 26-18. Un match très engagé. Ils ne pourront plus rattraper le MHR qui reste deuxième et concentrent leurs forces désormais sur l'obtention d'un barrage à domicile. La section a tenu tête au tout récent vainqueur de la Challenge Cup dans beaucoup de secteurs de jeu, mais a sombré en mêlée, d'où les sentiments partagés du troisième ligne capitaine, Beka Gorgadzi.
4: Déçu parce qu'on est venu avec les objectifs ici. Je pense qu'on s'est engagé fort. Pour ça, le match à tout moment ça pouvait basculer, on les a fait douter et je pense malgré le résultat final on peut être très fier de notre engagement. C'était en priorité, c'est ce qu'on voulait chercher dans ce match. Et après vraiment, je le pense honnêtement et je le dis, c'est la mêlée qui a décidé ses bras de fer dans ce match. Pour la suite, je pense que c'est un match qui va compter et qui va nous servir parce qu'on sait ce qui nous attend dans les matchs qui arrivent, dans les prochains matchs et dans nos ambitions. Il faut s'améliorer, il faut continuer à travailler, il faut s'améliorer parce que comme ça on peut pas trop avancer. La bonne chose c'est que il reste encore des semaines pour travailler, pour s'améliorer et pour rêver grand. Donc on va se mettre au boulot à partir de lundi à nouveau. C'est ce qu'on sait faire, c'est ce qu'on fait et c'est ce qu'on va faire.
3: La section 4e du top 14 ce matin, les Béarnais recevront le dernier Montauban samedi prochain au Hameau pour valider un barrage à domicile. Et cette saison historique pour le club.
0: L'heure de vérité pour le Paubière Handball.
3: Le PBH arrive au Palais des Sports de Créteil en région parisienne avec un tout petit matelas d'avance. On pourrait même dire un tapis de sol tellement il est fin. Les handballeurs de Bière ont remporté le match aller des demi-finales de play-off jeudi à domicile 29-28. Un but d'écart. Pas le choix, donc il faut remporter le match retour face à Ivry. Un nul peut aussi suffire puisque c'est le cumul des scores des deux matchs qui déterminera qui passe en finale. Tout reste à faire donc pour le pivot du PBH, Sacha Mans.
5: Pour moi, c'est une des équipes les plus costauds du championnat. On n'est qu'à plus un but d'avance pour le match retour. C'est, autrement dit, c'est rien. Après, nous, on a les ingrédients aussi pour. Hein. Je pense qu'on a été, on a fait une copie sérieuse et il n'en faudra pas moins au match retour. Je sais que sur moi, il y a quelques pertes de ballon. On rate sûrement quelques shoots aussi. Peut-être quelques arrêts de gardien, quelques pertes de balles. Le seul truc qui nous manquera, c'est, enfin, qu'il ne faut pas qu'il nous manque, c'est la hargne pour mettre de l'intensité.
3: Coup d'envoi à 17h. Dans l'autre demi-finale, Caen a pris une option avant même le match retour en Normandie. Ils l'ont emporté 35-32 au match aller à Pontault-Combo.
0: En foot, le PSG signe un exploit en finale de Ligue des Champions face à Arsenal.
3: Deuxième étoile européenne consécutive. Le club parisien entre dans l'histoire. Jusqu'alors, il n'y avait que le Real Madrid qui avait réussi à le faire, dans l'ère moderne de la compétition en tout cas. Et le suspense aura duré jusqu'au bout. La victoire a été arrachée au tir au but après que le club a été longuement mené au score.
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0: Les Néerlandais Ten Sharp avec leur chanson qui les a fait connaître au monde entier. C'est You à 8h44 et juste après on retrouve notre invité.

0: pas ce que vous en pensez, mais moi j'adore cette chanson. C'était les Néerlandais Ten Sharp avec You. Il est 8h48.
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0: L'année 2026 a été proclamée Année internationale des parcours et des éleveurs pastoraux par les Nations Unies. Une initiative qui met en lumière le rôle essentiel des bergers, des éleveurs dans la préservation des paysages, des traditions et de la biodiversité. Et à Saint-Lary, cette reconnaissance prend tout son sens avec l'organisation de deux transhumances ouvertes au public. La première, la transhumance de Soulan, qui se déroule ce 31 mai avec près de 700 brebis qui vont rejoindre les estives. Pour en parler, nous recevons aujourd'hui Christophe Bourrec qui est avec nous en ligne. Il est responsable du groupement pastoral du Soulan. Bonjour Christophe.
2: Bonjour.
0: Merci d'être avec nous en direct. Vous êtes à côté de vos brebis. Déjà, est-ce qu'il y a un peu de monde pour vous accompagner?
2: Oui. Là, on monte sur la route qui mène au plan d'Adé. Là, on est parti à 7h ce matin. Donc, il y a un petit peu de monde. Facilement, peut-être une bonne centaine de personnes qui nous accompagnent.
0: On l'a dit juste avant de commencer cette interview, de vous accueillir. Cette année 2026, elle est dédiée aux éleveurs pastoraux. Qu'est-ce que cette reconnaissance représente pour vous et pour les éleveurs de la vallée, Christophe?
2: Alors, nous, c'est une tradition ancestrale, qui se fait donc l'été vers les estives, enfin des pâturages vers les estives, et à l'automne, de l'estive vers le pâturage. Donc, c'était pour cette transhumance permet que dès l'été, les éleveurs peuvent faire le foin en pleine. Et nous, ça nous permet de nettoyer nos espaces communaux qui sont gérés par des groupements pastoraux pour entretenir l'espace. Et entretenir l'espace, ça veut dire que ça entretient les centres pour les avalanches, pour empêcher que les avalanches descendent. Et brouter toute l'herbe en plusieurs secteurs. On fait packager en montagne, la montagne, pour commencer à faire packager la partie intermédiaire. Et après, la partie haute montagne, quand il fait très chaud l'été, les brebis montent toujours au sommet pour se mettre à l'air libre. Et après, l'automne, on fait marche en arrière, quoi. On refait packager jusqu'au 10 octobre que les bêtes s'en aillent rejoindre les pâturages en bas dans les plaines.
0: Donc, on l'a bien compris, Saint-Lary organise deux transhumances ouvertes au public. Aujourd'hui, et ça sera le 5 et le 6 juin pour la prochaine, pourquoi c'est important de faire découvrir cette tradition au plus grand nombre? C'est justement pour découvrir tout ce que vous faites pendant cette période estivale?
2: Ben voilà, donc tout à fait. Après, pour nous, c'est une fête aussi. Donc, comme on peut le voir aujourd'hui, les brebis sont décorées. C'est une journée festive. C'est la reconnaissance d'avoir passé un hiver que les brebis soient belles, qu'elles soient prêtes à passer dans tous les villages, fiers et avec leurs cloches, quoi. Et puis, ça sert à sensibiliser les gens aussi pour qu'ils soient qu'ils fassent attention aux bêtes quand ils sont sur les domaines, qu'ils puissent refermer les portes. Enfin, il y a un peu une petite pédagogie aussi, en discutant avec les gens, on les sensibilise aussi à faire attention aux troupeaux, à pas trop s'approcher des bêtes, à refermer les portes, laisser les brebis isolées. S'il y a une brebis isolée, mais dire qu'il y a une bête isolée, mais pas la toucher. Enfin, voilà, c'est tout ce qu'on peut essayer de faire passer comme message.
0: Il va y avoir des très beaux moments, notamment la bénédiction des troupeaux. Ça va se dérouler aujourd'hui au niveau de Saint-Lary. Les deux autres transhumances vont être le 5 et le 6 juin à Rioumajou. Pour plus d'informations, on se dirige sur le site de Saint-Lary. C'est vraiment très, très complet. Merci beaucoup, Christophe Bourrec. On vous laisse repartir avec vos 700 brebis. On le rappelle, vous êtes le responsable du groupement pastoral de Soulan. Merci d'avoir été avec nous, Christophe.
2: Merci et bonne journée à tous.
0: Merci à vous aussi et bon pâturage. Santa, avec son titre Recommence-moi, juste avant de se lancer un défi, de se mettre un petit peu au sport. Vous allez voir, ça va nous faire du bien, surtout à 8h59.

0: Santa, recommence-moi, il est 8h55.
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0: Et si aujourd'hui, on se demandait pas de faire du, enfin, on ne vous demandait pas de faire du sport, mais simplement de vous lever aujourd'hui dans 2 minutes pour être en forme, Nordinatab nous lance un défi simple à tester dès maintenant.
2: On passe beaucoup de temps assis, au travail, dans les transports, à la maison. Bref, nous restons trop souvent, trop longtemps, sans bouger. Alors aujourd'hui, je vous propose un petit défi, le défi 30.2. Qu'est-ce que c'est ? Toutes les 30 minutes, vous vous levez pendant 2 minutes. Pas besoin de tenue de sport, pas besoin de matériel, juste se lever et bouger un peu. Et ce, du matin au soir, à partir du moment où vous vous levez, jusqu'à l'heure de se coucher, et peu importe l'endroit où vous êtes. Alors bien sûr, durant ces 2 minutes, on va pas rester statique, hein. Par exemple, vous pouvez effectuer de la marche active, sur place ou dans la pièce. Pendant 2 minutes, vous marchez, vous vous déplacez et vous relancez le corps. Et grâce à ça, vous allez améliorer la circulation sanguine. Bref, c'est un réveil musculaire et bien entendu, ça dure 2 minutes.
0: Mais vraiment ? Seulement 2 minutes ? Ça change vraiment quelque chose ou ?
2: Alors oui, parce que c'est répété plusieurs fois dans la journée. On casse les temps d'inactivité, on relance la circulation sanguine et on réveille les muscles. Et surtout, on remet du mouvement dans une journée trop souvent figée. Alors, ça me donne une idée de autre défi, alors toujours à l'intérieur de ces 2 minutes-là, mais cette fois-ci pour pouvoir délier le haut du corps. Et pour ça, on se relève et à partir de là, vous allez dessiner des cercles avec les épaules. En haussant les épaules, vous passez vers l'avant, vers le bas et vers l'arrière. Et comme ceci, vous effectuez quelques cercles en marche avant et quelques cercles en marche arrière. Et bien entendu, durant 2 minutes. Et grâce à ça, vous allez détendre la partie haute du dos, avec notamment les trapèzes. Et bien entendu, vous améliorez votre posture. Au final, on ne cherche pas la performance, mais la régularité. On casse les longues périodes assises, et je vous assure que 2 minutes peuvent faire la différence si on les répète. Donc aujourd'hui, on se relève pour le défi. Allez, à vous de jouer.
0: Eh bien, on va essayer. En tout cas, dans moins de 2 minutes, ce qui est sûr, c'est que c'est Catherine Viguet qui arrive pour nous raconter notre horoscope.
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0: Et bonjour Catherine Viguet, l'heure de s'intéresser à notre horoscope. Est-ce que la lune est belle aujourd'hui ?
8: Ah oui, elle est pleine, c'est la pleine lune au Sagittaire. Bélier, l'occasion de vous dépayser et de vous enrichir en rencontrant d'autres gens. Taureau, vous prenez soin de votre esprit et de votre corps. Et oui, soyez votre meilleur ami. Gémeaux, il se passe quelque chose d'important sur le plan relationnel, soyez attentif. Cancer, on loue votre gentillesse. Vous êtes au service de tous, de toutes, sans vous oublier d'ailleurs. Lion, vous êtes félicité, plébiscité, sans doute aimé aussi, et vous réagissez avec brio, avec classe. Vierge, votre foyer est super valorisé. Il va falloir vous adapter, famille et lieu de vie. Balance, alors c'est une très belle journée, hein, libératrice. Prenez l'air, bougez, cultivez-vous. Scorpion, une belle journée pour vous aussi, dédiée à votre trésorerie avec de bonnes opérations. Sagittaire, avec une pleine lune qui vous insuffle un nouveau souffle, c'est à vous de jouer. Capricorne, au second plan en attendant d'être en pleine lumière, soignez vos maux, M-A-U-X. Verseau, vous allez aimer ce jour, il vous réussit, avec des alliés hyper fiables à vos côtés. Poisson, on vous fait une proposition pour un avenir plus attractif, plus intéressant. Et pour nous tous, on retrouve et on la suit, notre petite flamme.
0: Merci beaucoup Catherine Viguet et rendez-vous dès demain à partir de 6h avec Cynthia Lafontaine et Shannon Marini.
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0: Et on passe le week-end ensemble et il est tout pile 9h. Les infos, c'est avec vous, Juliette Mini.
6: Dès le début de ce journal, on prend la direction de la médiathèque de Pau, qui a été dégradée après la victoire du PSG en Ligue des Champions. Il y a eu plusieurs débordements en centre-ville. Des individus ont mis le feu à des barricades, quartier Bosquet. Des forces de l'ordre ont reçu des tirs de mortier et des cocktails Molotov. Des policiers ont été légèrement blessés, selon la préfecture. Et 6 personnes ont été interpellées. On retrouve Najet Essadouki, qui est sur place, qui est devant la médiathèque.
9: Oui, vous savez, la médiathèque André Labarrère, c'est celle qui est juste en face des Halles. C'est là, hein, vous le disiez, où en fait les dégâts sont le plus visibles ce matin. Les deux grandes portes de l'entrée sont complètement cassées. Des supporters, enfin en tout cas des casseurs se sont introduits là. Hier soir, ils ont renversé les étagères de livres, les bureaux, cassé des ordinateurs aussi. Il y a visiblement beaucoup de dégâts, me disent les employés, parce que depuis ce matin, depuis 8 heures, les employés de la médiathèque, les employés de la ville arrivent pour constater les dégâts. Ils ont été appelés en renfort. Ils commencent déjà à remettre de l'ordre, à essayer de voir ce qu'il manque. Mais en tout cas, ce qui est sûr, c'est que la médiathèque restera fermée demain. Vous le disiez, Juliette, il y a eu aussi des dégâts dans le reste du centre-ville, par exemple des vitrines cassées rue Serviès que j'ai pu constater. Il y a eu des barricades en fait qui ont été mis en place par des casseurs. Ils ont pris en fait des conteneurs poubelles, ils ont mis le feu notamment au niveau de Bosquet. Mais ce qui est très impressionnant ce matin, c'est qu'il reste très peu de traces de tout cette casse, puisque depuis l'aube ce matin, les employés municipaux, les personnes chargées de nettoyer la ville sont vraiment très mobilisés. On voit des camions qui nettoient partout, des personnes qui balaient les rues. Et donc ce matin, si vous allez par exemple aux Halles, ou si vous allez faire votre marché, ou vous allez vous balader au centre-ville, vous verrez finalement très peu de dégâts de ce qui a été effectué hier, même si c'était très impressionnant visiblement ces affrontements entre des casseurs, des supporters et les forces de l'ordre.
6: Merci Najet Essadouki. En tout, selon la préfecture, 250 personnes étaient regroupées hier soir dans le centre-ville de Pau, entre le quartier Bosquet, les Halles et le Parc Beaumont. À Lourdes, cette fois toujours en marge des célébrations de la victoire du PSG, les pompiers sont intervenus pour un feu de poubelle, place du Champ commun. Des individus ont également lancé des pétards et des feux d'artifice. Un sauvetage en montagne à Sarance, en Béarn, a duré quasiment toute la nuit. Vers 19h, un homme de 24 ans a glissé sur 100 mètres au niveau du bois de Gé. Il s'est blessé gravement au niveau de la tête. Sauf que les secours n'ont pas pu aller le

0: trouvé que c'était un peu cocasse quand même d'avoir des leçons de la part de ceux qui nous avaient légué en 2014 des écoles totalement vétustes, hein, donc une qui avait été rénovée très mal, l'école Bosquet, où il y avait eu beaucoup de choses à refaire, et une toute neuve qui était une catastrophe, l'école des quatre coins du monde. Donc, et ça nous a coûté beaucoup d'argent de devoir rectifier des problèmes thermiques. Bon, ça met aussi en colère parce que ça jette le discrédit sur un travail énorme, hein, parce que on avait quand même, nous, sur deux mandats, pour rénover les écoles, investi 35 millions d'euros. Ces 35 millions, ils ont permis d'engager d'importants travaux de rénovation de toutes les écoles. Ils tenaient compte, bien évidemment, des évolutions climatiques, en particulier le dernier projet de l'école Marancy, qui est exemplaire en matière énergétique. Bon, dire qu'on va ouvrir les écoles à 6h du matin, on les a pas attendus non plus, hein. On le faisait déjà. Donc à partir de là, qu'est-ce qu'il a à proposer? La même chose que nous. Jeter comme ça le discrédit sur l'équipe précédente parce qu'il y a une vague de chaleur, je trouve que c'est vraiment ridicule.
1: Clarisse Jensen-Leloer qui siège aujourd'hui dans le groupe d'opposition Nous aimons Pau. Face à la pression, Patrick Bruel annule son concert à Pau. La mairie le confirme. Le chanteur de 67 ans, visé par au moins 9 plaintes pour viol et agression sexuelle, devait se produire le 10 septembre au Zénith pour l'ouverture de la foire. La ville de Pau lui avait justement demandé de se retirer. Les commémorations à André Labarrère ont attiré du monde. L'ancien maire emblématique de Pau est mort il y a 20 ans et beaucoup de Béarnais sont allés voir l'exposition lui rendant hommage. C'était Place Royale. Il y avait par exemple des photos de lui avec Johnny Hallyday. Du monde aussi pour la marche des fiertés à Tarbes. Environ 300 personnes avec toujours le même objectif, défendre les droits de la communauté LGBTQIA+. En sport et en foot, on en parlait dès le début de ce journal. Finale de la Ligue des Champions hier soir et le PSG a réalisé un exploit. Victoire arrachée au tir au but face à Arsenal. Le club entre dans l'histoire avec une deuxième étoile consécutive. Seul le Real Madrid avait réussi à le faire jusqu'alors.
2: En rugby, les rêves de finir deuxième du top 14 sont envolés pour la section paloise.
1: La section paloise a été punie en mêlée face à Montpellier et finalement punie tout court à cause de ça. Défaite 26-18. Les Béarnais qui sont quatrième de top 14 ce matin. Mais le manager de la section, Sébastien Piccheroni, prend le match d'hier soir comme une bonne leçon avant les phases finales.
3: Franchement, je suis très déçu de repartir avec 0 points. Mais aujourd'hui, c'était un combat digne de phase finale qu'on ne connaît pas. Vous allez me dire, parle pas de choses que tu ne connais pas. Tu as raison. Mais j'imagine que les matchs qui comptent au mois de juin sont de cette intensité dans le combat. Et j'imagine que les matchs qui comptent au mois de juin te procurent à peu près le même nombre de rares opportunités. On peut imaginer qu'on n'aura pas des dizaines d'opportunités à convertir en phase finale. Donc à nous d'être réalistes, précis, de pouvoir conserver ces ballons à l'approche de la ligne de marque. Et puis surtout à nous de rapidement corriger le tir en mêlée fermée. C'est vrai que ça nous est pas arrivé souvent. Et c'est vrai qu'aujourd'hui, ça nous coûte relativement cher. Donc je pense que c'est un match idéal pour nous préparer à ce qu'on va vivre après.
1: Dernier match samedi prochain, la section recevra le dernier Montauban avec la possibilité de valider un barrage à domicile historique la semaine suivante. Et en hand, le PBH a un sacré adversaire ce soir, Ivry, pour la demi-finale retour des playoffs. Ivry qui était encore dans le championnat d'élite la saison dernière et que le PBH doit réussir à faire sortir des playoffs. Le coup d'envoi est à 17h. On a pas mal de nuages dans le ciel.
2: Oui, exactement. Et cette tendance nuageuse va se généraliser un peu partout sur le Béarn et la Bigorre. Mais en fin de journée, ça devrait aller un petit peu mieux avec un soleil qui devrait jouer des coudes sur le ciel béarnais et bigourdant. Les températures, elles sont un tout petit peu plus basses que celles que nous avons connues ces derniers jours. 18 degrés à Bagnères-de-Bigorre, 20 degrés à Tarbes, 20 degrés aussi à Pau et à Orthès. Demain, les températures vont redevenir chaudes, puisque les températures maximales seront comprises entre 27 et 28 degrés. Merci beaucoup Juliette. Retour de l'information à partir de 10h avec Valentine Letess. Non, ce sera vous alors ? Je ne sais plus.
1: À 10h, ce sera moi.
2: Ce sera vous. Eh bien, 11h, ce sera Valentine Letess. Et il est l'heure de partir au jardin. C'est parti.
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1: C'est le dernier jour du mois de mai, bientôt le mois de juin, bientôt l'été, mais aujourd'hui c'est surtout la fête des mères dans nos contrées. Nous allons donc rester dans les parages et voir quels sont les soins que nous pouvons ou devons apporter à nos plantes d'intérieur, peut-être des plantes que vous avez reçues en tant que maman ou que vous allez offrir. Il ne faudrait pas qu'elles se prennent un coup de chaud. Bah non, ce serait trop dommage. C'est Aurélie Mazeris qui va nous conseiller. Régis, quant à lui, nous parlera de l'allium, mot latin pour l'ail. Et plus tard dans l'émission, il va nous parler de blé. Non, il ne va pas nous parler d'argent. On ne parle pas d'argent avec Régis, mais du blé qui peut rendre notre jardin original. Et Rudy, notre bon et cher Rudy Dupont, nous sort un blockbuster, le film à ne pas manquer cet été, Les 5 fantastiques du potager de l'été.
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1: Bienvenue au jardin, bienvenue Aurélie.
2: Bonjour Émilie, merci.
1: Bonne fête.
2: Oui.
1: La bonne fête des mamans
2: oui,
1: aujourd'hui.
2: Merci.
1: Vous allez peut-être offrir une plante, un bouquet de fleurs à votre maman. Vous allez peut-être l'emmener faire un tour dehors. On parle des plantes et on va surtout parler des plantes d'intérieur parce que on a toujours un petit peu tendance à les oublier.
2: Celle-là. On les oublie souvent parce qu'au mois de mai, on parle jardin, on est dehors, mais c'est vrai que les plantes d'intérieur, elles sont aussi dedans et puis elles attendent quand même que l'on s'occupe d'elles.
1: Un petit peu d'attention
2: un
1: quand même.
2: Un petit peu d'attention quand même, c'est pas mal. Une grande partie des plantes là sur ferme. Mais on peut clairement en sortir une partie si on a l'occasion d'avoir un extérieur pour les sortir. Beaucoup vont se plaire en extérieur. Alors certaines, on va peut-être déjà parler de celles qui n'aiment pas être sorties parce que finalement, il y en a qui sont un peu douillettes, qui ont l'épiderme un peu fragile. Là, je vais parler des crotons, ces feuillages un peu panachés, très exotiques. Des broméliacées aussi, ces plantes qui ressemblent à des ananas, feuilles d'ananas.
1: Ah ouais.
2: Avec. Alors celles-là, on les laissera quand même dedans. Les calathea aussi, voilà. Ces feuilles un peu panachées, exotiques, on évitera de trop les sortir. Par contre, toutes les autres, si on a l'occasion, si on a un extérieur avec quelques arbres quand même aussi, parce qu'on évitera de mettre la plante d'intérieur dehors, en plein soleil, sur la terrasse, dans le pot en plastique où elle risque de cramer. Par contre, si on a un arbre en extérieur, on peut tout à fait aller y suspendre les orchidées, aller y mettre l'anthurium qui continuera sa floraison et qui appréciera en fait l'humidité extérieure, la chaleur extérieure. Et souvent, les plantes, ça leur fait du bien d'avoir des nuits un tout petit peu plus fraîches.
1: Ah oui, c'est ça, on les sort et on les laisse.
2: Et on les laisse. Là, on les ferme. On a pu les acclimater pour certaines. On a pu, dès avril, sur les belles journées, quelques heures à l'extérieur, on les rentre le soir. Si vraiment on a peu de plantes, c'est tout à fait jouable de faire une acclimatation. Mais si vraiment là sur le mois de mai, on sait que jusqu'à de mai à septembre, dehors, ça se plaît. La seule plante où il faudrait être un petit peu vigilant, c'est les fougères. Les fougères qui peuvent être dans les salles de bain, par exemple, parce qu'elles aiment l'humidité, pas trop de lumière directe. La fougère qui s'est très bien développée dedans, si on la met dehors, on essaiera de la mettre mi-ombre aussi. Hein. Orchidées, fougères, c'est des plantes surtout pas en plein soleil. La fougère, elle pousse de manière naturelle dans les forêts. Elle est protégée des rayons directs. Donc, on évitera de la mettre au soleil. On la mettra plutôt cachée au pied d'un arbre, dans un coin à l'ombre, en surveillant quand même toujours les arrosages. Hein. Fougère, dans un pot, dehors. Si pendant 15 jours, il n'y a pas de pluie, il faudra quand même venir l'aider et lui mettre à boire régulièrement. Toutes les plantes, au moment où on les met dehors, avant de les basculer dehors, c'est bien de pouvoir les baigner par en dessous. C'est-à-dire de mettre le pot dans un seau, dans une baignoire, dans le lavabo, pour qu'elle prenne de l'eau par capillarité, que la motte soit bien humide, comme ça au moment où elle va dehors, elle a les ressources en eau, elle a la chaleur de dehors, elle a tout pour aller, et après on n'a plus qu'à surveiller l'arrosage.
1: C'est ça, elle sera pas trop traumatisée.
2: Voilà. Et on pensera, si on n'a pas l'occasion de les mettre dehors, à ce moment-là, de bien les bouger dans la maison. De bouger les plantes, éviter le soleil direct pour certaines plantes à fleurs. Voilà, essayer de bouger aussi, ça leur fait du bien. Il y a des plantes qui aiment bien changer aussi d'emplacement dans la maison. Donc c'est l'occasion, le mois de mai, pour aller renouveler un peu les emplacements, changer les pots s'il faut.
1: Oui, on dirait que c'est des nouvelles plantes.
2: Complètement.
1: Ben parfait, merci beaucoup Aurélie.
2: Merci.

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1: Bienvenue dans le Jardin Fleuri. Bonjour Régis Muto.
2: Bonjour Émilie.
1: Alors je connaissais Rosas. Et alors maintenant c'est l'ail et l'allium.
2: C'est pas l'hélium.
1: J'ai pas
2: changé de bois. On va parler effectivement parmi ces fameuses plantes sorcières que j'adore évoquer de temps en temps, d'une plante qui est connue depuis très très longtemps. Les Égyptiens la surnommaient Fétide Allen. Hein, parce qu'effectivement, on s'aperçoit que quand on a mangé de l'ail, on sent un peu mauvais
1: sent.
2: De la bouche.
1: Bien hein, sûr, je veux dire,
2: dis donc, Roger, tu pues de la gueule. Oui, j'ai mangé de l'ail. Mais pourquoi est-ce que je voulais en parler? Parce que l'allium, qui est le nom latin de l'ail, eh ben, il connaît en ce moment, on va dire maintenant depuis une dizaine d'années, un super intérêt dans les jardins décoratifs, parce que c'est une plante très rustique, qui peut aller à côté des piscines, qui peut aller dans des endroits où on n'aurait pas forcément pensé à ce genre de plante. Et il va procurer ces grandes tiges montantes avec ces gros pompons. Pour ceux qui ont une connaissance un peu de l'agriculture, c'est ce que l'on retrouvait avant dans les champs avec de l'ail et quand on laissait partir les porte-graines, et finalement c'est la fleur de l'ail qui va donner cette magnifique fleur et on en retrouve des blancs, des bleus, des mauves, c'est magnifique, c'est très très rustique, mais attention, c'est un ail, donc ça veut dire que dessous il y a une gousse avec un bulbe qui va se développer et qui va proliférer. Parce que la maman bulbe va faire des bulbilles. Et qu'une fois qu'elle aura tout donné pour sa fleur, etc., elle va décéder. Le bulbe va mourir et il va donner naissance à des bulbilles et qui vont, eux, proliférer. Donc, quand on installe de l'ail, c'est parfait. On aura une curieuse odeur de sainteté qui va se distribuer dans le jardin. On aura de magnifiques couleurs, mais il faut se préparer à ce qu'il soit un grand colonisateur. À ce propos, on pourrait simplement évoquer le fait qu'il y a une différence entre un bulbe et un tubercule. Le tubercule, c'est la pomme de terre.
1: Ouais.
2: Le tubercule, c'est un organe de réserve et qui va permettre de donner naissance en germant à plusieurs tiges et qui vont donner naissance à de futurs pieds de pommes de terre. Dans le cas de l'ail, c'est un bulbe. Le bulbe, il faut se dire, toute la plante est dans la maquette petite. C'est-à-dire que quand j'ouvre un tubercule, quand j'ouvre un oignon, quand j'ouvre de l'ail, je vois le germe dedans et toutes les petites peaux que je vois, ce sont les futures feuilles. Donc on vous livre la plante en kit à l'état nanifié. Donc c'est un organe de réserve, mais qui est fondamentalement différent. Et c'est pour ça que je parlais de bulbille, parce que la maman bulbe ou le papa bulbe, une fois qu'il aura donné naissance à la plante et qu'elle va décéder suite à la naissance des graines, vont apparaître des bulbilles qui vont être plus nombreuses. Et de 1, je vais passer à 8. Et de 8, je passerai à 64. Et de 64, je passerai à pratiquement 500. Donc on voit que le massif va très vite devenir
1: envahissant.
2: Donc on n'hésite pas régulièrement, même pour ces ailes décoratifs, d'aller faire un peu le ménage et puis on en offre à côté ou on va vers d'autres massifs.
1: On peut en donner à Aurélie, elle adore
2: vous pouvez en donner
1: bulbes
2: à Aurélie,
1: et les bulbilles,
2: c'est très sympa.
1: C'est des mots qu'elle adore et qu'elle m'a fait découvrir. L'allium. Merci beaucoup Régis.
2: À bientôt.

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1: C'est aujourd'hui dimanche, je m'en vais voir maman. Ben oui, c'est la fête des mères, donc vous avez peut-être déjà un programme chargé. Voilà pourquoi je m'adresse à vous pour le week-end prochain, dimanche prochain, le 7 juin en l'occurrence. Rendez-vous au Château Fort, au musée pyrénéen de Lourdes, pour Rendez-vous au Jardin 2026. C'est la 23e édition de ces Rendez-vous au Jardin, placée cette année sous le thème de la vue. C'est le Château Fort, le musée pyrénéen, qui vous invite à vivre une journée de découverte, d'échange et de détente au cœur de son jardin. Ateliers, visites guidées, expositions et animations rythmeront cette journée ouverte à tous et à toutes, petits et grands. De 9h à 18h, il y aura un troc aux plantes, il y aura un atelier jardin au coin, il y aura visite guidée, il y aura visite de la bibliothèque. Bref, toutes les informations sont à retrouver sur le site www.chateaufort-lourdes, n'oubliez pas le s.fr.
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1: On a parlé des plantes d'intérieur. On va rester proche de la maison. Aurélie, avec vous maintenant, on va parler des jardinières.
3: Oui, j'en parle toujours un petit peu parce que finalement, quand on n'a pas vraiment de jardin, on se fait plaisir en mettant en place des jardinières. On a pu faire des jardinières de bulbes, on a pu faire des jardinières d'hiver, on a pu faire des jardinières de printemps. Et là, on est vraiment sur les jardinières qui vont nous faire tout l'été, jusqu'à presque octobre en fait pour certaines plantes. Je pense notamment au géranium, le classique, ouais, celui qu'on retrouve dans toutes les fenêtres. On a la chance d'avoir une immense gamme de géranium, toutes les couleurs. Toutes les formes, il y en a des tombants, il y en a des horizontaux, il y en a, enfin, il y a les formes, il y a les couleurs, il y a tout ce qu'il faut pour vraiment se faire plaisir. Il a vraiment sa place sur les balcons, sur les abords de fenêtres, dans les jardinières, parce qu'il est très résistant. C'est-à-dire que il n'a pas besoin d'avoir un arrosage tous les jours. Il va très bien résister aux sécheresses, à la chaleur. Il faudra penser à l'arroser évidemment, mais il a quand même une résistance quant à la durée de sa floraison. C'est-à-dire qu'il va quand même fleurir pendant des mois avec peu d'entretien. L'entretien, il est quand même là puisqu'il faudra quand même lui mettre de l'engrais régulièrement pour avoir une belle floraison qui dure. Mais le géranium, on y va. On peut aussi, alors on connaît les jardinières que de géranium, on peut aussi le mélanger avec d'autres plantes évidemment, hein, des petites graminées, on peut le mélanger avec des vivaces, on peut le mélanger avec des mini-arbustes, des graminées, des vivaces pour faire des grosses compositions, des grandes potées fleuries. Mais le géranium, il a tout à fait sa place dans les jardinières. On a aussi une que j'aime bien et qui pousse très bien en jardinière, c'est la capucine.
1: D'accord.
3: La capucine, elle va très bien en jardinière. Alors on choisira plutôt les naines. Elles ont quand même de très belles fleurs qui en plus sont comestibles. Donc le fait de l'avoir devant la fenêtre de la cuisine, c'est pas inintéressant. Les fleurs comme les jeunes feuilles sont comestibles. Donc on peut tout à fait planter des capucines en jardinière. Il faut savoir qu'elle a un rôle par rapport aux pucerons. Souvent on dit oui, la capucine avec les pucerons, elle éloigne. Alors justement, elle attire les pucerons. C'est ce qui fait qu'en fait, quand on veut éloigner le puceron de certaines cultures, notamment les piments, on peut planter des capucines parce que si on a du puceron dans le potager, les pucerons iront d'abord sur la capucine avant d'aller sur les autres plantes.
1: Okay.
3: Mais c'est bien de le savoir si on le met en jardinière parce qu'on risque peut-être, après en jardinière c'est plus isolé, donc il y a moins de risque quand même d'avoir du puceron, mais elle est un peu sensible aux pucerons. La capucine, elle va être aussi sensible aux excès d'eau. Donc c'est pareil, comme le géranium finalement, on va pas arroser à outrance, elle pousse facilement, il y a une floraison qui se fait très longuement et très facilement en jardinière. Et ensuite, celle que j'aime bien aussi, c'est la lobélia. Lobélia, c'est une petite plante annuelle qui est retombante, qui fait des micro-fleurs bleues. Elle est idéale pour les jardinières suspendues. Quand on fait des suspensions, elle vient retomber comme ça, couvrir le pot,
1: c'est joli,
3: très joli.
1: Ouais.
3: Elle est très florifère aussi, donc la lobélia en jardinière, elle a cet effet cascade qui plaît. Elle est résistante, elle aime le soleil, mais pas non plus être en plein soleil comme beaucoup de plantes. Et elle aime l'humidité par contre. Donc c'est vrai qu'en suspension, on fera attention à avoir toujours accès pour lui mettre un petit peu d'eau. Les jardinières, voilà, c'est sans modération. C'est pareil, on a beaucoup de choix. Les verveines de Buenos Aires, il y a plein de plantes que l'on peut mettre en jardinière au-delà des géraniums. Mm-hmm. Donc on se fait plaisir en fonction des formes, des couleurs, des hauteurs.
1: Bon, impeccable, c'est noté. Merci beaucoup Aurélie, bonne journée.
3: Merci, bonne journée.

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1: Mon cher Régis, on est avec vous au jardin et vous vouliez aborder un sujet, mais moi j'aime pas parler de ça. J'aime pas parler thunes, oseille, argent. J'aime pas parler de blé en fait. Mais bon, avec vous, je vais faire une exception.
2: Oui, Émilie, alors on pourrait très bien aussi ergoter en disant on va parler de la gerbe. C'est pas forcément très adéquat.
1: Surtout pourtant, que c'est la fête des mères. Bonne fête, maman.
2: Il en est question. Alors, de quoi va-t-on parler? On va parler du blé.
1: Mm-hmm.
2: Très étrange, non? Parce que finalement, tout le monde connaît ou devrait connaître le blé, à l'origine de nos farines pour faire du pain et des blés durs pour faire les pâtes. Mais je voulais en parler parce que on oublie que le blé, c'est d'abord une plante qui peut être superbe.
1: Ouais.
2: C'est une magnifique graminée qui, au mois de mai, on l'a vu grandir, on a vu des épis magnifiques d'un vert pâle sortir, on a vu des barbouilles se mettre en place, ça bouge avec le vent. Ça veut dire que si j'ai une petite défaillance et que je n'ai pas su trop quoi faire dans tel ou tel massif, ou je ne sais pas quoi faire pour cacher cette petite bûchette, etc., eh bien, il faut pas hésiter, on en avait déjà parlé à propos du maïs, à mettre du blé. Et le blé, alors ça peut se planter bien évidemment en hiver, mais il existe des blés de printemps. Alors, on est un peu tard dans la saison, mais n'hésitez pas pour l'année prochaine à vous rappeler que ce blé-là, il aura tout à fait sa place. Il va d'abord être vert, il va d'abord être poussant, il sera nombreux, c'est massif, c'est grand, ça va jouer avec le vent. Et puis ensuite, à partir du mois de juillet, ben, il va commencer à
1: dorer,
2: à devenir tout jaune. Et là, je vais avoir un matériel fantastique pour faire des décorations de table en été, faire ces fameuses petites gerbes de blé. On va pouvoir jouer avec les grains de blé, avec les barbilles du blé. Finalement, c'est une magnifique idée pour aller accompagner des décorations parce qu'un baptême, parce qu'un mariage, parce qu'on a envie de faire la fête et de décorer de manière champêtre son jardin. Il pousse bien, il pousse vite. De quoi faire un joli matériel de décoration. N'hésitez pas, finalement, le blé, et ça ne vous coûtera pas très cher. Comme quoi, le blé, c'est pas forcément une dépense, et on peut faire de l'économie d'oseille avec du blé. Donc, allez-y, lâchez-vous, semez du blé. Et on le redira jamais assez. Le jardin aussi, c'est une notion très importante à laquelle je tiens, c'est tellement important de s'aimer qu'il faut aussi semer du blé.
1: Exactement.
2: Donc ça, c'est un joli message.
1: Voilà, et ça se retrouve pas sous le sabot d'un cheval, mais dans votre jardin. Et j'en profite parce qu'effectivement, c'est la fête des mamans, pour saluer ma maman, qui effectivement plantait du blé dans certains endroits du jardin, quand il y avait un trou, quand il y avait un truc qui n'avait pas pris, et c'était très joli.
2: Exactement.
1: J'ai le souvenir, là, maintenant, de ça.
2: C'est la petite rustine.
1: Ouais.
2: Alors, effectivement, c'est la rustine qu'il faudra avoir.
1: Cache-misère.
2: Voilà, un petit cache-misère qu'on devrait avoir planté, tiens, pourquoi pas au mois d'avril. Mais si là, aujourd'hui, on se dit, tiens, je suis à l'aube du mois de juin et je sais plus trop quoi faire, je vais récupérer ça, ça va pousser très vite. Qu'importe si le blé ne soit pas prêt pour la moisson, pour vous, il pourra même pousser dans un jardin parce que je vais lui apporter de l'eau et qu'il aura tout pour bien pousser chez vous.
1: Bon, nickel. Merci beaucoup, Régis.
2: Merci, Émilie.
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1: Régis Muto nous a parlé du blé. C'est vrai que c'est très joli dans un jardin et ça donne une petite note rustique. En parlant de blé, il s'est fait des sous, Rudy Dupont. Vous saviez qu'il nous avait caché sa nouvelle activité? Oui, Monsieur Dupont est devenu cinéaste, réalisateur. Le titre de son film, Les 5 fantastiques du potager d'été.
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1: Le potager d'été rime avec récolte de fruits et légumes pleins de saveurs. Certains d'entre eux ont d'autres qualités souvent oubliées. Lesquelles ? Eh ben, on voit ça tout de suite avec vous, Rudy.
2: Bonjour à tous. Aujourd'hui, on met en lumière les qualités de nos plantations phares d'été. Ici, ce qui nous intéresse, c'est ni leur goût, ni leur couleur, c'est leur production de biomasse. Pour faire simple, au-delà des fruits et légumes qu'on consomme, les feuilles, tiges et racines nourrissent la vie du sol. Oui, un bon fruit ou légume, c'est aussi celui qui alimente la fertilité du sol pour les cultures suivantes. C'est parti pour faire le tour de 5 plantes que beaucoup de jardiniers cultivent l'été, productives, délicieuses et précieuses pour la vie du sol. On démarre avec la courgette. C'est probablement l'un des fruits légumes les plus généreux potager, produisant plusieurs kilos de courgettes par plant et surtout une biomasse de tiges et feuilles colossale. Son système racinaire superficiel n'est pas en reste. Une plante couvre-sol qu'on aime bien composter sur place, placée à la mi-ombre avec du fumier composté en surface et un bon paillage. Vos plants deviendront imposants, l'arrosage doit être modéré et pour assurer la pollinisation des fleurs femelles, ayez un maximum de fleurs sauvages compagnes aux alentours. Notre seconde, c'est la tomate. Les feuilles et tiges ramifiées avec les gourmands abondants produisent énormément de biomasse. Les systèmes racinaires pivotants et profonds sont une source importante de nourriture pour la vie du sol. Donc, en fin de saison, laissez les racines se décomposer dans le sol. On n'arrache surtout pas. Ça fera le festin d'un tas d'êtres vivants qui nourriront vos futures plantations.
1: Et certains d'entre eux ont d'autres qualités souvent oubliées.
2: Allez, on reprend du service avec les courges, butternut, potimarron et compagnie. Ces plantes rampantes couvrent rapidement le sol avec leurs grandes tiges et feuilles, de véritables couverts végétaux de saison. Leur vigueur de pousse dérange même beaucoup d'adventices qui sont privés de photosynthèse. Ces plantes protègent le sol, peuvent limiter en partie l'évapotranspiration et restituent de grandes quantités de biomasse. En compostage de surface, c'est un must. On peut toujours encore semer les graines en direct ou repiquer de jeunes plants, tous les 1 mètre environ, sur un sol riche en matière organique et couvert de paillage. N'ayez surtout pas la main légère sur les apports de fumier ou de compost. Feu sur un des seigneurs de l'agriculture moderne, le maïs. Il produit une grande quantité de tiges et de feuilles chargées de carbone, les fameuses cannes de maïs. Généralement, dans les champs, elles sont broyées pour accélérer leur décomposition. Dans un potager, on peut les sectionner grossièrement pour une décomposition lente qui profitera aux champignons. Ça profite des réorganisateurs de matière organique au bénéfice de la santé des sols. On sème sur sol propre, sans adventice, apporter du fumier en amont et semer 1 à 3 grains tous les environ 45 cm en tous sens. Si vous avez des sols riches en matière organique et poreux à l'image d'une éponge, vos chances de réussite seront élevées. Et pour finir, un végétal rayonnant à bien des égards, le tournesol. Souvent cultivé pour sa richesse en lipides et ses grains, le tournesol est impressionnant. Gros producteur de biomasse au système racinaire profond, il structure le sol et capte les éléments minéraux en profondeur. Mais, période où l'on sème en direct, une graine tous les 40 à 50 cm en tous sens. C'est une culture gourmande en potassium, donc si votre sol a un pH acide ou neutre, apporter de la cendre de bois naturelle avant de semer donnera un coup de boost au développement de cette magnifique culture. On peut dire qu'au potager, les plus belles plantes ne sont pas que celles qu'on récolte, ce sont aussi celles qui laissent assez de carbone au sol pour nourrir la terre de demain.

0: Aurons-nous un petit rôle dans le prochain film de Rudy Dupont? Affaire à suivre. En tout cas, grâce à nos experts, on en sait encore un petit peu plus concernant les plantes, les arbres, les fleurs, les légumes. Et si vous aviez toutefois encore une petite question ou une grosse interrogation, hein, vous pouvez laisser vos questions d'ailleurs sur notre répondeur 05 59 98 30 60 ou bien par mail, c'est aussi possible. Ici bernbigor@radiofrance.com. On fera suivre, n'ayez aucune inquiétude. Pas d'inquiétude non plus pour la suite. On reste avec vous. Je serai d'ailleurs dans quelques instants dans la cuisine pour vous proposer une petite recette de saison. Je ne serai pas seule, mais pour savoir quelle dame du collectif Miam 64 m'accompagne, eh ben, il faut rester à l'écoute d'ici Berne Bigorre.
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2: Merci Émilie, à tout à l'heure et en attendant, il est 10h. Le retour des infos, c'est avec vous, Juliette Mély.
3: Il y a eu des dégâts dans le centre-ville de Pau après la victoire du PSG en Ligue des Champions. Les deux portes d'entrée de la médiathèque André Labarrère sont cassées. Une dizaine de personnes s'est introduit vers 22h. Ils ont renversé des étagères, volé des consoles, endommagé du matériel informatique. Rue Servièse aussi, des vitrines ont été cassées. Des individus ont fait des barricades ensuite avec des poubelles avant d'y mettre le feu. Quartier Bosquet, il y a toujours des traces sur le bitume. On vous a mis les photos sur notre site ici.fr. Des dégâts et des affrontements aussi avec les forces de l'ordre. Des policiers ont été légèrement blessés. Certains ont reçu des tirs de mortiers d'artifice et des cocktails Molotov, selon la préfecture. Place Clémenceau, des supporters ont tiré des feux d'artifice. La police a dispersé le groupe avec du gaz lacrymogène. En tout, 6 personnes ont été interpellées. À Lourdes, cette fois, toujours en marge des célébrations de la victoire du PSG, les pompiers sont intervenus pour un feu de poubelle place du champ commun. Des individus ont également lancé des pétards et des feux d'artifice.
2: Un sauvetage en montagne à Sarance, en Béarn, a duré quasiment toute la nuit.
3: Vers 19h, un homme de 24 ans a glissé sur 100 mètres au niveau du bois de Gé. Il s'est blessé gravement au niveau de la tête. Sauf que les secours n'ont pas pu aller le chercher en hélicoptère à cause de la mauvaise météo. Ils ont dû monter à pied et le redescendre aussi à pied. Il a ensuite été envoyé à l'hôpital. Face à la pression, Patrick Bruel annule son concert à Pau, la mairie le confirme. Le chanteur de 67 ans est visé par au moins 9 plaintes pour viol et agression sexuelle. Il devait se produire le 10 septembre au Zénith pour l'ouverture de la foire.
2: Et en sport et en rugby plus précisément, la section paloise se réveille 4e du top 14.
3: Les Béarnais ont perdu à Montpellier hier soir 26-18. Le dernier match c'est samedi prochain face à Montauban. Et en hand, le PBH a un sacré adversaire ce soir, Ivry, pour la demi-finale retour des play-offs. Ivry qui était encore dans le championnat d'élite la saison dernière et que le PBH doit réussir à faire sortir de ses play-offs. Le coup d'envoi est à 17h. C'est pas foufou la météo.
2: Non, effectivement, c'est de la grisaille qui prend le dessus sur cette première partie de journée avec, c'est vrai, une météo qui change et qui s'actualise au fur et à mesure de la journée selon les sources de Météo France, avec des fois des éclaircies et des passages de nuages qui font que ce temps est un petit peu capricieux aujourd'hui. Mais au niveau de cette fin de journée aux alentours de 18h, le soleil devrait un peu plus s'imposer dans le ciel béarnais bigourdan avec des températures largement en dessous de celles que nous avons connues ces précédents jours. 22 degrés à 25 degrés annoncés en Béarn et en Bigorre. Et les premières tendances pour demain, c'est qu'il va faire beau et chaud. 27 à 28 degrés. Merci beaucoup Juliette. Retour de l'info à 11h et on vous voit à partir de midi.
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2: 10h03 et on commence ce 10h avec un petit peu de pop avec Kungs, This Girl sur ici Béarn Bigorre.

0: Ça fait bouger les épaules et la tête. En rythme, c'était Kungs These Girls.
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0: Et on vous souhaite de passer un bon week-end à l'écoute de votre radio. Pendant une heure, on va chanter, danser, mais on va aussi parler de cuisine, et notamment de vos noms de famille. Est-ce que vous connaissez l'origine de votre nom? Eh bien, grâce à notre spécialiste occitan, Pierre Salle, vous allez savoir le pourquoi du comment vous vous appelez comme ça. Ah ben oui, c'est vrai, ça peut être sympa ça. Mais avant ça, retour en 1979, avec Michel Fugain, qui nous chante ce matin les Sud-Américaines. Il est 10h07, merci de passer ce dimanche avec nous.

0: Michel Fugain, les Sud-Américaines, mais c'est vrai qu'on est mieux avec notre Béarnaise.
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0: Poublan, la Bourdette, pourquoi votre famille porte-t-elle un nom béarnais ou bigourdan? La réponse avec Pierre Sol dans votre émission, Anna Luciani.
3: Oui, bonjour Hugo, l'émission s'appelle On s'en parle et a lieu du lundi au vendredi à 9h. Pierre Sol est notre spécialiste de la langue d'oc, il fait des recherches sur vos noms gascons. Il était avec nous mardi dernier, il répondait à Iliane qui nous appelait d'Isère, de Bourgoin et Jallieu.
0: Ah oui.
3: Et qui a des origines en Béarn peut-être.
4: Ah oui, je suis née là-bas, je suis née à Oloron.
3: Ah, d'accord.
4: J'ai été jusqu'à 22 ans et après je suis partie me marier dans l'Isère vers Bourgoin-Jallieu.
3: Oui. Votre nom, c'est La Bourdette.
5: L'origine géographique, d'abord, effectivement, et le nom semble venir à l'origine de la plaine béarnaise, et notamment de la région d'Orthès et de Monin. Il paraît s'être ensuite disséminé un peu partout autour de ce secteur, et notamment en direction d'Oloron, de l'Escar et du Barétous. Alors, pour le nom lui-même et pour l'origine du mot, la première partie, bien sûr, c'est l'article défini féminin, là, qui s'est agglutiné. C'est classique en patronymie. Vous avez des gens qui s'appellent Loupéré, tout attaché, c'est-à-dire le poirier, d'autres qui s'appellent La Houne, c'est-à-dire la fontaine, etc. La racine de votre nom, c'est Borde. Alors, aussi bizarre que ça puisse paraître, c'est une racine qui est d'origine germanique et qui est bien connue, même aujourd'hui, puisque cette racine-là, c'est la racine de Borde, qu'on trouve dans Surfboard, par exemple, ou dans Blackboard, qui veut dire tableau de classe, et qui, dans les langues comme ça germaniques, et donc dans la langue anglaise, signifie la planche. Et au départ, donc, une Borde, chez nous aussi, c'était une planche, puis c'est devenu une cabane en planche, puis un bâtiment agricole, et aujourd'hui, c'est la grange, comme tout le monde le sait, eu au bord, en occitan du Béarn, c'est une planche.
3: Grange.
5: Quant au suffixe « et », c'est un diminutif féminin, le problème un peu, c'est qu'on ne sait plus, on ne peut plus savoir aujourd'hui,
3: oui.
5: Si c'est appliqué à l'origine à la grange, qui était elle-même petite, auquel cas le nom signifierait la petite grange, ou bien si y a eu un premier nom de famille qui était La Borde, et à ce moment-là, La Bourdette voudrait dire la fille de chez La Borde.
3: Pour connaître l'origine de votre nom, vous vous inscrivez auprès de l'accueil au 05 59 98 09 09.
0: Mais on parle aussi de sujets du quotidien dans votre émission.
3: Avec l'alimentation, mardi, une diététicienne sera avec nous. Et demain, lundi, on évoquera les femmes qui se lancent en entreprise et qui ont parfois plus de freins que les hommes. Vous allez voir pourquoi, il y a des chiffres qui parlent de ça. Et vous pouvez venir témoigner dans l'émission demain à 9h.
0: Merci beaucoup Anna Luciani. On vous retrouve, comme vous l'avez dit, demain dans votre émission. En attendant, on retrouve un autre Béarnais, cette fois-ci un peu plus d'adoption. C'est bien sûr Daniel Balavoine qui nous chante l'Aziza à 10h14.

0: Daniel Balavoine, l'Aziza, 10h18.
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0: Manger équilibré, pas cher et proche de chez nous, c'est le défi que s'est lancé Émilie de Kegel chaque week-end. Et avec le nouveau collectif Miam 64, je suis sûr qu'elle va y arriver.
2: Alors effectivement, avec cette météo printanière, estivale, parfois caniculaire, on ne sait plus comment faire. On nous dit qu'il faut s'hydrater, boire de l'eau. À un moment donné, l'eau toute nature qui est très bonne, hein, un peu marre. Si on fabriquait des sirops pour les égayer un petit peu, ces verres d'eau, on va en parler d'ailleurs avec notre spécialiste du collectif Miam 64, Odile, bonjour.
3: Bonjour Émilie.
2: Parce que l'eau, c'est très bon, puis ça fait du bien à notre corps. Mais si on peut rajouter un petit truc,
3: oui.
2: Ça peut être pas mal.
3: Et puis surtout, on peut faire des sirops, donc ça permet de boire de l'eau tout en se régalant.
2: Voilà.
3: Alors aujourd'hui, j'avais envie de vous donner plusieurs recettes de sirop. On peut faire par exemple un sirop chai masala. Vous savez, c'est ce sirop aux épices qui...
2: Moi, je mets ça dans mon couscous.
3: Non, c'est
2: le
3: un
2: masala.
3: Sirop indien. Le masala. Non, c'est un sirop indien.
2: Ah d'accord, voilà. Alors je confonds.
3: Et alors pour faire ça, vous allez mettre 40 grammes d'épices. Mm-hmm. Les épices, c'est la cardamome, la cannelle, le gingembre, la girofle, 20 grammes de thé noir, 250 grammes de sucre blanc et 25 centilitres d'eau. Vous mettez tous les ingrédients dans une casserole à feu doux. Vous laissez cuire pendant 10 à 15 minutes jusqu'à ce que le sucre épaississe, devienne sirupeux. Vous laissez refroidir dans la casserole. Et puis vous filtrez, et une fois que vous avez ce sirop, vous pouvez le conserver pendant un mois au réfrigérateur.
2: D'accord.
3: Et ensuite vous pourrez le mélanger, alors soit avec de l'eau, mais sinon vous pouvez aussi le mélanger avec du lait. Vous pouvez le mélanger avec du lait d'amande, et là ça vous fait quelque chose de vraiment délicieux. Et vous pouvez aussi faire un sirop de menthe. Alors là, vous allez dans la nature.
2: On va dire classique.
3: Oui, bon. Le sirop de menthe classique, mais vous allez dans la nature, vous récoltez de la menthe sauvage. Et toujours pareil, 250 grammes de sucre, 250 grammes d'eau, une bonne quantité de menthe.
2: Plus ou moins en fonction des goûts en même temps.
3: Voilà, et pareil, vous laissez cuire pendant 15 minutes, et ensuite vous filtrez, ça vous fait un sirop de menthe que vous gardez au frigidaire.
2: On fait refroidir, évidemment, et puis on met au frigidaire, plutôt dans un contenant en verre.
3: Oui, il faut garder dans un contenant en verre, c'est toujours mieux.
2: Qui fait un peu plops quand on l'ouvre après?
3: Non, alors ça va pas du tout fermenter ou quoi que ce
2: non.
3: soit, c'est sucré, très très sucré, donc...
2: Il n'y a pas besoin, ok.
3: C'est un sirop qui est assez stable, que vous pouvez garder en fait très longtemps, on dit un mois, mais vous pouvez le garder assez longtemps.
2: D'accord.
3: Et avec ce sirop de menthe, vous allez pouvoir faire un cocktail mojito sans alcool.
2: Ah, ça m'intéresse.
3: Alors, un cocktail mojito sans alcool, vous allez utiliser votre sirop de menthe, vous allez mettre aussi des feuilles de menthe fraîches. Vous allez utiliser du citron vert, du jus de pomme, un petit peu de sauce pimentée ou juste des petits flocons de piment d'Espelette ou de piment du Béarn, juste pour donner un petit goût pimenté, de l'eau gazeuse et des glaçons. Vous allez mélanger tout ça. On va vous donner la recette sur nos réseaux sociaux. Vous mélangez tout ça et ça vous fait un cocktail mojito sans alcool que vous pouvez boire en famille, avec les enfants.
2: Ah ouais.
3: Tout le monde au même régime.
2: Tout le monde au même régime avec des bons produits. C'est du fait maison. Et effectivement, toutes les recettes, celles-ci et les autres, sont disponibles sur le site Instagram. Instagram du nouveau collectif Miam 64. Merci beaucoup, Odile, et à votre santé.
3: À votre santé, Émilie.
0: Merci à toutes les deux. 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

0: Cette chanson que vous venez d'entendre, c'est aussi celle du troisième film des grands bonhommes bleus. On parle bien sûr d'Avatar. 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Allez, Serbacane de Francis Cabrel. On marque une toute petite pause et ensuite on chante.
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0: Jusqu'au bout avec Francis Cabrel et son tube Sarbacane. Il est 10h30.
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0: Et c'est le moment pour nous de vous partager les bons événements, activités à faire autour de chez nous. Et déjà du 2 au 5 juin, il y a quelque chose d'assez incroyable qui va se passer, puisque la ville de Bizanos et de Pau va accueillir le championnat de France UNSS de canoë-kayak avec 280 collégiens et lycéens qui vont être réunis pour différentes équipes mixtes qui vont se retrouver sur deux sites incroyables, le stade d'Eau Vive pour Béarn-Pyrénées, mais aussi le lac de Baudrex. Au programme du slalom géant, du relais de vitesse, du border cross, trois épreuves techniques mais très très spectaculaires. Ce championnat met aussi à l'honneur le sport partagé où les élèves valides et en situation de handicap concourent ensemble. Un bel événement qui va célébrer à la fois l'esprit, le dépassement de soi et le dynamisme sportif de la destination. En plus, l'entrée est libre et généralement elle est gratuite sur le lac de Baudrex. On parle équitation maintenant avec ce rendez-vous incontournable du jumping qui arrive au domaine de Cerse le 4, 5, 6 et 7 juin au domaine de Cerse. Ça, c'est un tube 10cc, I'm Not In Love. On est quand même amoureux de cette chanson, ça c'est sûr. 10h31, merci d'être avec nous et dans quelques instants pour les fortes chaleurs, on va vous donner un bon moyen de se rafraîchir.

0: XCC ou 10 cm cube, I'm Not In Love, ça vous rappelle peut-être des moments de slow.
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2: Météo printanière, estivale, on cherche des solutions vraiment pour se rafraîchir. Émilie, on peut prendre une glace ou un sorbet.
3: Tout à fait, mon cher Hugo. Mais si vous avez envie de changer un peu, je peux vous proposer une glace au yaourt.
2: Ah ouais, tiens, ça m'intéresse.
3: Depuis quelques jours a ouvert Yofro à Pau. C'est un bar à yaourt, à yogourt si vous préférez, glacé avec son bar à topping. Jiyan nous explique comment ça fonctionne.
4: On arrive, déjà on est bien accueillis, parce que c'est hyper important chez nous de bien accueillir les personnes qui viennent déguster un dessert. Les personnes ensuite sont libres, c'est-à-dire qu'elles se servent elles-mêmes aux machines, donc elles peuvent choisir les saveurs qu'elles souhaitent, elles peuvent mélanger si elles le souhaitent, on peut prendre du yaourt glacé, on peut mettre un peu de chocolat, un peu d'açaï. Ensuite on a un grand bar à topping. Ou pareil, c'est du libre service. Les gens choisissent ce qu'ils veulent. On a des fruits frais, on a des graines de chia bio, on a du muesli bio, on a du granola, on a voilà plein de toppings sympas, des bonbons. Les enfants aiment beaucoup aussi les petites sucreries comme celle-ci. D'autres toppings aussi comme les cookies de la biscuiterie de Monsieur Laurent en format nano. Donc il nous fait des petits formats très sympas spécialement pour Yofro. Et ensuite on pèse son pot.
5: Voilà, ça, on sait au poids.
4: Voilà, et on paye au poids.
5: Vous travaillez aussi avec l'atelier de l'ours à Monin.
4: Oui, tout à fait.
5: Qu'on connaît, qu'on apprécie un petit peu comme tous les producteurs, les artisans, les magiciens de bonheur gustatif oui. qu'on a sur le territoire. Vous n'étiez pas à la base d'ici, vous êtes des Palois, des Béarnais d'adoption, de cœur.
4: Oui,
5: on vous a conseillé pour aller vers telle ou telle personne, ou c'est vous qui êtes allé au pif en disant tiens, on va aller par là-bas, on va aller la bonne réputation, j'ai goûté un truc en allant prendre l'apéro chez Janine, ah, super, on va aller voir. Ça se passe un peu
4: c'est
5: comme
4: exactement ça. En fait, on est très curieux et les toppings justement, on les recherche, on les découvre, on les teste nous-mêmes.
5: Mm-hmm. Ça doit être la partie la plus compliquée du travail, je pense.
4: Compliqué. Mais c'est important parce que justement, vous faites bien de le dire. Voilà, on essaie de travailler avec des producteurs ou des artisans locaux qui font eux-mêmes leurs produits parce que la qualité est très importante. Et non, en fait, on découvre de nous-mêmes, on teste et si ça nous plaît, ben, on se dit pourquoi pas. On le met en topping et effectivement, l'atelier de l'ours, on prend chez eux les brownies et deux sortes de granola. Mm-hmm. On en a un au chocolat noir et un autre qui est chocolat blanc, cranberry, noix de cajou, amande. Voilà, c'est super bon. Donc si ça nous plaît, on se dit ça va plaire aux autres. Et comme on veut le meilleur, et forcément, mm-hmm. voilà. Et on met aussi en avant, bien sûr, ces artisans qui sont locaux et qui font eux-mêmes leurs produits de qualité.
5: Vous avez du miel aussi ?
4: On a du miel, tout à fait. Les ruchers du Nez, qui est très bon, qu'on a trouvé. On a trouvé cet apiculteur en fait au Hall de Pau, mm-hmm. parce que voilà, c'est là-bas aussi qu'on prend les fruits frais.
5: Ces endroits, les halles, les marchés, c'est des viviers de bons plans. Hein.
4: Voilà, exactement. Mmh. C'est des points vraiment stratégiques, on va dire, à Pau, qui sont un petit peu incontournables. Donc voilà, on va, on découvre, on déniche, on teste, on savoure. Et puis si ça nous plaît et si c'est qualitatif surtout, on choisit de le proposer en topping.
2: Oh, c'est sympa, ludique et en plus c'est rafraîchissant. Merci Madame les bons tuyaux. Demain entre 10h et 11h, on parlera de quoi alors ?
5: On parlera des choses qu'on peut faire à base de lait, mais de brebis cette fois.
2: On a hâte de découvrir ce que vous nous avez réservé pour ça. Rendez-vous à partir de 10h demain pour votre lundi. Merci beaucoup Émilie, on vous souhaite un bon week-end, on vous retrouve dès demain. C'est l'amour que j'attendais, c'est signé Johnny Hallyday et Michel Berger.

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0: M Pokora, 1000 fois, 10h45.
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0: Et ce matin, nous partons à Salis-de-Béarn, dans cette librairie incontournable à la façade rouge. Le moment librairie, et c'est Béatrice qui présente son coup de cœur à Eric Droff.
3: Le coup de cœur des libraires, comme chaque week-end, avec pour nous la possibilité de nous arrêter au moment librairie. Nous sommes à Salis-de-Béarn, dans une vraiment une librairie que vous ne pouvez pas rater parce qu'elle est incontournable. Nous sommes 3 places du Baïa. Elle est rouge et celle qui nous attend aujourd'hui, c'est Béatrice. Bonjour Béatrice.
4: Bonjour.
3: Et qui tient aussi à donner son coup de cœur, puisque c'est la règle. Le coup de cœur du libraire, c'est un livre qui vous a ému, qui vous a plu. Pourquoi ce choix et quel est le titre d'ailleurs, Béatrice?
4: Alors j'avais envie de vous parler d'un livre qui s'appelle « Échouer sur le rivage » d'une jeune autrice irlandaise qui s'appelle Sheila Armstrong. C'est un premier roman. Toute l'équipe en fait a beaucoup, beaucoup, beaucoup aimé ce livre. C'est construit d'une manière assez étonnante, ça, on dirait presque un recueil de nouvelles. Et à chaque chapitre ou nouvelle correspond un personnage qui va être le personnage central de la petite histoire qui se déroule. Et le point commun de toutes ces histoires, c'est un bateau qui est échoué dans un petit port irlandais où se passe l'histoire. Un petit port où il y a ce porte-conteneur qui se décompose depuis des années. Et on apprend au fur et à mesure ce qui s'est passé, quelle a été la raison du naufrage. Mmh. Et il y a surtout un espèce de coup de théâtre au tout début du roman avec la découverte du corps d'un homme qui est assis sur un rocher au bord de l'eau dans une attitude extrêmement paisible. Donc la police va chercher à savoir s'il a été assassiné ou voilà pourquoi il est là. Et donc ça fait partie du fil, c'est le fil rouge du roman qui se dévore en fait. Et vraiment...
3: On le lâche pas quoi, c'est ça?
4: Ah, on peut pas le lâcher, c'est un peu... Alors c'est construit un peu comme un puzzle, ça a un côté presque enquête policière parce qu'on veut savoir ce qui s'est passé. On a des petits morceaux d'indices de ce qui est arrivé à ce bateau au fur et à mesure, mais on n'a pas la totalité de l'histoire. Et en même temps, toutes les histoires de ces personnages sont ultra attachantes. Il y a une construction de personnages avec une variété et une profondeur des psychologies qui est quand même assez époustouflante. Hein. C'est un vrai tour de force. Hein,
3: Le coup de cœur de Béatrice, donc, à ne pas rater, c'est chez Albin Michel. C'est un premier roman et la petite phrase qu'il ne faut pas oublier. Alors Béatrice,
4: qui je trouve donne un petit peu le ton de l'histoire, hein, qui est une citation de Walter Scott qui est au tout début avant le roman. Ce n'est pas du poisson que vous achetez, c'est la vie des hommes.
3: Ah oui, belle conclusion. Ouais. On s'arrête aussi, tout spécialement pour avoir des conseils.
4: Hein. Oh bon, je suppose, oui. Ouais. Les gens s'arrêtent pour tout un tas de raisons. Ouais. Il y a aussi beaucoup, beaucoup de jeux, ça attire du monde. Mmh. Et puis la variété de ce qu'on propose entre les documentaires, les livres sur le Béarn, les romans. Et on a tous nos spécialités, nos petits hobbies. Donc c'est vrai que je pense que les gens qui viennent repartent satisfaits avec quelque chose. En tout cas, s'ils ont envie de lire un bouquin, ils repartent pas les mains vides.
3: Ça, c'est sûr. Merci beaucoup Béatrice, le moment librairie qui nous accueillait ce matin. À bientôt.
4: À bientôt, merci beaucoup.
0: Merci à vous Eric Dreux. D'ailleurs, on retrouve les autres coups de cœur des libraires de chez nous sur notre application ici ICI. Pascal Obispo nous chante Plus que tout au monde avant de retrouver les Communards, You are my world sur ICI Béarn Bigorre, 10h49.

0: C'était sorti le 22 septembre 1992, Pascal Obispo, plus que tout au monde, 10h53, les Anglais, les Communards avec You're My World.
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2: Deux matchs, deux victoires et c'est une place en demi-finale des play-offs qui s'ouvre pour l'élan béarnais. Match aller ce mercredi soir au Palais des Sports de Pau face à Orléans pour poursuivre l'aventure. 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
1: Et bienvenue chez vous sur Ici Béarn Bigorre. Il est 11h. C'est l'heure des infos avec vous, Valentine Letess.
3: La fête commence à partir de 14h face à la Tour Eiffel pour célébrer ce deuxième titre du Paris Saint-Germain en Ligue des Champions de foot. Une victoire hier soir au tir au but face aux Anglais d'Arsenal. 100 000 supporters sont attendus ce dimanche pour assister à la parade des footballeurs jusque sur le Champ de Mars et la présentation du trophée avant le passage du Paris Saint-Germain à l'Élysée, puis au Parc des Princes ce soir. Alors certains ont le sourire, d'autres sont en colère, témoigne le représentant de l'UMI en Ile-de-France. France, l'Union des métiers et des industries de l'hôtellerie, des magasins, des restaurants, des boulangeries notamment ont été pillés, raconte Alexandre Bernard à Paris, où une voiture a également fini sa course dans la terrasse d'un restaurant. Plus de 400 interpellations au total dans toute la France. Un investissement spectaculaire, 75 milliards d'euros pour construire dans le nord de la France des data centers, des serveurs informatiques dédiés à l'intelligence artificielle. Le japonais SoftBank choisit la France et le Nord pour sa production d'électricité particulièrement abondante, décarbonée à 95% et indispensable à ses serveurs. La France fume moins, c'est la bonne nouvelle de cette journée mondiale sans tabac. Moins d'un adulte sur cinq désormais s'allume une cigarette chaque jour, selon l'Observatoire des drogues et des tendances addictives, le plus faible niveau enregistré depuis les années 2000. La fin de l'aventure Roland-Garros pour Moïse Kwame, révélation du tennis français sur ce tournoi. Le joueur de 17 ans a été éliminé hier soir au troisième tour. Reste une seule tricolore en lice, Diane Paris. Elle jouera demain les premiers huitièmes de finale d'un tournoi du Grand Chelem de sa carrière. Un Français en finale de la NBA, le prestigieux championnat américain de basketball. Victor Wembanyama s'est qualifié cette nuit avec son équipe des Spurs de San Antonio face aux favoris d'Oklahoma City. Nommé meilleur joueur de cette soirée, il disputera donc la finale début juin face aux Knicks de New York. Et puis n'oubliez pas d'appeler votre maman ce dimanche, c'est la fête des mères.
1: Et bien sûr qu'on va y penser. Merci beaucoup Valentine Letess. Du côté de la météo, eh bien écoutez, c'est un temps un peu capricieux aujourd'hui entre éclaircies et grisailles. Voilà le programme pour ce dimanche 31, mais avec des températures qui vont revenir sur des normales de saison, si on peut dire ça comme ça, même si il va quand même faire chaud. Hein. 21 degrés sur Bagnères de Bigorre, 22 à Lourdes, 23 à Tarbes du côté du Béarn. Il fait un tout petit peu plus chaud, 24 degrés à Pau, 25 à Orthès et à Salis de Béarn. Demain, ça va aller encore plus fort dans cette tendance, les températures qui vont grimper jusqu'à 27 et 28 degrés pour les maximales avec du soleil tout au long de la journée.
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1: Il est 11h03 et jusqu'à midi, je vous préviens, il va falloir prendre le téléphone à côté de vous puisqu'on va jouer, on va vous faire gagner des cadeaux. Mais avant ça, on vous raconte une drôle d'histoire sur la drôle de vie de Véronique Sanson.

0: J'adore cette chanson, elle nous met vraiment de bonne humeur, dans une bonne ambiance. C'était Chanson sur ma drôle de vie de Véronique Sanson.
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0: Et pendant une heure, on va jouer, on va vous offrir plein de petits cadeaux, et enfin plein de petits cadeaux, de jolis gros cadeaux surtout, hein, puisque on va vous offrir des passes Caliceo pour aller profiter, eh bien, dans cet endroit de détente, de bien-être, et ça pendant une heure. On va aussi vous offrir une place pour aller voir et soutenir l'élan béarnais qui affronte mardi prochain, là, dans quelques jours, l'équipe d'Orléans. Ça sera à 20h30 au Palais des Sports. Tous ces cadeaux, vous allez pouvoir peut-être les remporter à condition de sortir vainqueur des mini-jeux auxquels vous allez tomber. Pour ça, c'est très simple. Vous nous appelez dès maintenant 05 59 98 09 09. La première personne qui nous appelle parmi vous, eh bien, sera sélectionnée pour participer à un jeu dans quelques minutes. Attention, est-ce que vous allez y arriver ou non? C'est la question qu'on va se poser. Déjà, composez ce numéro de téléphone 05 59 98 09 09. On joue pendant une heure. Des cadeaux, il y en a, mais pas pour tout le monde. Alors dépêchez-vous. En attendant, eh bien, c'est Bruno Mars. I just might.

0: Bruno Mars, le nouveau, c'est I Just Might, il est 11h10.
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0: Et on joue, si vous venez de nous rejoindre pendant une heure jusqu'à midi, eh bien on va vous offrir plein de cadeaux. Et le premier participant à nous avoir appelé, c'est Eric d'Hydron. Bonjour Eric.
2: Bonjour.
0: Quel temps il fait à Hydron ?
2: Oh ben c'est toujours voilé, un petit crachat de temps en temps, mais bon, c'est pas... On respire un peu quand même.
0: Oui, on respire un peu. Qu'est-ce que vous avez prévu alors pour cette journée avec ce temps un peu maussade ?
2: Mais c'est la fête des mères, donc je vais recevoir ma mère et on lui a préparé un petit rôti.
0: Ah, c'est sympa. Vous lui avez offert quoi comme cadeau, Eric ?
2: Ah là, je lui ai offert un parfum.
0: Ah, c'est quoi comme parfum ?
2: C'est un Guerlain.
0: Ah. Ouais. J'imagine que c'était son préféré, vous ne l'avez pas fait au pif, quoi.
2: Ah, bien sûr.
0: Ah. Bon, voilà. Eric, c'est un bon fiston. Et ça, c'est important. Le pass Caliceo, si jamais vous le remportez, vous allez doubler la mise pour votre maman ou ça va être pour vous ?
2: Pour ma mère.
0: Ah, il y a une petite hésitation quand même.
2: Non. pour moi et ma mère, en fait.
0: D'accord.
2: C'est là, l'hésitation.
0: Ok, très bien. On rappelle, c'est un pass Caliceo. Hein, donc, si vous voulez y aller avec votre mère, bah, il va falloir vous débrouiller de votre côté. Ok ?
2: C'est ça.
0: Allez, très bien. Eric, derrière moi, une grande roue avec plein de mini-jeux inscrits à l'intérieur. On la lance, on voit sur quoi elle s'arrête. Et ensuite, on voit ce qui se passe. Ok ?
2: Ouais, d'accord.
0: C'est parti.
1: Le mini quiz.
0: Le mini quiz, Eric, c'est très simple. Je vous pose trois questions, mais je vous les pose les trois d'un coup, et vous devez retenir les questions et me donner les trois réponses en suivant. D'accord, Eric ?
2: D'accord.
0: C'est un peu ça la difficulté. Vous avez, bien sûr, je compte sur vous pour pas tricher, pour pas inscrire la réponse sur un bout de papier. Après, on est à la radio. Je vous incite pas à tricher, mais je verrai rien. D'accord, Eric ?
2: Oui, tout à fait.
0: Ok, c'est parti. Comment s'appelle cette célèbre cloche de 13,5 tonnes au sommet de la tour Elizabeth du palais de Westminster à Londres ? Première question pour vous, Eric. Avec l'équipe adverse, combien de joueurs comptez-vous sur un terrain de basket ? Eric, je peux vous reposer les questions à tout moment. Est-ce que vous voulez la troisième question ?
2: Ah oui.
0: Qui était l'adversaire de la section paloise hier ? Sachant qu'il me faut deux bonnes réponses sur les trois questions, Eric, pour vous valider ce cadeau. Vous me donnez la réponse quand vous voulez.
2: La cloche...
0: Oui. La cloche à Londres.
2: Ouais. Ben c'est Westminster, je crois.
0: Non, c'est pas ça. C'est pas ça du tout. On se concentre sur la deuxième question. Alors Eric, vous l'avez ou pas du tout ?
2: Basket, c'est 5.
0: Avec l'équipe adverse, ça fait combien ?
2: Ça fait 10.
0: Ok. Première bonne réponse enregistrée. Et la dernière question ? Vous vous en souvenez ?
2: Hier, l'équipe de Pau a joué contre Montpellier.
0: Et bien voilà !
3: Et ben voilà !
4: Ouais, c'est gagné !
0: Eric, vous m'avez fait stresser là.
2: Alors c'était quoi la réponse pour...
0: Vous voulez le savoir ? Parce que je suis sûr que vous l'avez en plus. Hein. C'est juste...
2: Ouais.
0: C'était Big Ben.
2: Ah ouais.
0: Et ouais, voilà.
2: Je suis bête.
0: C'est ça. Non. C'est juste on est à la radio, il y a un chrono qui tourne, voilà, il y a la stress. Il y a le stress qui est là. Mais Eric, ben voilà, c'est bon, le Pascal Liceo, il est pour votre maman. Comment elle s'appelle ?
2: Michel.
0: Ah ben Michel, on embrasse Michel. Aujourd'hui, on embrasse toutes les mamans qui nous écoutent. Et je suis sûr que ça va lui faire extrêmement plaisir.
2: Bon, bah c'est gentil.
0: Bon, le parfum, par contre, elle le met après Caliceo, hein, sinon ça servira à rien si elle le met avant.
2: C'est sûr.
0: Merci beaucoup, Eric, on vous embrasse.
2: Ben, merci à toute l'équipe, et puis on vous écoute tous les jours.
0: Eh ben, c'est ça.
2: Continuez comme ça.
0: Merci, ça fait très plaisir d'avoir des bons retours comme ça. On vous embrasse très fort du côté d'Hydron.
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0: Et on continue de jouer, et ça jusqu'à midi, mais en attendant, c'est Robbie Williams, Angels.

0: Qu'est-ce qu'elle est belle cette chanson. Robbie Williams, Angels, il est 11h19, c'est l'heure de nous appeler.
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0: Alors vous dites, mais pourquoi il faudrait les appeler? Ben parce que c'est le moment de jouer et de repartir avec encore un pass Caliceo. C'est le même moment de nous appeler au 05 59 98 09 09. Pour le rappel, jusqu'à midi, on joue sur ici Bern Bigorre et on espère que vous allez repartir avec le plus de cadeaux possible. Derrière moi, une roue avec plein de mini-jeux inscrits dessus. Je lance la roue, on voit sur quelle case elle s'arrête et ensuite, eh bien vous jouez, vous perdez, vous gagnez. Ça, c'est à vous de voir, mais pour ça, il faut nous appeler 05 59 98 09 09. Vous nous appelez.
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0: Et pour vous accompagner dans votre appel et dans votre future réflexion, les Rita Mitsuko, c'est comme ça sur ici Bern Bigorre.

0: Lerita Mitsuko, c'est comme ça, il est 11h24.
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0: Et on continue de jouer et de vous donner le sourire avec plein de cadeaux qu'on vous offre à condition de gagner. Nous sommes avec Jérôme d'Arbus. Bonjour Jérôme.
2: Bonjour, tout à fait, Jérôme d'Arbus.
0: Voilà. Comment ça va Jérôme? Vous avez votre maman qui est un peu loin, c'est ça, pour la fête des mères?
2: Ouais, à Chalon-sur-Saône, ouais.
0: Ah ouais, d'accord, ok. Donc vous avez juste prévu peut-être de l'appeler en FaceTime et voilà.
2: Ça, c'est fait déjà.
0: Ah, c'est fait. Bon, comment elle s'appelle votre maman?
2: Janine.
0: Eh bien voilà, Janine, on l'embrasse très très fort et on lui souhaite une bonne fête des mères, Jérôme.
2: Exactement.
0: Vous jouez pour un pass Caliceo, vous avez déjà eu l'occasion d'y aller ou pas?
2: Oui, tout à fait, oui.
0: Alors, c'était comment?
2: Je préfère le GAM.
0: Comment?
2: Je préfère le gaz.
0: C'est pas vrai, pourquoi?
2: Ah, elle est plus fraîche, elle est beaucoup plus fraîche, trop chaud là-bas. Et oui, je suis bourguignon, donc l'eau chaude, j'aime pas trop.
0: Ah oui, oui, d'accord. Mais vous savez que, alors j'étais assez surpris, il y a un bain froid là-bas. Alors il est vraiment très très froid, même peut-être plus froid que le gaz.
2: D'accord.
0: Donc vous irez tester et vous viendrez nous appeler pour nous dire si finalement c'est le gaz est mieux.
2: Oui, c'est vrai.
0: Par contre, Jérôme, vous faites attention quand vous allez au gaz, hein, c'est interdit. Hein.
2: Ah oui. Voilà. Je savais pas que c'était interdit.
0: Voilà, je préfère vous le dire. C'est vrai que c'est rafraîchissant, mais quand même, avec ce qu'on entend, d'accord, il faut faire attention, mon Jérôme.
2: Oui, bon. Oui, tout à fait. Oui.
0: C'est pour ça que, au Caliceo, vous allez être bien, en sécurité et bien accompagné. Mais attention, c'est pas encore fait. On lance la roue et on voit à quoi vous allez jouer, Jérôme. C'est parti.
2: Tout à fait.
1: Le qui perd, perd.
0: Ah ben voilà, ça y est, Jérôme. Est-ce que vous connaissez les règles du jeu du qui perd perd?
2: Faut pas dire l'inverse, je crois.
0: Ah, ça c'est une autre version. Moi j'aime bien jouer à la version où on est lié, Jérôme.
2: Où on quoi?
0: Où on est lié.
2: D'accord, où on est lié.
0: Oui, on est lié. Pas de contrat de mariage, vous en faites pas, hein. Oui, c'est juste histoire de 5 minutes. Ouais, voilà. Jérôme, tout simplement, c'est vous qui allez me poser une question. Et moi, si je réponds correctement, ben, vous gagnez. Par contre, si j'ai pas la réponse, ben, vous gagnez pas du tout. D'accord.
2: D'accord.
0: Voilà. Une question quand même, je sais que, bon, j'ai pas le cerveau d'Einstein, non. Mais quand même, on essaye de jouer le jeu. Ok?
2: Tout à fait.
0: Alors, Jérôme, une question et on y va.
2: Bon, qui a gagné la Ligue des Champions hier soir?
0: J'ai l'impression que vous êtes dans les studios, Jérôme, c'est pas possible, je suis en train de porter le maillot du PSG parce que c'est eux qui ont gagné.
2: Ouais.
3: C'est gagné.
0: Vous avez regardé vous aussi le match?
2: Ah oui, j'ai regardé le match, ouais. Tendu, très très stressé.
0: Très stressé, c'était long, 120 minutes
2: ou... Oui.
0: Oh, c'était pas fameux jusqu'à la délivrance au tir au but.
2: C'était mérité.
0: C'était mérité. Au vu de la saison du PSG, c'était mérité. Et ben voilà, écoutez Jérôme, c'est gagné grâce au PSG. Vous partez au Caliceo de Pau.
2: Merci beaucoup.
0: Je vous en prie Jérôme, on embrasse une dernière fois votre maman et vous aussi on vous souhaite une belle journée.
2: Ah oui, parfait. Nickel.
0: Merci beaucoup Jérôme.
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0: Jérôme, il va aller au Caliceo de Pau et croyez-moi, il va pas repartir au gamin. Il va être tellement bien là-bas, il va sentir comme au paradis. Ça tombe bien, c'est Michel Polnareff, lui nous invite tous à 11h27. À 11h27, on ira tous au paradis. Oh.

0: Michel Polnareff, on ira tous au paradis, il est 11h31.
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0: Ah ben ça, on vous souhaite de gagner un joli cadeau, un seul numéro à composer, le 05 59 98 09 09, puisque depuis le début de cette matinée, on vous offre un pass Caliceo à Pau, eh ben... rebelote, encore une fois. Vous nous appelez 05 59 98 09 09. On joue tous ensemble pour peut-être vous offrir un pass Caliceo à Pau. Un seul numéro à composer, c'est celui-ci.
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1: Ah, très belle cette chanson de Louane, maman, il est 11h36.
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1: Et on joue et ça jusqu'à midi. Marie-Françoise de Gand a été la première personne à nous appeler. Bonjour Marie-Françoise.
3: Bonjour.
1: Comment ça va Marie-Françoise? Ouh, il y a du sourire dans la voix, ça j'adore. Hein.
3: Très bien, ça va très bien. Merci.
1: Quoi de prévu? Est-ce que on peut vous souhaiter une bonne fête des mamans?
3: Oui, tout à fait.
1: Bonne fête des mamans, Marie-Françoise.
3: Merci beaucoup.
1: Comment s'appellent vos petits pitchouns?
3: Alors, c'est des grandes, maintenant, puisque je suis grand-mère même. Mes filles, c'est Marie et Anaïs.
1: Et elles vous ont appelé, vous ont fait un petit cadeau?
3: Oui, oui, oui.
1: Vous avez été gâtées?
3: Oui, elles sont très sympas, les filles.
1: Qu'est-ce que vous avez reçu? Je suis curieux, pardon, hein, mais...
3: Oui, alors je vais vous le dire parce que ça va être un soin bien-être.
1: Ah oui.
3: Et voilà, ça va être des papouilles.
1: Oh, c'est bon ça. Ça va être chouette. Hein.
3: Et je pense, oui, ça devrait aller.
1: Déjà que quand on prend le titre de maman, il y a du travail. Alors là, vous avez le titre de mamie. Ouf! Ça va vous faire du bien.
3: Oui.
1: Vous le méritez.
3: Voilà. C'est ça, c'est pour me décontracter un peu.
1: Vous avez bien raison. Et avec ce passe Caliceo, vous allez être vraiment détendu. Vous allez avoir la sensation de flotter, carrément, Marie-Françoise.
3: Ce serait parfait.
1: Ça serait idéal. Mais rien n'est joué.
3: Idéal.
1: Pour l'instant.
3: Et non.
1: On tourne la roue pour savoir à quel mini-jeu vous allez participer. C'est parti.
2: Le ni oui ni non.
1: Ah, Marie-Françoise.
3: Oh là là. Ouais.
1: Vous l'avez entendu, on joue au ni oui ni non. Bon, c'est un des jeux les plus compliqués. Heureusement que ça n'avait pas commencé, sinon vous avez perdu. Dès que je vais dire top, vous avez interdiction de me dire oui ou non. Sinon, ça sera perdu et je ne peux pas vous le valider, ce Pascaliceo, pour le domaine de Pau.
3: Je comprends.
1: Vous êtes prête, Marie-Françoise?
3: Allez,
1: c'est parti. Marie-Françoise, vous m'avez dit que vous étiez grand-mère, c'est ça?
3: Quatre fois
1: vous êtes grand-mère?
3: Deux garçons et deux filles.
1: Ah, mais c'est bien ça, c'est ce qu'on appelle le choix du roi. Et qu'est-ce que vous allez faire aujourd'hui?
3: Je vais aller manger au restaurant avec ma belle maman pour fêter la fête des mères avec elle.
1: Voilà.
4: Ouais, ouais, ouais, ouais.
5: C'est gagné.
1: Et vous l'avez entendu, Marie-Françoise, c'est gagné.
3: Super. Merci beaucoup.
1: On vous a vraiment entendu vous concentrer, articuler, réfléchir chaque mot.
3: C'est ça, j'ai été un peu lente, je comprends.
1: Mais non, chacun sa technique et ça vous a permis de partir avec ce Pascaliceo pour le domaine de Pau. Vous allez vous régaler, Marie-Françoise. Profitez bien, voilà. J'ai envie
3: Merci
1: de vous dire
3: beaucoup.
1: Ça.
3: Merci beaucoup et bonne fin d'émission.
1: Merci beaucoup Marie-Françoise, vous restez avec nous. Ici Bernigor vous accompagne jusqu'à midi et 5 minutes. Ensuite, ça sera Willy Rovelli. Mais on vous embrasse et on embrasse toutes les mamans et les mamies aussi.
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1: J'en profite pour passer un gros bisou à mes mamies Amélie et Denise. On se penche sur notre histoire béarnaise et bigourdane avec notre historien à nous de Navarinx, Richard Lacazette, qu'on adore le week-end et qui revient sur un élément marquant de notre période. C'est la naissance d'Henri IV.
6: Nous nous retrouvons aujourd'hui pour parler de la naissance du roi le plus aimé des Français, à savoir Henri de Bourbon, qui deviendra Henri III de Béarn-Navarre, mais surtout Henri IV de France. Comme nous l'avons vu dans la dernière chronique, le couple princier de Navarre, à savoir Jean d'Albret et Antoine de Bourbon, ils ont eu 5 enfants, dont 3 sont morts en bas âge. Ne reste alors que Henri et sa sœur Catherine. Et aujourd'hui, nous allons voir la naissance un peu rocambolesque de notre cher Panache Blanc. Nous sommes alors en 1553. Jeanne et Antoine sont dans le nord de la France. En sa qualité de chef de guerre, Antoine combat les forces de Charles Quint au nom du roi de France Henri II, qui, je le rappelle, est le fils de François Ier. Leur premier enfant étant mort, étouffé accidentellement par sa gouvernante, le couple espère bien que ce sera de nouveau un fils. Et il y en a un autre qui espère un héritier mâle, c'est bien le vieil Albret, Henri d'Albret, roi du Béarn de Navarre. N'oublions pas que le grand-père du futur Henri IV rêve de récupérer la Navarre espagnole. Eh oui, il est toujours vivant, papy. Et il attend le digne héritier qui lui rendra son héritage perdu et sauvegardera l'indépendance de nos possessions, dont font partie le Béarn et la Bigorre. Il trépigne d'impatience. On l'imagine bien, hein, faire les 100 pas dans les grandes salles du château de Pau. Une grosse pélisse d'ours jetée sur ses épaules et son dos voûté. Pour ce deuxième enfant, le vieil Albret a ordonné à sa fille de venir à Pau pour donner naissance à ce nouvel espoir. Il veut l'éduquer à la dure, à la manière béarnaise, proche des paysans et des affaires du peuple, parlant le patois et se nourrissant de nourriture solide. Il veut un guerrier et pas un muguet de la cour. Mais Antoine et Jeanne sont encore très loin dans le nord. Le voyage est long. Très long. Trop long.
0: Et là, on est presque arrivé ?
4: Non.
0: On est presque arrivé ?
5: Non.
0: Est-ce qu'on est presque arrivé ?
5: Oui.
0: C'est vrai ?
5: Non !
0: On est presque arrivé ?
4: Non !
0: On est presque arrivé ?
5: Non, on n'y est pas !
0: On est presque arrivé !
4: Non !
6: Et Henri d'Albret est de plus en plus inquiet. Dans une lettre de Jeanne, elle annonce son arrivée pour le mois de décembre. Mais on sait que le vieil Albret avait déjà envoyé des escouades d'arquebusiers à cheval aux frontières dès le mois de novembre pour arriver à toper le cortège princier. Mais les jours passent et toujours rien. Enfin, mi-décembre, Jeanne et Antoine arrivent à Pau. Soulagement. On installe la jeune princesse dans sa chambre. Et dans la nuit du 12 au 13 décembre, Jeanne donne naissance à Henri. Son grand-père bouscule alors l'assemblée des serviteurs et des grands du royaume et arrache son tout jeune petit-fils des bras de sa mère. Il court dans sa chambre, le nouveau-né dans ses bras, et ordonne qu'on lui donne une bouteille de Jurançon et une gousse d'ail. Il lui fait alors le baptême à la béarnaise, frotter les lèvres avec de l'ail et faire sucer un bout de tissu imbibé de Jurançon. Et le vieil Albret s'écriera alors « Vous avez vu, il n'a pas fait la grimace. Henri sera un vrai béarnais. » Anecdote. Alors, le baptême à la béarnaise, ça a l'air un peu saugrenu. Mais ça permettait tout simplement de prévenir le corps du nourrisson contre les maladies. On ne donne pas du vin et de l'ail à un bébé pour faire joli. C'est une tradition solide. Le temps passe et notre princesse Albret va devenir bientôt une reine. Mais cela, c'est une autre histoire.
1: Et on a hâte justement de connaître la prochaine histoire. Si vous voulez eh bien la connaître, rendez-vous la semaine prochaine, samedi, même heure sur ici Béarn Bigorre avec toujours Richard Lacazette. Et d'ailleurs, on a une bonne nouvelle, les précédents épisodes vont bientôt sortir en podcast pour que vous puissiez vous faire toute l'histoire du Béarn et de la Bigorre avec la première famille des Centules jusqu'à ce dernier épisode, la naissance d'Henri IV. Bon, retour en Italie, ça peut être sympa aussi, à 11h45, Maki Gianna Nannini sur ici Béarn Bigorre. Et après, on joue une dernière fois. Pour là aussi, un cadeau qui va vous faire plaisir. Je vous le dis maintenant ou pas, Marco de la technique, je leur dis maintenant. Ouais, non, on laisse un peu le suspense quand même. Bon, allez.

0: Yana Nanini, Imaki sur ici, bien Bigorre. Attention, c'est la dernière fois qu'on joue.
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0: On vous offre le dernier cadeau de ce week-end avant de rejouer sur la semaine prochaine. Vous le savez, ici Bern Bigorre, on aime vous faire plaisir. 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

0: Ça donne envie de faire un porté. Bon, j'ai pas les capacités physiques. Je regarde mon technicien Marco qui me fait un petit clin d'œil. Non, Marco. Non, on le fera pas. Non, on le fera pas.
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0: Peut-être qu'avec Bernadette, on va pouvoir y arriver. Bonjour Bernadette de Pau.
2: Oui, bonjour.
0: Au niveau du porté ou de Dirty Dancing, qui fait quoi? Vous faites le porteur? Je fais la danseuse?
2: Là, j'ai pas très bien compris là.
0: Vous avez pas vu le film Dirty Dancing?
2: Ben si, oulala, mais c'est loin ça.
0: Mais oui, mais c'était la musique de Time of My Life, c'est la musique du film Bernadette, c'est pour ça.
2: Ah voilà, d'accord, ok, c'est oula.
0: Bernadette, c'est pas grave. Vous étiez concentrée sur le jeu et vous avez bien raison puisqu'on vous offre deux places pour aller voir l'Élan Béarnais. La demi-finale, c'est ce mercredi 3 juin au Palais des Sports. Bernadette, est-ce qu'on peut vous souhaiter une bonne fête des mamans ou pas?
2: Ah oui, je me prépare pour aller au restaurant, vous voyez.
0: Avec qui?
2: Et oui, avec mes enfants, voilà. Ils m'offrent le restaurant pour la fête des mamans.
0: Oh, ça c'est superbe. Vous en avez combien?
2: Deux.
0: D'accord.
2: Oui, deux garçons.
0: Et vous allez partir avec qui alors à l'Élan Béarnais?
2: Avec l'un des deux.
0: Celui qui paye qui la note.
2: Voilà. Oui, tout à fait, je vais dire ça. Oui, c'est une bonne idée ça.
0: Voilà, celui qui offre le dessert
2: ils vont
0: à maman,
2: il part. Ils vont se discuter, je pense. Ils vont se discuter. Oui, enfin moitié-moitié. Je sais pas.
0: Bon, en tout cas, Bernadette, rien n'est fait. On lance la roue pour savoir à quel jeu vous allez participer.
1: Le mini quiz.
0: Bernadette, je vous pose trois questions. Le but, me donner deux bonnes réponses. Ok?
2: Oui, d'accord.
0: C'est parti. Quel est l'os le plus grand du corps humain?
2: Alors là, c'est le tibia. Je sais pas. J'ai dit au hasard.
0: Non, c'est juste un petit peu au-dessus. C'est le fémur, l'os le plus grand du corps.
2: Ah oui, j'ai hésité.
0: Bon, là, Bernadette, on se concentre. On n'a plus le droit à l'erreur. Attention. Donnez-moi le nom d'une vallée béarnaise. Au moins une.
2: La vallée d'Ossau.
0: Oui. Ouf, c'est peur. Attention, dernière question, Bernadette. Où va se jouer le match mercredi? Dans quel stade? De l'Élan Béarnais, bien sûr.
2: Ah, mais au Palais des Sports.
0: Eh bien oui, c'est bon. Ouais. C'est gagné. Félicitations Bernadette, vous allez pouvoir partir, vous et l'un de vos fils, celui qui va régler la note de ce midi, au Palais des Sports, mercredi, pour aller pousser derrière l'Élan Béarnais. On vous embrasse très très fort Bernadette, et on vous souhaite encore une fois une belle fête des mères, et on souhaite une belle fête à toutes les mamans et les grands-mères qui nous écoutent aujourd'hui. Gros bisous à tous.
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0: Ici et ensemble, il est midi. Les infos, c'est avec vous, Juliette Mélie.
4: Il y a eu des dégâts dans le centre-ville de Pau après la victoire du PSG en Ligue des Champions. Des vitrines cassées rue Serviez, des poubelles brûlées quartier Bosquet et la médiathèque André Labarrère près des Halles a été dégradée. La directrice des ressources humaines pour la ville de Pau était sur place ce matin, Laure Vildary.
5: Alors il y a une dizaine de personnes qui se sont introduites dans le bâtiment, qui ont fracturé la porte, la porte d'entrée, la porte principale, et qui se sont introduits à l'intérieur du bâtiment et qui sont allés dégrader des biens, qui ont volé un peu de matériel, principalement des consoles vidéo. Ils ont tenté également de voler des grands écrans, des écrans télévisés. On a pu constater que les écrans étaient toujours là, par contre les écrans sont tous cassés, donc ils ont retourné toute la salle multimédia qui est située au rez-de-chaussée et qui permet justement d'accueillir des jeunes. Curieusement, ils ne sont pas montés dans les étages. Ils auraient pu monter dans les étages parce qu'une fois qu'ils étaient à l'intérieur, ils auraient pu s'introduire et aller plus loin. Et effectivement, non, ils sont restés vraiment dans le hall principal et la pièce qui est située vraiment à gauche, qui accueille aussi une bibliothèque sonore pour les personnes en situation de handicap. Donc là, malheureusement, tout le matériel de l'association sont dégradés, quoi.
4: La médiathèque est fermée aujourd'hui, mais elle pourra rouvrir demain à partir de 14h. Des dégâts et des affrontements aussi avec les forces de l'ordre, toujours dans le centre-ville de Pau. Des policiers ont été légèrement blessés, certains ont reçu des tirs de projectiles. Selon le syndicat de police unité 64. La police a aussi dispersé un groupe avec du gaz lacrymogène place Clémenceau. En tout, 6 personnes ont été interpellées. À Lourdes, cette fois toujours en marge des célébrations de la victoire du PSG, les pompiers sont intervenus pour un feu de poubelle place du Champ Commun. Des individus ont lancé également des pétards et des feux d'artifice.
0: Un sauvetage en montagne à Sarens, en Béarn, a duré quasiment toute la nuit.
4: Vers 19h, un homme de 24 ans a glissé sur 100 mètres au niveau du bois de G. Il s'est blessé gravement au niveau de la tête. Sauf que les secours n'ont pas pu aller le chercher en hélicoptère à cause de la mauvaise météo. Ils ont dû monter à pied et le redescendre aussi à pied. Il a ensuite été envoyé à l'hôpital. Face à la pression, Patrick Bruel annule son concert à Pau. La mairie le confirme. Le chanteur de 67 ans, visé par au moins 9 plaintes pour viol et agression sexuelle, devait se produire le 10 septembre prochain au Zénith pour l'ouverture de la foire. La ville de Pau lui avait justement demandé de se retirer. Les commémorations à André Labarrère ont attiré du monde. L'ancien maire emblématique de Pau est mort il y a 20 ans et beaucoup de Béarnais sont allés voir l'exposition lui rendant hommage. C'était Place Royale. Il y avait par exemple des photos de lui avec Johnny Hallyday.
0: Handball, le PBH va-t-il réaliser l'exploit de sortir Ivry des play-offs ce soir?
4: Éliminer l'équipe qui était encore dans le championnat élite la saison dernière. Rien que ça, à l'aller jeudi au Sporting d'Est, le PBH l'a emporté d'un petit but 29-28 face aux Franciliens. Une très courte avance, d'autant que les scores des deux rencontres aller-retour sont cumulés pour déterminer qui ira en finale. Pour Kalim Zaaf, le gardien du PBH, les deux équipes repartiront à zéro au coup d'envoi.
6: Évidemment, on aurait aimé même plus, mais c'est pas pire parce qu'on va y aller en se disant bah, en vrai, il y a égalité, il faut juste aller là-bas et gagner quoi. Ça sert à rien d'y aller là-bas en se disant on a plus 1 et machin, parce que quand tu gagnes de plus 5, t'as tendance à te dire ça, alors que plus 1 en vrai c'est un nul. Donc il y a égalité, faut qu'on gagne le deuxième match, point barre, c'est tout. Hein. Au moins il n'y a pas de question de calcul, on sait qu'il y a égalité, on part de rien et puis voilà, après on verra bien. Donc là on va y aller, on sera à bloc dès le début, on va pas se poser de questions, sans dire qu'on est arrivé tranquille si on a gagné plus 5. Hein. C'est important de se mettre la pression, on est gardien de but, c'est notre rôle de faire gagner l'équipe, donc on sait que ça dépend beaucoup de nous, donc va falloir 15 arrêts, 16 arrêts, et puis s'ils jouent pareil et que je fais le taf derrière, on va gagner sans problème, je pense.
4: Coup d'envoi à 17h. Et en rugby, la section paloise se réveille 4e du top 14. Les Béarnais ont perdu à Montpellier hier soir 26-18. La faute notamment à une mêlée qui a coûté 6 pénalités. Le dernier match, c'est samedi prochain face à Montauban avec la possibilité de valider un barrage à domicile historique la semaine suivante. La météo, on n'a pas tellement...

0: 48.
1: Ça filoche.
0: Ça filoche, mes amis. Bonjour la tribu.
2: Bonjour.
0: Alors, qui est là aujourd'hui? Nicolas Malabeuf, notre enfant de la télé. Bonjour, mon bon Nicolas.
2: Bonjour, Willy. Bonjour, tout le monde.
0: Et Fabien Imo, notre geek. Bonjour, mon Fabinou.
3: Bonjour, Willy. Bonjour à tous.
0: Et bienvenue à tous. Merci, Nicolas, d'être là. C'est un
3: miracle.
0: Survivant. C'est un survivant. Oui. Il a été gazé toute la nuit.
2: J'étais
0: mon bon
2: dans
0: Nicolas.
2: Les tranchées en zone de guerre.
0: Oh là là là là là là. Bah oui, parce qu'il était dehors à fêter la victoire du PSG. Et puis voilà quoi.
2: Je me baladais comme ça, je me suis fait gazer.
0: Bien sûr, mais oui, ça, c'est ta tête. T'as une tête, on a envie de te gazer.
3: Oui, c'est vrai.
0: Bon, en tout cas, on est ravis que tu ailles bien, que tu sois là en forme. Bienvenue à tous, mes amis. Merci d'avoir choisi votre émission utile sur votre radio utile. 55 minutes pour apprendre et comprendre et s'amuser de l'actu avec nos invités, nos chroniques, notre musique, nos cadeaux. Alors, notez bien les dossiers du jour. Allez, à 12h30, nous recevrons un collègue, un ami, Benoît Prospero, que vous entendez régulièrement sur nos antennes. Il vient de sortir un livre qui nous invite à ralentir pour contempler le monde autrement. Entre science, écologie, biodiversité et philosophie du vivant, son livre est une petite pause d'émerveillement. Je n'ai rien compris.
2: On va comprendre,
0: ce que je viens de dire, mais il m'a demandé de lire cette phrase, alors je viens de la lire.
3: Il va tout
0: non,
3: nous expliquer.
0: Non, il va tout nous dire dans 20 minutes. Je suis très content qu'il vienne en plus.
3: Bah oui.
0: Donc restez avec nous, il sera là dans 20 minutes. Et puis dans un instant, tiens, on va changer un petit peu la mécanique de l'émission, puisque comme aujourd'hui, c'est la fête des mères. Ah. C'est vous qui allez faire la première demi-heure de cette émission. Bonne fête les mamans, c'est vous qui allez donc faire l'émission jusqu'à 12h30. C'est la libre antenne, vous avez la parole pour laisser un message à votre maman, si vous voulez dire devant le monde entier à quel point votre maman est unique. Si vous êtes maman, venez nous dire, voilà, que c'est pas facile d'être maman. C'est un dur métier d'être maman.
3: C'est pas facile.
0: Et venez aussi nous dire les cadeaux à la con que
3: vous avez reçus.
0: Je vous en supplie.
3: Ça, on aime bien.
0: C'est pas grave, vos fils sont grands, votre fille est grande, maintenant c'est pas grave. On peut dire, on a tous fait des cadeaux merdeux à ses parents.
3: Mais oui, le collier de nouilles par exemple.
0: Le collier de nouilles.
3: Ça, c'est le best-seller.
0: Moi, j'ai fait un dessous de plat en pince à linge.
2: Ah, d'accord.
0: Alors, je vous en supplie, venez nous dire les petites merdouilles que vous avez reçues en cadeau de fête des mères. 0810 055 056, on se fait une spéciale fête des mères, donc jusqu'à 12h30. 0810 055 056, appelez-nous, hein, parce qu'on vous attend, on passe le premier appel dans 2 minutes.
3: Et bien sûr, vous avez la parole sur le groupe Facebook, c'est complètement gratuit, vous tapez sur Facebook Youpi la vie avec Willy Rovelli, bim, vous tombez sur nous. Et Marie de Besançon a posté Youpi, j'ai reçu un cendrier en pâte à sel.
0: Voilà, ça j'aime bien ça.
3: J'ai arrêté de fumer il y a 7 mois pour les clés de bagnole.
0: Voilà.
3: Donc continuez à réagir, c'est gratuit sur Facebook pour nous retrouver Youpi la vie avec Willy Rovelli.
0: Voilà, appelez, hein, on vous attend, c'est vraiment vous qui faites la première demi-heure de l'émission, donc je vous fais confiance, sinon on a l'air con. Ne me faites pas ça s'il vous plaît. Et vous repartez avec quoi aujourd'hui?
2: Eh bien oui, aujourd'hui c'est la fête des mères. Les plus jeunes disent la fête de la daronne. Bon, c'est moi. Et on vous offre à cette occasion 50 euros de jolies fleurs.
0: Eh bien super, on a tout dit.
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0: Et avant de démarrer quoi que ce soit, tiens, on va faire un petit coucou à un auditeur qui est passé nous voir. Ça va, Alexandre?
5: Oui, bonjour.
0: Ça va, mon Alex? Tu viens d'où?
5: Bonjour, Willy. Je viens de Rosny-sur-Seine.
0: De Rosny-sur-Seine. Alors,
2: Yvelines.
0: Et qu'est-ce que tu fais là-bas de beau comme métier?
5: Alors, je suis maraîcher et horticulteur en même temps.
0: Voilà. Et c'est pour ça que tu es venu avec une cagette de quoi?
5: Je t'ai ramené un panier de légumes. Donc,
0: panier de légumes, c'est pas mal. Hein.
3: C'est trop beau.
0: Y a quoi, tu sais que je n'ai jamais. Moi qui vais tout le temps à Carrefour, et ben, ils ne font pas les mêmes légumes que toi.
3: Oui. Dis donc. Sa salade, elle n'est pas sous sachet.
0: C'est vrai, je n'ai jamais vu une vraie salade.
5: C'est normal. Nous, c'est des vrais légumes.
0: Il y a
2: des bons radis là.
0: Il y a quoi?
3: Regardez les radis, ils sont immenses,
0: énormes.
3: 30 cm le radis.
0: Et c'est quoi ce truc orange là?
3: C'est formidable.
5: Les courgettes. C'est les premières courgettes qu'on sort là.
0: Elles sont oranges les courgettes?
5: Plusieurs couleurs.
0: D'accord. Donc il y a quoi? Donc courgettes, salades,
5: fèves, carottes, des petits oignons, des fraises. Et des pommes de terre.
0: C'est les fruits du moment, les légumes du moment, les trucs de maintenant, c'est ça.
5: On fait que du légume de saison.
0: Voilà. Et on passe, puis on peut cueillir aussi, c'est
5: on
0: ça
5: a une
0: on
5: partie fait... cueillette.
0: Ça, c'est vachement bien de faire ça.
2: Tu viens, tu
0: cueilles. Merci beaucoup de nous avoir emmené tout ça.
5: Merci à vous.
0: Comment ça s'appelle, les cueillettes on cueille chez toi? Comment ça s'appelle?
5: C'est les serres du Héron à Rosny-sur-Seine.
0: Les serres du Héron à Rosny-sur-Seine.
3: Et merci pour ce cadeau, parce que
0: c'est un beau cadeau.
3: C'est complètement gratuit. Quand c'est gratuit, on aime.
0: J'adore. Moi, quand c'est gratuit, je préfère. Donc, passe nous voir toutes les semaines, ça m'arrange, Alexandre. Merci beaucoup. Allez, 0810 055 056. Appelez vite, mes amis. On vous attend dans 2 minutes, c'est vous qui passez à l'antenne. C'est une spéciale fête des mères jusqu'à

0: Je crois que c'est bon, il a chanté. Hein. C'était Julien Clerc, bien évidemment. Bien évidemment.
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0: Allez, il est midi 12, midi 13 même, nous sommes en direct, on se fait un petit, une libre antenne pour changer un petit peu, voilà, ça va nous faire du bien, un petit peu de légèreté.
3: Et surtout, vous ne bossez pas du coup, entre temps.
0: C'est pour ça que ça m'arrange.
4: C'est pas mal. Ouais.
0: C'est pour ça qu'on va faire ça dorénavant tous les samedis et tous les dimanches. Ça, j'arrêterai de bosser, un petit peu comme vous deux.
3: Bonjour.
0: On va commencer avec Anne-Sophie, ça va Anne-Sophie?
5: Oui, bonjour, ça va super, merci, bonne fête à toutes les mamans.
0: Bonne fête Anne-Sophie, est-ce que tu es toi-même maman?
5: Oui, tout à fait, de deux filles.
0: Deux filles, alors quel âge elles ont, comment elles s'appellent?
5: Alors, Sacha a 8 ans et demi, Sacha. Et Jade aura 13 ans dans 15 jours.
0: 13 ans dans 15 jours. Alors, Anne-Sophie, on se dit la vérité, d'accord?
5: Oui.
0: Est-ce que tu préfères l'une des deux? Je plaisante. Non, je rigole. Est-ce qu'elles t'ont fait des petits cadeaux, des petites merdouillettes? Pour la fête des mères.
5: Oui. Ah oui, super. Elles sont toujours adorables, j'ai de la chance.
0: Alors, mais elles t'ont fait Oui, vas-y.
5: Oui, la grande, donc Jade, m'a fait deux bracelets avec des perles, parce qu'elles aiment bien faire des petits ateliers créatifs, des choses comme ça.
4: Ça, c'est bien. Elle m'a fait
5: deux super beaux bracelets, et elle m'a fait, bon, c'est joli, elle a pris un pot de confiture vide, elle a collé à l'intérieur, alors, deux poupées mobiles, il y a une maman et un petit enfant.
0: Ouais.
5: Elle a mis dans la main du Playmobil une petite pancarte qui met « I love you ».
4: Elle
5: a mis un petit coloriage à l'intérieur.
0: Ah non, mais elle s'est quand même cassée la tête. Hein.
4: Ouais,
0: non.
5: Complètement.
0: Je sais pas si c'est beau, mais en tout cas, ça s'est cassé la tête. Ça, j'avais jamais entendu ce truc-là.
4: Ouais, non. Un pot de confiture.
0: Pot de confiture avec un Playmobil dedans.
5: Ah, mais j'adore.
4: Ça ne va pas chez tout le monde, mais chez toi, c'est très bien.
0: Ah ouais, chez Anso, ça me va très bien. Bah, les gens lui disent, qu'est-ce que c'est?
4: Qu'est-ce qu'on aime ton pot?
0: Et alors, disons, alors, Anso, parce que moi, je suis pas maman, tu vois, je suis même pas papa, je suis rien. Mais comment on réagit quand les enfants nous offrent une petite merdouillette? On est obligé de dire c'est magnifique.
4: On joue la comédie.
5: Évidemment, monsieur tout mignon, c'est rigolo. Alors, oui, des câlins, elles sont.
0: Évidemment.
5: Puis la petite m'a fait un peu le même genre dans un petit pot. Pareil, elle a emballé un pot en verre avec de la laine. Elle m'a fait des fleurs avec. C'est des perles en plastique que vous passez le. En fait, on passe le fer à repasser dessus. Elle a fait ça en fleurs. Elle les a recourbées que ça prenne la forme de fleurs comme des vases en un vase.
4: Elles se sont cassées la tête en même temps. Bravo.
0: Tout ça dans un pot en verre, c'est ça? C'est ça?
5: Voilà. Qu'elle a emballé avec de la laine autour pour.
0: Il va falloir que tu cesses de faire traîner des pots en verre chez toi, manifestement. Parce qu'apparemment, ça.
5: Tous les pots que j'ai en plus.
0: Oui, il faut que tu les caches. Bon, en tout cas, tes filles t'aiment, voilà. Et puis toi, t'es une maman comment, Anso? T'es une maman un peu stricte ou cool?
5: Alors, je suis les deux. Je sais être stricte quand il faut. Elles savent qu'à la maison, il y a des choses, il y a des choses qui se font, des choses qui se font pas. Le respect, la politesse, ça, par contre, elles savent que, ça, c'est la base.
0: C'est pas évident d'élever des enfants. Bravo, Anso, parce qu'on est là, dis donc.
5: Merci beaucoup.
0: Je t'en prie, merci d'être passé nous voir. Ça me fait extrêmement plaisir de t'avoir parlé, Anne-Sophie. Est-ce que tu voulais dire autre chose ou je sais pas, à part que tu m'aimes? Est-ce que tu m'aimes, Anne-Sophie?
5: Je vous adore, vous êtes
0: ça va.
4: Faut le dire.
3: C'est naturel en tout cas.
4: Faut le dire, Anne-Sophie.
0: Merci beaucoup, on t'embrasse très fort. Tu repars avec
3: Et justement, pour la fête des mères, on t'offre peut-être une carte cadeau de 50€ pour les plus belles marguerites du monde.
0: Voilà, et tu verras le tirage, c'est vers 12h50. D'accord?
5: Ok, j'écouterai.
0: Merci beaucoup, on t'embrasse très très fort. Prends bien soin de toi. Ciao, ma belle. Ciao. On parle de quoi avec toi dans un instant, mon petit Fabinho? On va prendre quelqu'un d'autre, mais avant, je voulais savoir.
4: L'actu web, et comme nous allons parler écologie dans la deuxième partie d'émission, j'ai repéré pour vous une appli pour visualiser le changement climatique.
0: Tu veux un jingle? Il y a mon cher Philippe Modol, le réalisateur, il me fait jingle? C'est une question. Jingle ou pas jingle? Je sais pas, Philippe, est-ce que ça te ferait plaisir qu'on mette un jingle?
3: Si ça lui fait plaisir, on met.
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0: Est-ce que Catherine est là?
6: Je suis là, bien sûr, Willy.
0: Ça va, Catherine?
6: Je vais très bien. Il y a un moment que je m'impatientais.
4: Elle attend depuis 15 jours.
6: J'ai réussi à t'avoir.
0: Tu vois, mais ici, c'est comme à Pôle emploi. Il faut insister. Tu nous appelles d'où, la Catoche?
6: Près d'Aix-en-Provence.
0: Ah là là, qu'est-ce que j'aime. Comment ça s'appelle exactement?
6: Venelle.
0: Ah, bien sûr, c'est magnifique. T'as de la chance.
6: Vous connaissez?
0: Bah, évidemment. Bien sûr, j'ai plein d'amis là-bas, du côté d'Aix-en-Provence. Beaucoup, beaucoup d'amis. Beaucoup
6: mais d'amis. Faut venir, faut
0: avec
6: venir.
0: Qui j'ai fait des choses pas catholiques. Mais on en parlera une autre fois. Oui, oh, bah, ça va. Mais, Catherine, tu voulais réagir, si tu voulais faire un petit coucou, parler.
6: Je voulais souhaiter une très bonne fête à ma maman, qui a 98 ans.
0: Wow.
6: Elle s'appelle Angèle.
0: Angèle, d'accord.
6: Et malheureusement, elle est paralysée. Elle a fait deux AVC, elle est paralysée.
0: 98 ans, mais elle est proche de chez toi ?
6: À 15 kilomètres.
0: D'accord. Donc tu l'as...
6: À 4 heures, nous sommes quatre enfants, nous allons lui souhaiter une joyeuse fête.
0: Ah, oui. Très bien.
6: Avec des fleurs, on va lui rendre visite et on va bien lui faire plaisir. Le
0: très
6: maximum.
0: Bien.
6: Ah, bah, le maximum.
0: Ah bah ça c'est super, bravo, bravo.
6: J'ai eu une maman, enfin nous avons eu une maman exceptionnelle. Hein? Exceptionnelle que je souhaite à toutes les enfants du monde à avoir la même.
0: Ah bah dis donc, hein. Et en quoi, est-ce que tu peux nous dire un truc en quoi elle était exceptionnelle? Juste un truc.
6: Surtout.
0: Ah bah voilà.
6: Mère poule, tout. Très attentive. On était pour elle son rayon de soleil.
0: Ah là là.
3: C'est une belle déclaration.
6: Elle s'est sacrifiée beaucoup, beaucoup pour nous.
0: Ah
6: elle
0: bravo.
6: Elle s'est sacrifiée elle pour nous.
0: Pour vous. Bon, et donc il y a toi, puis t'as des frères et sœurs, c'est ça?
6: On est deux filles et deux garçons.
0: Bah, je vous embrasse très fort. Tu embrasseras ta maman de notre part, d'accord? Quand tu la verras tout à l'heure. 98 ans. Merci Catherine d'être passée nous voir. Elle a fait une belle déclaration à sa maman.
4: Très belle déclaration.
0: Et Catherine aussi, tu repars avec ta sélection pour
3: la carte cadeau, pour le bouquet
0: voilà.
3: De fleurs.
0: Voilà. Allez, continue à nous appeler. Bah, c'est pas mignon.
4: C'est trop mignon.
0: Moi, je trouve ça trop mignon. Continue à nous appeler. Tiens, jusqu'à 12h30, on fait ça. 0810 055 056. Si vous êtes maman, si vous avez reçu des petits cadeaux, des petites merdouillettes pour la fête des mères, on aime bien. Si vous voulez faire un petit coucou à votre maman, vous êtes les bienvenus. 0810 055 056. Tiens, en attendant, on va écouter. Non.
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3: Décidément, le jingle.
4: Oui. Ah, mais il adore les jingles.
0: Non, maintenant, je veux qu'on écoute Gauvin Serz. C'est ça, non? Voilà, ça sera peut-être mieux. Avec quatre enfants plus loin. Bah voilà.
3: Ah, bah justement.
4: Ah, bah oui,
0: c'est une chanson en rapport avec la fête des mères. Gauvin Serz, quatre enfants plus loin.
4: Oh, moi, j'en ai un. J'en ai assez.
0: À tout de suite, mes amis, juste après dans Gauvin Serz. Et après, on fera Fabien et Mo, bien évidemment.

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1: 12h23, Fabien Emo, notre geek, alors, mon Fabinou.
2: Il est l'heure de la mise à jour, toute l'actu web de la semaine, et on démarre avec la belle histoire de ce mois de mai que je voulais absolument partager avec vous ce midi. Il y a quelques semaines, Juliette et Thomas ont ému la toile avec un appel à l'aide sur Instagram. Juliette et Thomas, en fait, ce sont les parents du petit Elio, 4 ans. Ce couple a découvert, en fait, au mois de janvier, que leur petit garçon était touché par une leucémie très rare. Sur Instagram, ils ont lancé un appel pour trouver un donneur de moelle osseuse. Cet appel à l'aide a été relié des centaines et des centaines de fois, donc il y a eu des inconnus, mais également des personnalités comme Teddy Riner, Antoine Dupont ou encore le président de la République. Et grâce à toute cette mobilisation, les parents du petit Elio ont annoncé une bonne nouvelle, toujours sur Instagram, c'était il y a quelques jours.
3: Coucou les copains.
4: Coucou, on a une super bonne nouvelle à vous annoncer.
5: On a trouvé un greffon pour Elio.
4: C'est trop bien. Les prochaines semaines vont être hyper intenses, mais vraiment, merci, merci à tous.
5: Merci du fond du cœur.
4: On vous embrasse.
2: C'est la belle histoire de ce mois de mai. Voilà, on embrasse Elio et ses parents. Et pour une fois, on peut dire bravo aux réseaux sociaux.
1: Oui, bravo.
2: Voilà, ça sert à quelque chose.
1: Pas tous les jours qu'on le dit, mais là, oui.
2: On passe maintenant à l'appli de la semaine.
6: Autre chose, là.
2: Alors là, on est dans un autre délire. Carlos, ça faisait longtemps d'ailleurs qu'on l'avait écouté sur cette antenne. J'ai découvert donc une nouvelle application qui va plaire à nos amis écolos. Car en deuxième partie d'émission, nous allons parler écologie. Oui. Connaissez-vous Replay Météo?
6: Pas du tout.
2: Disponible gratuitement en ligne depuis quelques jours, c'est complètement gratuit. Cet outil interactif permet de remonter le temps météorologique jusqu'en 1940, partout sur la planète. Température, pluie, vent, couverture nuageuse ou encore humidité. Les utilisateurs peuvent visualiser les conditions météo passées presque comme s'ils y étaient. À l'image en fait d'une machine à voyager dans le temps, vous tapez dans la barre de recherche une date, un lieu, bim, vous avez la météo en question. Et ce qui amuse en fait les internautes, c'est de taper leur date de naissance pour voir quel temps ils faisaient le jour de votre naissance. Cette appli permet de voir et suivre le changement climatique et on apprend que lundi dernier, lundi 25 mai, a été la journée la plus chaude en France pour un mois de mai depuis près d'un siècle. Voilà, c'est pour vous, c'est cadeau, c'est pour les écolos, ça s'appelle Replay Météo. Allez, on termine l'actu web avec le concon de la semaine. Un ado de 17 ans cette semaine a braqué le tabac presse de sa commune de Montbéton. C'est dans le Tarn-et-Garonne avec un pistolet en plastique.
6: Oh là là.
2: Alors il a eu cette idée après avoir regardé un tuto sur internet. Et bien la buraliste n'a pas perdu son sang-froid. Elle a refusé de lui donner la caisse. Elle lui a simplement tendu un paquet de cigarettes. Et bien figurez-vous qu'il a pris la fuite avec le paquet de cigarettes et quelques minutes après, il s'est fait griller par la gendarmerie.
1: Par la gendarmerie.
2: C'était le concon de la semaine.
1: Ah là là, bah il y en a des concons.
6: Ah, il y en a.
1: On aime bien les concons. Merci beaucoup, mon bon Fabinou. 0810 055 056. Je voulais qu'on prenne quelqu'un, mais là, je crois qu'on est un petit peu à la ramasse, donc c'est pas très grave. Appelez-nous quand même. 0810 055 056. On fait une spéciale fête des mères jusqu'à 13h. Donc si vous voulez nous appeler pour souhaiter une bonne fête à votre maman, nous dire pourquoi votre maman elle était formidable, ou si vous êtes vous-même une maman et que vous avez reçu des petits cadeaux, des petites merdouillettes.
2: Ah oui.
1: On a fait ça quand on était à l'école. Bah voilà, bon, ça va. Puis même parfois le mari il offre des merdouilles. Il n'y a pas que les enfants. Souvent le mari offre des merdouilles. 0810 055 056. Comment ça réagit sur le groupe?
2: Alors sur le groupe Facebook, Youpi la vie avec Willy Revelli, Gaëlle a posté: ma fille m'a servi le petit déjoli et ce n'est pas tous les jours. Vive la fête des mères. Voilà, comme quoi ça arrive. Et Julie a posté: mon fils de 4 ans m'a récité un poème ce matin. On a un petit peu de temps, je peux le réciter?
1: Vas-y.
2: Si j'étais jardinier, je ferais pousser une fleur en forme de cœur. Elle serait pour maman, qui la garderait longtemps. Car maman serait que la fleur, c'est tout l'amour de mon cœur.
6: C'est chou,
2: c'est joli. C'est bien écrit.
1: Tu n'as jamais parlé aussi bien, mon cher.
6: Oui. C'est pas de lui, donc oui.
1: C'est pour ça que c'était formidable.
2: Continuez à réagir sur le groupe Facebook, c'est complètement gratuit.
1: Continuez à écrire des poèmes. Pour
2: Youpi la vie avec Willy Revelli, ça c'est le nom du groupe.
1: Ouais, merci beaucoup. Allez, vous aimez être ici?
6: Ah oui.
1: Vous aimez la pub?
6: Ah bah oui.
1: Bon, bah, elle arrive. Attends, et juste après, ce sont les infos pratiques près de chez vous avec le ICI Express.
2: Tchou-tchou.
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1: Partons gaiement vers la deuxième demi-heure de votre talk show du dimanche. Alors ici, c'est comme la messe du dimanche.
25: Mais en pas pareil.
1: Sinon, c'est la même chose. Hein. Dans un instant, on va recevoir l'écolo Benoît Prospero, qui nous parlera du monde merveilleux du vivant. Vous ne verrez plus la nature du même œil, croyez-moi, grâce à son livre. Et votre tribu est là, notre enfant de la télé, Nicolas Malabeuf. Qu'est-ce que tu fais pour la planète, mon Nicolas ?
26: Oula. J'ai pas grand-chose à dire sur ça.
1: Voilà.
26: Je prends l'avion, mais bon.
1: C'est très... Ah, tu fais ça pour la planète ?
26: Oui, oui, j'y pense. Voilà.
1: Qu'est-ce que tu fais pour la planète ?
26: Je prends
1: l'avion. Bravo. Et notre spécialiste veine, Fabien Hémot, qu'est-ce que tu fais ?
26: Je l'ai déjà dit.
1: Il a deux voitures diesel.
26: Oui, décidément.
27: Mais pour compenser, je l'ai déjà dit, je fais pipi sous la douche.
1: Ah oui, c'est,
27: non, mais c'est vrai.
1: Et parfois même dans le bain, c'est ça qui est.
27: Ouais, c'est pour réchauffer l'eau.
1: Bah, évidemment.
27: Ça, c'est écologique.
1: Et ben voilà.
27: Et moi, vous, non. Qu'est-ce que vous faites vous pour...
26: On n'est pas l'équipe à les écolos, on va pas se mentir.
27: On peut dire la vérité.
1: Vas-y, dis la vérité.
27: Willy nous a invités cette semaine
1: et
27: chez
1: donc,
27: lui. Il
1: donc,
27: faisait 40 degrés.
1: Et donc.
27: On est arrivé chez lui, il faisait moins 12, il avait mis la clim à fond.
1: À fond, mais.
27: Et il laisse.
26: Avec les fenêtres ouvertes.
27: Ça, c'est un écolo qu'on aime.
1: Ça, c'est ma
27: spécialité. Et c'est la vérité en plus. Je vous le jure que c'est vrai.
1: Franchement, mais la clim à fond, les fenêtres ouvertes, c'est
27: ça, c'est le bonheur.
1: Vraiment, je vous le conseille. Bon, et bien sûr, mes amis, bah, réagissez sur ce que vous voulez. Tiens, sur la fête des mères, si vous voulez faire un petit coucou à votre maman, c'est le moment. Dites-nous si vous avez reçu des petites, si vous êtes maman, que vous avez reçu des petites merdouillettes en cadeau, soit des enfants, soit du mari. Appelez-nous, tiens, 0810 055 056. Vous repartez avec.
26: On va vous combler de fleurs, une carte cadeau de 50 euros de fleurs.
1: Voilà. Et réagissez aussi sur le groupe Facebook.
27: Qui est complètement gratuit. Mais vous
1: évidemment.
27: Tapez Youpi la vie avec Willy Rovelli.
1: Voilà. Mais d'abord, ce n'est pas suivi l'actu. Pas de panique, l'actu vous suit. Il est temps pour moi de mettre
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1: Et on commence avec un point, Patrick Bruel.
29: Alors, regarde.
1: Ma bite. Oh, face non. aux accusations, le chanteur a annoncé qu'il annulait sa tournée de festival prévue cet été. L'artiste est dépité dans Festival Il y a Fesses.
27: Oh,
1: il
27: oui.
1: se faisait une telle joie. En plus, avec Bruel, c'est plus une tournante d'été. Hein. C'était plus une tournante d'été qu'une tournée d'été.
27: Oh, non,
1: ça va être sympa le jour où il fera face à ses plaignantes au commissariat. Alors non, Bruel, prénom Patrick. Voilà, en fait, pendant des années, on avait mal interprété ce fameux Patrick. Hein. C'était pas des cris de fans, c'était des cris de victimes. Sport, le PSG est devenu champion d'Europe pour la seconde fois. Les pilleurs sur les Champs-Élysées n'étaient pas contents. Il n'y avait pas toutes les tailles chez Footlocker. En ce moment, Bruel, c'est l'autre PSG, hein. Patrick Sangaule. Oui, parce qu'avec toutes ces histoires, il a moins envie. Le chanteur Renaud a fêté cette semaine son deuxième anniversaire de mariage avec sa chérie Cerise. Marié pour le meilleur et pour la poire. Alors, 2 ans, c'est les noces de cuite. De cuir. Attention, rappel de produits, des paquets de crevettes vendus chez Grand Frais peuvent causer des maux de tête. Ils étaient grands pas frais, apparemment. Moi, c'est quand j'entends les 3 cafés gourmands que j'ai mal à la tête. Hein. Si ça se trouve, depuis le début, on nous ment. Hein. On croit que c'est un groupe de chanteurs, alors que c'est peut-être un cocktail de crevettes, on sait pas. Dans l'Aveyron, un pizzaïolo accusé d'avoir tué, découpé et cuit sa victime. C'était une pizza 4 phalanges. Ouais, la victime a été identifiée grâce aux dents retrouvées dans la poêle à bois. Voilà, une victime cuite à le dentier. Le mieux, ça reste tout de même de manger un diabétique. À la cuisson, il y a comme un petit goût caramélisé, je vous le conseille. En tout cas, voilà une affaire sordide qu'on nous racontera peut-être un jour dans Faites Entrer la Cuisine. Selon un expert en dermatologie, du gravier et des excréments ont été retrouvés dans des crèmes solaires vendues sur Internet. Et oui, idéal donc pour avoir un bon bronzage de merde. Enfin, la question du jour. Après la Coupe des Champions gagnée par le PSG, est-ce que Zaz pourrait participer à la Ligue des Shampoings? Eh ben, vous avez 2 heures. Heureusement, dans 214 jours, c'est fini, 2026.
27: Voilà. J'ai tout compris.
1: T'as tout pour une fois. Et bravo au PSG. Je suis pas fan de foot, mais quand même.
26: Ça le fait.
1: Quand même, ça le fait. Il y a eu du bordel.
27: Du grabuge. Oui, c'est ça. Il y a eu du grabuge. C'est
1: toute
27: ça.
1: Toute la nuit. Toute ça, la nuit. Je crois que c'est à moi. Devant chez moi, je crois que ça s'est terminé il y a 2 minutes.
27: Ah, d'accord.
1: Mais ça a été ça toute la nuit. Mais allez, voilà. Bravo pour le PSG. Et vive le foot. Bon, alors, pour ceux qui n'étaient pas fans du PSG, maintenant, les Marseillais.
27: Ils sont pas bien, les Marseillais. La coup de bambou.
1: Eh ben, quand je vous dirai à vous, vous me ferez un panabapapala et ça ira beaucoup mieux. Tiens, écoute ça. Ça va pas bien.
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1: À vous, Marseille. Et là, ça va beaucoup mieux. Voilà. Oui, voici Pauline.

0: c'était le groupe Police, bien évidemment.
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0: Allez, ouvrons notre nouveau dossier. Bonjour Benoît Prospero.
3: Bonjour Willy. Bienvenue, et bonjour à tous.
0: Bienvenue
3: bonjour.
0: Ici, le retour. Mon cher Benoît. Vous êtes spécialiste quoi ? Écologie, nature, on peut le dire comme
3: science,
0: ça ?
3: Science, climat, biodiversité.
0: Science, voilà.
3: Émerveillement.
0: Voilà, émerveillement ici sur les antennes d'ici. On vous entend régulièrement. Et vous êtes un ami aussi, mon seul ami écolo. Mon seul et le dernier, le premier et le dernier, profites-en bien. Vous venez de sortir un livre qui s'appelle La boussole céleste du papillon chez Tana Édition. C'est un voyage entre espace, nature et vivant, c'est bien ça ?
3: Ben oui, c'est ça. Et vous savez quoi, cette phrase là que je vais vous dire, je l'ai préparée pendant des mois parce que
0: vas-y.
3: Je pensais à vous.
4: Attention.
3: Pourquoi ce livre ? Parce que souvent on me demande pourquoi ce livre ? Eh bien pour s'émerveiller de l'improbabilité du miracle ordinaire de notre existence.
0: Oh bordel !
3: Tout ça pour ça ?
0: C'est-à-dire ?
3: C'était juste pour ce haut bordel ouais, voilà, alors, que j'ai fait ce livre, en fait. Alors, c'est-à-dire que tous les jours, on vit sans se poser des questions existentielles ou des questions complètement banales sur notre existence. Alors, par exemple, là, vous êtes en train de respirer, vous prenez une inspiration, on s'en rend pas compte de ce geste, hein, il est automatique.
0: On a de la chance de pouvoir le faire.
3: Eh bien, en fait, oui, parce qu'il est le résultat de milliards d'années d'équilibre invisible. Il y a 2,7 milliards d'années, la planète existe depuis 4,5, il y a des toutes petites bactéries qu'on appelle des cyanobactéries qui sont apparues. On ne sait pas trop comment.
0: Mmh.
3: Et elles ont changé le cours des choses. Pourquoi ? Parce qu'avant, il n'y avait pas d'oxygène, en fait, sur Terre. Et ces cyanobactéries, et je vais passer les détails, mais nous ont offert cet oxygène et nous permettent, par exemple, ici d'être là. Et ce livre, c'est ça. C'est-à-dire que depuis le Big Bang et jusqu'à aujourd'hui, il s'est passé des événements, parfois des événements clés, qui sont mis en avant dans ce livre et qui fait qu'on existe aujourd'hui.
0: C'est un livre de vulgarisation scientifique, comme on dit souvent.
3: Oui.
0: C'est ça, pour que les crétins de mon espèce puissent comprendre les choses.
3: Je l'ai fait que pour vous.
0: Merci. Ben là, très bien. Alors, un deuxième exemple. Il y a d'autres exemples.
3: Tiens, il y en a plein. Par exemple, tiens, on va faire une expérience avec Nicolas Malabeuf. Tiens, Nicolas, je vais vous demander de fermer les yeux. Allez-y, fermez les yeux.
4: J'ai peur du noir.
3: Et je vais compter jusqu'à 3. 1, 2, 3. Rouvrez les yeux. Qu'est-ce qui a changé ? Je vous donne la réponse, on va gagner du temps.
0: Ouais.
3: Pas grand-chose, vous êtes là en statique. Ou en tout cas, vous avez l'impression d'être en statique.
0: Alors
3: qu'en réalité, vous êtes en train de tourner à 107 000 km/h autour du Soleil. Chaque jour, vous parcourez 2,5 millions de kilomètres autour du Soleil, soit près d'un milliard de kilomètres par an.
4: Mais je maigris toujours pas, par contre.
3: Non, ça marche pas. Mais voilà, c'est pour se rendre compte de cette grandeur aussi que ce livre existe. Voilà. Vous voulez un autre exemple ?
0: Oui,
3: très bien.
0: Moi, j'aime bien les petits exemples comme ça.
3: Vous êtes venu comment ce matin, Willy ?
0: Je suis venu en Vespa.
4: Bien polluante.
0: Pas du tout.
3: Peu importe, mais c'est pas là où je veux en venir. Vous êtes venu en Vespa et donc vous avez roulé sur une route, mais à aucun moment vous avez dit tiens, il y a quoi sous mes pieds, il y a quoi dans le sol, sous le scooter.
0: Alors, si, il y a des nids de poules.
3: Oui, et très bien.
0: Il y a des cadavres de chats.
3: Et en dessous,
4: les rats.
0: Et en dessous, alors.
3: Et en dessous,
4: alors.
3: Ben exactement, mais alors, c'est surtout que dans cette terre, il y a des êtres vivants qui, tous les jours, alors, quand je dis des êtres vivants, des bactéries, des champignons, des vers de terre, etc., qui nous offrent ni plus ni moins que la fertilité. Ce qui permet, par exemple, d'avoir ici ces légumes dans ce studio. Est-ce que vous savez que dans une seule poignée de terre, je vous invite la prochaine fois que vous verrez la terre, vous ramassez une seule poignée de terre, il y a plus d'êtres vivants dans une seule poignée que d'êtres humains sur la planète.
4: Ça, je vais le ressortir à la vue de 7 milliards, ça veut dire plus de 7 milliards.
3: Exactement.
0: Wow. Ça, c'est incroyable.
3: Attends,
0: on va le redire comme ça tout à l'heure à midi, là, parce que on a tous un déjeuner chiant qui nous attend parfois. Donc, abîme.
3: Je la refais.
0: Donc, vas-y, refais-la.
3: Dans une seule poignée de terre, il y a plus d'êtres vivants que d'êtres humains sur la planète.
0: Et tu te rends compte,
4: ça c'est bien.
0: Et donc il y a quoi dans ma poignée de terre alors,
3: alors ce que je vous dis, des bactéries, des champignons, des vers de terre, etc. Et il y a tout un monde qui vit et qu'on oublie complètement alors qu'il nous permet de vivre à nous, simplement.
0: La boussole céleste du papillon, donc c'est le livre. Il y a de très belles illustrations. Qui a fait ça aussi ?
3: Oui, c'est un graphiste qui s'appelle Léo Quête-Glace, qui est formidable et que vous rencontrerez peut-être un jour.
0: J'espère. Mais il se lit comment ce livre ? Alors en tournant les pages, certes. Mais je dirais,
3: Non, mais c'est vrai. Alors il n'y a pas un mode d'emploi, mais il y a une proposition.
0: Voilà.
3: En fait, l'idée de ce livre, c'est aussi de ralentir pour prendre conscience de tout ça, parce que parfois, c'est vrai que c'est assez vertigineux. Et donc l'idée, c'est de lire une page, une double page par jour. Souvent, c'est une double page.
0: Ouais.
3: Parfois, il y a trois mots. Parfois, il y a plus.
0: Ouais.
3: Mais l'idée, c'est de prendre conscience, en fait, de ce que l'on représente sur Terre, dans l'univers, et de ce que l'on a. Donc, c'est un livre vraiment pour prendre le temps. Ne le lisez pas, en 10 minutes, ça sert à rien. Prenez-le, par exemple, cet été, sur la plage, et tous les jours, vous lisez une petite
0: deux pages.
3: Voilà comment ça fonctionne.
0: Avec, à l'intérieur, des surprises, parce que dans les paniers de Yoplait, il y a des vrais morceaux de fruits. Et bien là, il y a des morceaux de mots qui n'existent pas aussi dans ce livre.
3: Ah, par exemple, ça, c'est dans la quatrième partie.
0: Ouais.
3: Effectivement. Alors, je vais vous vous dire. Par exemple, Gökota. Vous savez ce que c'est Gökota?
0: Ben non.
3: Eh ben en suédois, ça veut dire l'art de se lever tôt pour entendre les premiers oiseaux chanter.
0: Eh ben Benoît,
3: c'est une page très poétique.
0: Écoute-moi, t'es mon ami, Benoît.
3: Oui.
0: Écoute-moi, je te jure. Ce que je vais dire là, je vais être sincère 20 secondes. Je suis un extrême lève-tôt. Moi, tous les jours que Dieu fait, 4h20, je me lève. Mais pour de vrai, hein, je me réveille, tac. Et là, depuis 15 jours, là, il fait jour hyper tôt à Paris. À 5h, il fait jour. Et j'ai de la chance, même si j'habite en plein Paris, eh ben, j'entends les oiseaux le matin tôt. Et je te jure, Benoît, que c'est un ravissement. Mmh. Je pensais pas un jour pouvoir m'en rendre compte à quel point je prends un bonheur de me lever et d'écouter les oiseaux. Je te jure que c'est vrai.
3: Eh ben, cette double page de ces mots qui n'existent pas est faite que pour ça. C'est pour s'émerveiller. Je vous en donne un autre vite fait. Par exemple, alors, j'espère que je le prononce bien, mais Dautrappen, c'est du néerlandais. Ça veut dire se lever tôt et marcher pieds nus dans l'herbe encore fraîche de la rosée du matin. Ça fait combien de fois vous n'avez pas fait, ça fait combien de temps vous n'avez pas fait cette expérience? C'est extraordinaire. Voilà, il y a, bon, il n'y a pas que ça, évidemment, dans le livre.
0: Il y a câlin avec les arbres, il y a câlin avec les arbres ou pas? Non, tu parles de ça ou pas?
3: Ah, le câlin avec les arbres, vous voulez dire la sylvothérapie?
0: Ouais, ouais, ça, c'est bien ça.
3: Non, pas spécialement là, mais bon, par exemple, il y a des citations aussi dans ce livre. Quand on a marché 2 heures dans une montagne, on est plus intelligent. Ça, c'est une citation, c'est tiré du film La Belle Verte de Colin Serrault, et c'est aussi scientifiquement vrai. Quand on a marché 2 heures dans une montagne, on est plus intelligent. Ouais. Fabien, moi, je vous conseille
5: de marcher debout.
3: De marcher longtemps.
0: Est-ce que, Benoît, est-ce que tu penses que les Français, nous tous là, est-ce qu'on s'intéresse au sort du vivant, au sort de la nature? Est-ce que tu crois qu'on s'y intéresse? Qu'on prend conscience que ça y est, quand même, il se passe des trucs graves?
3: Alors, je pense qu'on en a pris conscience qu'il se passe des trucs graves. Je pense que tout le monde a compris que, oui, il va falloir changer radicalement et qu'on peut créer un futur désirable. Et la bonne nouvelle, c'est que toutes les solutions existent. Mais je pense que oui, on a envie de ça. D'ailleurs, on adore la nature. On le voit avec le jardinage, par exemple. On sait que les Françaises et les Français sont passionnés de jardinage, adorent se balader dans la nature, etc., etc. Enfin, je veux dire, c'est de là où on vient, donc forcément,
0: Merci,
3: on est indissociable de ça.
0: Tu sais que je t'aime.
3: Eh bien, moi aussi,
0: vraiment.
3: T'aime.
0: Benoît Prospero, la boussole céleste du papillon, chez Tana Édition. Reste avec nous, parce que tout à l'heure, on aura une invitée qui va te plaire, j'en suis sûre. Merci, Irène, donc tu peux rester.
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0: Ça va, Marianne?
6: Ça va.
0: Comment vas-tu, Marianne?
6: Bah très bien, et toi?
0: Mais ça va bien, tu nous appelles d'où, Marie?
6: J'espère que tout le monde va bien de
0: Non, parce que les autres, c'est pas très très grave, je l'ai déjà dit. Ce qui compte, c'est toi et moi, Marianne, le reste. Tu nous appelles d'où, Marianne?
6: De Courbevoie.
0: Ah, Courbevoie, bah pourquoi t'es pas passé nous voir?
4: Il fallait passer
0: nous voir, Marianne.
6: Bah oui, j'ai voulu.
0: Oh là là, tu fais quoi dans la vie, Marianne?
6: Je travaille dans la production audiovisuelle.
0: Ah, tu as un poste important ou tu es stagiaire encore? Comment ça se passe?
6: Non, je suis chargée de production en intermittente. Ça va.
0: Bon, ça va, ça se passe bien. Tu es heureuse dans ton métier?
6: Très heureuse.
0: Un métier passion, hein. Là, on fait tous des métiers passion.
6: Un métier passion.
0: Exactement.
6: Ah bah là, on n'a pas le choix.
0: Là, on n'a pas le choix. Tu voulais faire un coucou pour ta maman?
6: Oui, c'est ça. Ah. Je voulais lui souhaiter une bonne fête et lui dire que je pense très fort à elle et je lui fais plein de bisous.
0: Bon, comment elle s'appelle, la maman de Marianne?
6: Elle s'appelle Yulia.
0: Yulia, ah, c'est beau,
5: joli,
0: dis donc.
5: C'est joli.
0: Et elle est où, Yulia? Dans quelle ville?
6: Elle est à la maison, quelque part, voilà.
0: Ah, c'est-à-dire que tu habites une maison tellement grande que tu peux pas la saluer directement.
6: Elle est obligée d'appeler la radio. Et non.
0: Bon, en quoi elle est formidable, ta maman, Marianne? En quoi vraiment c'est la meilleure des mamans?
6: Bah, parce qu'elle est toujours là pour nous, quoi qu'il arrive, dans les mauvais et les bons moments. Et puis, c'est une maman qui aime ses enfants, donc...
0: C'est pas mal. Toi, tu auras des enfants plus tard ou tu en as déjà?
6: Non, j'en ai pas.
0: Ouais,
6: Laissez-moi le temps, quand même.
0: Oui, ça va, non. Tu en auras combien?
6: Deux,
0: c'est bien. Bravo. Quel âge tu as, si c'est pas indiscret, Marianne?
6: 24 ans.
0: Ah,
4: comme moi.
0: Voilà.
5: Ah, bah alors là.
0: Il y a Nicolas qui est intéressé. C'est pour ça que je te demandais. Ah. Je te déconseille Nicolas, Marianne. Hein, mais enfin, après, tu fais ce que tu veux.
6: Merci.
0: Je t'embrasse fort. Merci d'être passé nous voir, Marianne. Merci beaucoup. Hein. Tu repars avec ta sélection.
4: Et oui, tu vas peut-être offrir des fleurs à ma future belle-mère.
0: Merci Marianne, prends bien soin de toi. Voilà, tu embrasses ta maman de notre part. À très bientôt. Allez, dans un instant, Nico, on parle de quoi avec toi?
4: Eh bien, on va rendre hommage à toutes les mamounettes.
0: Ah, les mamounettes. Mais d'abord, tiens, on va écouter Zao de Sagazan avec la Symphonie des éclairs. C'est beau,
5: c'est beau ça.

0: toujours beau.
1: C'est vrai, il fait toujours beau. Parce que vous écoutez votre radio ici avec Zao
2: de Sagazan.
3: Je veux dire Zorro.
4: Zorro de Sagazan.
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1: Allez, quand il y en a mal, il y a Malabeuf. Nicolas Malabeuf, alors.
6: Eh bien aujourd'hui, nous fêtons les mamans sans qui nous ne serions rien.
1: Ah bah oui.
7: Maman, c'est toi la plus belle du monde.
3: Luis Mariano.
6: Eh oui, et alors la première ville où on a fêté les mères, c'était en France il y a pile 120 ans, en 1906, dans le village d'Artas, c'est en Isère. Un instituteur nommé Prosper Roche anime une cérémonie pour célébrer deux mères qui avaient chacune 9 enfants. Elles avaient reçu le prix du haut mérite maternel. Et alors dans les années 60, avoir plein d'enfants, c'était très bien vu. Certaines mères qui avaient beaucoup d'enfants étaient même récompensées par l'État.
8: Dans les mairies, les mamans de plus de 5 enfants reçoivent un diplôme officiel remis par le représentant du gouvernement.
6: Et oui, un diplôme, mais aussi une médaille qui était distribuée aux mamans qui avaient élevé dignement au minimum 4 enfants. Une médaille donc de bronze pour celles ayant atteint 4 enfants. Une médaille argentée de 5 à 7 enfants. Et la médaille d'or pour celles qui ont plus de 8 enfants. Il y avait un bon armement démographique. Et alors, du côté de la télévision, lors de l'année 1969, Georges Decaune et Denise Fabre sont à l'antenne. Et Denise n'oubliait aucune mère.
9: On ne saurait passer cette journée sans souhaiter à toutes les mamans et en particulier à la mienne une bonne fête des mères. Et à nos voeux s'associent ceux des caméramens de Télédimanche, en particulier messieurs Guy Bréma, Jean-Claude Couchou, Roger Fontana et Jacques Guillet.
6: Elle n'oubliait personne.
3: Monsieur Couchou.
6: Et alors, dans les années 60, allons voir ce petit bout de chou qui parle de l'importance de sa maman.
10: Un père, ça fait pas tout ce qu'une mère nous fait. Un père, ça ne tricote pas les pulls verts.
1: Ah non.
10: Par exemple, ça fait pas la cuisine.
1: Ah non.
10: Enfin, quelquefois, mais enfin, ça fait pas la
1: ça
10: cuisine.
1: Fabien, toi, tu fais.
11: Elle la fait bien, la cuisine, ta mère?
10: Très bien. Très bien.
11: Elle te fait des plats que tu aimes bien?
10: Ah oui.
11: Quoi, par exemple?
10: Les œufs durs. Les œufs durs et les œufs au bacon.
6: Le bacon. Il disait bacon.
11: Ben oui.
6: Mais alors, à l'époque, quel cadeau les enfants ont-ils prévu pour leur tendre maman?
12: Qu'est-ce que tu fais, là?
13: Un indien.
12: Pour qui?
13: Pour ma maman.
12: Quand est-ce que tu vas lui donner?
13: Pour la fête des mamans.
14: Quel âge as-tu?
13: 8 ans.
14: Qu'offres-tu pour la fête des mères?
13: Une lampe de chevet et un paquet de cigarettes.
1: Oh, un paquet de cigarettes. Oh, c'est génial,
3: c'est bien ça.
13: Pas tellement.
6: Bon, ça, offrir des clopes pour sa mère à 8 ans, pourquoi pas? Et alors, les meilleurs cadeaux pour les mamans, ce sont quand même les poèmes chantés. Bah, même mal chantés, c'est mignon.
1: Oui.
13: Maman, petite maman, voici le jour de ta fête. De fermer à ton enfant, de t'offrir ses fleurettes.
6: C'est mignon.
1: C'est mignon.
6: Et enfin, le petit potin sur votre maman, la maman de Willy Roville. Oui. Elle a un succès fou avec les jeunes, tout le monde la drague.
1: Ah, c'est vrai.
6: C'est vrai. Elle a du succès.
1: Ma mère, elle a énormément de succès.
6: Comme son fils.
1: D'ailleurs, ça me fait penser que je vais l'appeler parce que je ne veux pas
6: souhaiter.
3: Ah, bah oui, appelez-la. Vous l'appelez en direct.
1: Je vais l'appeler là. Attends, vas-y, enlève le son. J'avance, elle va décrocher parce que...
6: Est-ce qu'elle nous écoute déjà?
1: Elle nous écoute tout le temps.
6: Tout le temps.
3: Bah, va pas vous répondre. Comme elle écoute la radio.
6: Ah, bah oui.
1: Et vous êtes témoin, je l'aurais appelé. Vous êtes témoin que je l'ai appelé. Ah, ça va, c'est ton fiston?
15: Oui, bonjour. Je t'écoute.
1: Ah, tu m'écoutes? Je voulais te faire une bonne fête, maman.
15: Oui, merci.
1: Venez,
15: au resto, au Chalet Gourmand.
1: Ah, ils sont au Chalet Gourmand. C'est un super resto, le Chalet Gourmand, je vous le conseille. Bon, bah,
15: tout le monde pense à toi.
1: Ah, bah, c'est gentil. Bah, t'embrasses tout le monde, hein, je t'aime fort. Ciao, bella, ti amo. Ciao, amore mio. Ciao, ciao. Elle m'a dit moi aussi.
6: Ciao.
1: À tout de suite après ça.
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1: Allez, de retour ici, c'est Willy vient déjeuner chez vous. On passe à table tous ensemble le samedi et le dimanche en direct entre midi et 13h. Mais vite, ce sont les 5 dernières minutes.
3: Déjà,
1: alors vite sur la bonne idée avant de partir. Bonjour Chloé Nabédian.
0: Bonjour Rudy, bonjour à tous.
1: Bienvenue ici ma chère Chloé, vous êtes journaliste spécialisée en météorologie et vous venez de lancer le projet Amazing Chloé sur YouTube et les réseaux sociaux. Alors Benoît Prospero, là, notre invité avant qui vient de sortir son livre La boussole céleste du papillon est resté avec nous parce que comme lui, Chloé, vous aussi vous voulez vulgariser la science, vous dites on ne peut pas protéger ce qu'on ne connaît pas. C'est pas idiot ça Chloé, bravo, c'est bien dit.
0: Merci, effectivement l'idée c'est de retrouver les nouvelles par la nature, d'apprendre à la connaître, à la trouver extraordinaire, à décrypter la science qui se cache derrière, titiller la curiosité en fait pour avoir envie justement de l'aimer de nouveau et de la protéger.
1: Voilà, vous voulez être quoi, une espèce de passerelle entre les scientifiques et nous ?
0: Oui, c'est un peu ça. C'est vrai qu'il y a des chercheurs extraordinaires qui travaillent dans le monde entier sur des sujets incroyables. Mais parfois, c'est compliqué de transmettre au grand public. Et moi, je suis un peu cette passeuse, justement, entre les chercheurs et le grand public pour permettre à tout le monde de découvrir ces recherches incroyables.
1: Et donc, protéger, vous dites, voilà, il faut protéger. Mais protéger quoi ? Parce qu'on a l'impression que... tiens, tous les petits gestes du quotidien qu'on fait, là, voilà, faire pipi sous la douche, faire pipi dans le bac à vaisselle, tout ça. Est-ce que ça sert à quelque chose, Chloé ?
0: Non, alors faire pipi sous la douche, je sais pas si ça servira vraiment à grand chose. Non, l'idée, c'est de se rendre compte qu'on a quand même un pouvoir en tant que citoyen. On a le pouvoir déjà de consommer, de choisir ce qu'on consomme. Et ce que je peux vous garantir, c'est que selon vos choix, eh ben, les industriels derrière ou la filière dont elle se met en place va complètement changer sa façon de faire si jamais vous faites des choix plus conscients par rapport à votre nourriture. Et puis aussi, vous pouvez imposer à votre maire de mettre en place des actions très précises pour que vous puissiez mieux vivre dans votre village, votre ville. On a vu avec la canicule de ces derniers jours que les villes ne sont pas du tout prêtes à supporter la forte chaleur. Et le monde de demain, c'est ça, c'est mettre en place toutes ces solutions qui vous permettent de mieux vivre, d'être en meilleure santé, de mieux manger. Et donc d'être plus heureux à la fin.
1: Ouais. Donc voilà, il a fait, vous en parlez, là, voilà, il a fait très très chaud là, ces jours-ci. Vous dites quoi aux climato-sceptiques ? Alors déjà, est-ce que vous comprenez qu'il y ait des gens qui doutent ? Et quand on vous en parle, quand quelqu'un vous dit « Ah, j'en doute un peu », qu'est-ce que vous leur dites ?
0: Alors pour moi, les gens qui doutent, c'est des gens qui ne veulent pas voir la vérité en face. Et peut-être qu'elle leur fait trop peur aussi. Et j'ai plutôt tendance que c'est la politique de l'autruche. C'est-à-dire qu'on met la tête dans le sable, on se dit qu'il ne se passe rien et on ne change pas forcément ce qui est en train de se passer autour de nous. Mais les faits sont là, il y a un consensus scientifique qui est énorme. Et puis je veux dire, on le ressent tous aujourd'hui. On voit bien qu'il y a des choses qui sont en train de se passer, de se transformer. Donc soit on décide de ne rien faire parce qu'on voit peut-être juste par rapport à nous et à ce qu'on a envie de faire ou pas, soit on se projette un petit peu plus. Et moi, je vois beaucoup même de grands-parents qui sont inquiets pour leurs petits-enfants par rapport à ce qui va se passer dans l'avenir. Et c'est aussi toutes ces personnes-là qu'il faut rassurer parce que toutes les solutions existent aujourd'hui. C'est plus qu'une question de volonté de les mettre en place ou pas. Mais les solutions sont là.
1: Et parce que là, vous dites effectivement qu'il y a des gens qui sont inquiets pour l'avenir, tout ça. Mais est-ce qu'on peut arriver à rendre l'écologie, j'allais dire, un peu marrant ? Quand même.
0: C'est pour ça que je partais sur la partie de l'émerveillement parce que c'est vrai qu'on parle beaucoup de ce sujet tout le temps de façon très négative ou très politique alors que ça devrait même pas être un sujet politique, il faudrait même pas qu'il y ait un parti politique à part entière,
1: ça concerne tous les citoyens,
0: c'est avant tout comment est-ce que nous on va vivre en fait dans ce monde, évoluer, grandir et c'est avant tout une problématique sociétale, ça n'a rien à voir avec un bord politique, donc ça concerne absolument tout le monde et ça, il faut bien en avoir conscience et ça permettrait de dépassionner un peu le débat parce qu'aujourd'hui, on ne peut plus parler de ce sujet, il y a même des mots qui deviennent tabous, j'ai des collègues journalistes météo qui se font menacer,
1: c'est n'importe quoi.
0: Et ça devient disproportionné alors que c'est avant tout pour que tout le monde puisse mieux supporter, il y a quand même encore des personnes qui sont mortes à cause d'hyperthermie, donc de ces coups de chaud cette semaine, donc il y a une vraie réalité aujourd'hui dont il faut prendre conscience et bien savoir que tout est là, mais il faut que nous on puisse impulser ce mouvement et imposer à ceux qui peuvent décider de le mettre en place.
1: Bon, merci beaucoup. L'émerveillement, voilà un mot qui résonne aussi chez Benoît Prospero qui reste avec nous.
2: J'aime le mot émerveillement, bien sûr. Voilà. J'aime Chloé Nabédian parce qu'on se croise parfois avec Chloé au musée. On adore Chloé Nabédian.
6: Elle ne vous connaît pas.
1: Qui n'aime pas Chloé Nabédian ? Personne. Tout le monde l'aime. Merci, ma Chloé. Merci d'être passée nous voir, Chloé Nabédian.
0: Merci à vous.
1: Donc, la chaîne de vulgarisation scientifique s'appelle Amazing Chloé sur YouTube, Instagram et TikTok. Merci beaucoup. Bon dimanche.
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3: Ah, bah là, c'est mon moment préféré.
6: C'est le tirage.
3: C'est le grand tirage.
6: 50 euros de fleurs.
1: Combien ?
3: 50 euros de fleurs.
1: 50 euros de
6: fleurs. Pour moi, c'est
2: que toutes les semaines, il y a le tirage.
1: Il y a un tirage. Marianne, tu es là ?
19: Oui.
1: Ah, bah c'est encore Marianne. Bah, c'est... Tu nous as manqué, ça fait bien 5 minutes qu'on t'avait pas parlé.
19: Moi aussi.
1: Non, c'est Radio Marianne. Hein. Marianne, tu es toute seule à la maison ?
19: Toute seule, oui. Bon. Non, j'ai mes frères et sœurs qui sont pas très loin.
1: Alors, ouvre la fenêtre, je m'en fous. Tu ouvres la fenêtre, vite, vite, vite, vite.
19: Ok, j'ouvre la fenêtre, c'est
1: vite,
19: bon.
1: Vite. Tu te penches, tu ne tombes pas. Et je veux que tu gueules, ici !
19: Juste ici,
1: oui.
19: Ok.
1: Vas-y.
19: Ok, ici !
3: Bravo ! C'est gagné,
1: c'est gagné. Allez,
3: 50 euros de fleurs pour ta maman.
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1: Voilà mes amis, c'est fini.
3: Oh non, la
1: barbe. Passez une bonne semaine ici et pas ailleurs. Dans un instant, Ma France Week-end version cinéma. Il est 13h.
20: Bonjour à tous, dans 5 minutes, j'ai la joie de retrouver la comédienne Eye Haidara qui revient du Festival de Cannes pour votre émission cinéma Ça tourne. Mais d'abord, l'actualité de ce dimanche avec Benjamin Mathieu.
21: Bonjour Ségolène, bonjour à tous. Ils ont la tête dans les étoiles, au moins deux désormais. Les joueurs du PSG sont attendus par leurs supporters pour présenter le trophée de la Ligue des Champions, le deuxième consécutif. Un back-to-back, comme disent les Anglais. Dembélé et ses coéquipiers vont atterrir à 15h près de Paris, puis se rendre au Champ de Mars à 16h pour une fête. Avec 80 000 franciliens qui ont peu dormi et ont le sourire jusqu'aux oreilles. Nicolas Joly, vous êtes sur place, bonjour.
22: Bonjour Benjamin, bonjour.
21: Ah, on entend déjà l'ambiance. Alors bonne nouvelle, la vague de chaleur est terminée, mais l'ambiance donc ça s'annonce quand même un peu bouillant. Faites-nous rêver un peu.
22: Eh ben oui, et ça va commencer à monter prochainement. Déjà, je peux vous dire que on voit de plus en plus de maillots du PSG parmi les personnes qui arrivent près du Champ de Mars. Jusque-là, c'était que des touristes, mais on voit que les supporters seront présents en nombre. On voit aussi un gros dispositif de sécurité mis en place. Inutile d'essayer de négocier l'ouverture des portes, c'est 14h30 et pas avant. Pourtant, il y en a qui sont arrivés en avance, comme Alexandre et Tristan que j'ai croisés tout à l'heure.
23: On va essayer de se rapprocher au maximum du podium et être les premiers, mais bon, ça va être chaud, je pense.
22: Vous êtes renseigné un petit peu sur ce qui va se passer. Vous savez que les joueurs vont arriver tout à l'heure.
24: Justement, on est là pour ça, ouais. Mais c'est pour ça aussi on arrive en avance.
22: Qu'est-ce que vous avez envie de leur dire ?
24: Déjà félicitations, forcément. Et puis après, je sais pas comment ils le vivent, quoi. Enfin, bon, on n'y a pas non plus trop réfléchi. On verra sur le moment.
23: Ouais, un maximum de photos et juste les voir, en fait, c'est incroyable.
22: Les joueurs qui arriveront vers 16h pour présenter la coupe aux grandes oreilles aux 80 000 spectateurs attendus. Vous l'avez dit, gros programme pour les joueurs du PSG aujourd'hui. Ils ont rendez-vous à l'Elysée après le Champ de Mars, puis au Parc des Princes pour une grande soirée avec les abonnés du stade ce soir.
21: Et oui, on vous y retrouvera évidemment pour nous faire vivre cet épilogue ce soir. C'est vers 19h30 au Parc des Princes, sur les antennes de ICI, ICI.fr évidemment, et avec toutes les équipes de ICI Paris-Île-de-France. Vous étiez très nombreux à regarder le match hier à la télé, 9,1 millions de téléspectateurs sur M6 et Canal+. Il y avait également beaucoup de rassemblements de joie dans toute la France, dans 71 villes hors Île-de-France selon un décompte du ministère de l'Intérieur. Laurent Nunez qui tenait justement une conférence de presse en fin de matinée pour faire le point sur les débordements, car il y en a eu, avec 22 000 policiers et gendarmes mobilisés. La situation et la soirée étaient un peu moins agitées que l'année dernière.
25: On a eu un certain nombre de rassemblements festifs pour célébrer cette victoire partout sur le territoire national, mais évidemment à Paris, mais partout sur le territoire national. La situation a été globalement sous contrôle. On a eu évidemment des débordements que vous avez toutes et tous notés, qui ont entraîné des troubles à l'ordre public, voire des violences urbaines, mais qui ont systématiquement été pris en compte par les forces de l'ordre. Systématiquement, il y a eu une réponse policière qui a été mise en place.
21: Et dans le détail, il y a eu 780 interpellations sur tout le territoire. C'est 30% de plus que l'année dernière. Ils ont donné lieu à 457 gardes à vue. Les casseurs gâchent la fête, déplore de son côté Maxime Sauvage, adjoint au maire de Paris, chargé du sport. Le ministre de l'Intérieur qui évoque aussi des pillages dans une quinzaine de communes en France. Et puis, on déplore un drame, un mort d'une vingtaine d'années en marge des festivités. Il a heurté avec sa motocross des blocs de béton qui étaient installés sur une bretelle de sortie du périphérique parisien. Et puis, tard dans la nuit, un homme a été victime d'une tentative d'homicide dans le 16e arrondissement. Son pronostic vital est engagé. Il est tombé dans le coma. On termine avec un peu de douceur dans ce journal.
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21: Vous avez peut-être reconnu Luis Mariano, c'est la fête des mères aujourd'hui. N'oubliez pas de passer un petit coup de téléphone. Ça, c'est si vous êtes un adulte. Quand on est enfant, par contre, ce sont plutôt des dessins ou des colliers de nouilles plus ou moins réussis, mais qui font toujours plaisir. Ces petits picards ont eu plein de bonnes idées.
7: Alors moi, ma maman, elle a fait une liste de ce qu'elle fait tous les jours et puis on doit faire à sa place. Puis on va lui acheter du chocolat parce qu'elle adore ça. Et on va lui acheter quelque chose d'autre, mais on ne sait pas encore.
8: Bah moi, c'est ma sœur qui prépare. Bah elle va faire un marque-page et moi, je dois essayer de faire un peu comme un livre.
9: Je vais préparer un bracelet.
8: Vu que j'ai un peu d'argent de côté parce que c'était mon anniversaire, je pense que je vais lui faire un petit cadeau, genre des fleurs.
10: Alors moi, je voudrais bien y acheter un truc, des fleurs, du chocolat et tout, c'est comme ça, parce que elle aime bien les M&M's, vraiment.
11: Moi, en fait, j'ai repéré avec mon beau-père dans une boutique en Normandie. J'ai repéré pour ma mère qu'elle adore les plantes. J'ai repéré deux packs Lego avec de grandes plantes et j'aimerais lui faire construire un après-midi.
21: Alors on se demande si le bon plan est pour l'enfant ou pour la maman, mais en tout cas, des M&M's et des Lego, des petits plaisirs, mais plein de tendresse qui sont recueillis et des propos recueillis par ici Picardie.
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21: C'est ici, il est 13h05, on va parler de cinéma avec Ségolène Aluny jusqu'à 14h.

0: et à vos côtés pour compléter donc ce tour de table, notre troisième invité, métier de l'ombre, qui a été précieux sur ce tournage. Vous avez fait toutes vos cassettes vous-même. On va y revenir. C'est Florian Beaumont qui nous accompagne. Bonjour Florian.
1: Bonjour.
0: Vous êtes assistant réglage cascade et on va voir en quoi consiste votre fonction sur un tournage. Mais d'abord, un mot de l'histoire du film, évidemment. Ayez, vous interprétez donc Mata, le personnage titre, agent du service action à la DGSE. Et vous nous racontez l'histoire en deux phrases et puis on lance la bande-annonce.
2: Waouh, en deux phrases. Alors, ouais. C'est une agent blessée lors d'une opération clandestine et elle est blessée, rapatriée en France et elle ne sait pas ce qui est arrivé à son binôme. Mm-hmm. Donc, elle cherche à avoir des informations, ce qui lui est complètement interdit. Et donc, voilà, elle va commencer à devenir parano, elle va essayer de chercher, de trouver la vérité de ce qui arrive à son binôme.
0: Et là, c'est le drame. Bande annonce.
3: Nous sommes allés faire cette visite. Antoine ne voulait pas, il ne le sentait pas. J'ai insisté pour qu'on y aille.
4: Capitaine, votre condition physique vous éloigne de l'action.
3: Ceux qui tirent les ficelles sont pas dans le désert. Je les cherche. Je les traque. Tous les jours.
5: Moi, j'aime comprendre les choses. Et là, dans cette situation, il y a un truc qui cloche.
3: On a tous un secret.
4: Vous n'êtes qu'un petit maillon sans vision globale. Votre métier, c'est aussi de l'accepter.
0: Extrait du film Mata, actuellement au cinéma. Ayez Aïdara, je vais vous demander de fermer les yeux et de vous replonger. Début 2025, elle en frissonne. Au moment du tournage, où vous avez tourné donc à Strasbourg, en Suisse, en Isère, au Maroc, là, sans réfléchir, quelle est la première image du décor ou du paysage qui vous revient en tête?
2: Le Maroc, c'était formidable. C'est un grand désert. Je suis allée dans les dunes de sable. Et c'est magnifique. Le Maroc, c'est un décor de film. Enfin, j'ai pas l'habitude de voir des plaines comme ça.
0: Ça vous a conditionné pour ce film.
2: C'est émouvant en fait.
0: Et puis il y a eu une préparation particulière aussi sur ce film, inédite même. Rachel Lang, vous avez inscrit les acteurs principaux à un stage en collaboration avec la DGSE.
6: Oui, c'est ça. Ils ont fait un stage d'immersion dans la clandestinité. C'est-à-dire que pendant 3 jours et 3 nuits, ils ont été sans leur téléphone, sans leur carte d'identité, sans carte de crédit, avec que de l'argent liquide et tickets de métro en carton, amenés à se débrouiller et à suivre des missions. Voilà, c'était assez dingue ce qu'ils ont vécu.
0: Incroyable. Ayez, quel est votre souvenir de ces 3 jours? Je vois votre regard dépité. C'était comment cette immersion?
2: Non, mais vraiment, je pense que sur le coup, moi, j'avais pas bien compris ce qu'elle voulait qu'on fasse, Rachel. Donc, je voyais pas trop l'intérêt. Donc, je l'ai suivi. Je me suis dit, allez, vas-y. Suis, n'écoute pas, laisse-toi faire. Et je crois que ce qu'elle a cherché à nous faire ressentir, et c'est vraiment quelque chose qui s'est inscrit dans notre corps, c'est cet endroit-là où se trouvent ces agents, de tension, d'attente, d'adrénaline, et vraiment pendant ces 3 jours-là, à recevoir des missions comme ça sur le téléphone.
0: Des missions, mais de quoi? Vous avez fait quoi?
2: Alors,
0: comme mission?
2: Alors, on peut pas tout dire.
0: Hein. Ah, c'est sous le secret, la confidentialité.
2: Oui, bien sûr, il y a des choses qui sont très confidentielles.
0: On était vraiment dans la vraie vie.
2: On a vraiment des vraies missions qui correspondent à des tests que passent les personnes qui veulent être recrutées, agents secrets. Ouais. C'est les premiers tests. Et j'ai jamais vécu ça. Et donc, ça fait que, une fois arrivé sur le plateau, il y avait une bonne partie du personnage qui était déjà inscrite.
0: Ça a été aussi, au-delà de cette préparation-là, un gros rôle physique pour vous. Vous avez des scènes de baston, vous les avez toutes réalisées, sauf pour les chutes, hein, c'est ça?
2: Oui, il y a une chute que je ne l'ai pas faite.
1: C'est la seule.
0: Ouais. Et alors justement, la personne que vous venez d'entendre, c'est l'une des personnes de l'ombre indispensables sur ce tournage. Florian Beaumont, vous êtes assistant réglage cascade pour le cinéma. Est-ce que vous pouvez nous dire en quoi ça consiste exactement?
1: Préparer une scène d'action du début à la fin. Donc on en discute avec la réalisatrice. Savoir des besoins, de ce qu'on a envie de voir à l'image, de l'intensité des chorégraphies. Et puis après, on se rejoint avec les acteurs. Donc là, en l'occurrence, une bonne actrice qui était bien physique, qui avait envie aussi, qui était très à l'écoute. Donc c'était très agréable pour nous. Et puis ensuite, on tourne.
0: C'est que les scènes de baston que vous chorégraphiez ou ça peut être autre chose?
1: Non, on chorégraphie tout ce qui a un attrait à du danger ou de l'action dans un film. Dans une série. Ça peut être passer à travers une vitre, ça peut être se faire percuter par une voiture, quelqu'un qui se met en feu. Enfin voilà, là j'énumère les grosses cascades, mais en tout cas, oui, ça va.
0: Alors, il y a une scène

0: d'action très marquante dans le film, Mata, c'est celle dans la cuisine. Comment on prépare une scène comme ça, Florian ?
1: Comme je disais, c'est qu'on en a discuté déjà avant de ce qu'on voulait voir. Nous, on a lu le scénario, donc on sait où est-ce qu'on en est dans l'histoire. Et puis ensuite, nous, on crée un petit bout de chorégraphie.
0: Ouais.
1: Ensuite, on la valide. Et puis ensuite, on la prépare avec notre actrice.
0: Est-ce que vous pouvez nous raconter un peu comment ça s'est passé ? Quels sont vos souvenirs de cette scène, les anecdotes de tournage de cette scène de baston dans la cuisine ?
2: Alors déjà, la première rencontre avec Florian et ses équipes, c'était assez... C'est assez impressionnant, je dois dire. Je suis arrivée dans un espèce, c'était un donjon.
1: Un dojo,
0: c'est pas pareil.
1: C'est autre chose.
0: Wow. C'est Cannes, c'est post-Cannes.
2: Et donc je suis arrivée là, il y avait rien, on l'a fait mais c'était marrant parce que eux ils avaient déjà une vision parce qu'ils ont déjà certains codes et ils se sont dit tiens à mon avis bon il y aura un petit peu ça, on l'a fait avec 2-3 tables et c'est ça, c'est une chorégraphie. C'est une chorégraphie, du coup j'y arrive plus, je savonne.
0: Non, c'est pas grave.
2: C'est une chorégraphie.
0: Et alors du coup, une fois sur le tournage, quelles sont les astuces ? Parce qu'il y a un moment donné, une main ébouillantée, on voit la main qui finit dans une casserole et tout. J'imagine que ce ne sont pas de vrais ustensiles sur les assiettes qui éclatent.
1: Les assiettes qui éclatent, ou en tout cas les ustensiles qui vont être en contact direct avec l'acteur ou enfin l'actrice et les cascadeurs. On essaie de faire en sorte que ça soit du rubber, du rubber.
0: Rubber. Qu'est-ce que ça veut dire ?
1: C'est du plastique
0: d'accord.
1: Mou. C'est pas du plastique dur, c'est du plastique mou. Et en fait, ça permet de pouvoir toucher sans qu'on se fasse mal.
0: Et donc, quand il y a de l'eau qui est bouillante, quelqu'un, c'est quoi ça,
3: c'est une collaboration avec l'accessoiriste. Parce qu'en fait, il y a le making-of qui est sorti il n'y a pas longtemps sur YouTube, que tout le monde peut aller voir. Et on voit l'accessoiriste dedans qui prépare des couteaux, justement, en bois, qui va recouvrir après. Et l'accessoiriste, là, pour l'eau bouillante, il a mis une petite solution, une petite poudre qui fait effet.
0: Il n'y a pas d'eau dans la casserole.
3: Non, il n'y a pas d'eau bouillante.
0: Oui, évidemment. Mais on aime bien connaître les petites astuces. Puisqu'on est dans les secrets de tournage, il y a une autre scène au début du film, une course-poursuite dans le désert du Sahel avec coups de feu, explosion de vitres, etc. Comment on tourne une scène comme ça ? Déjà, est-ce que c'est vous qui conduisez vraiment, Ayez ?
2: C'était moi qui étais au volant. Mais voilà, il y a vraiment les bruits, les impacts. Moi, je me souviens qu'à un moment donné, j'ai eu une parano parce que...
3: Le premier jour de tournage, on a failli perdre Ayez.
0: Ah bon ?
2: Mais j'ai eu une explosion de le faux sang, en fait.
0: Ouais.
2: C'est des perles comme ça, rouges, qui font plaque et puis qu'après, on arrange en VFX. Il y a quelque chose qui m'a touchée, ce qui a fait que là, au niveau de la joue, j'ai eu un espèce de choc, un peu quelque chose de très chaud, de brûlant. Et étant donné qu'on était rentré déjà dans un stage et que j'étais un peu parano, j'avais déjà la mata parano, je me suis dit, c'est un faux tournage, ils ont voulu plaisir.
0: Non,
2: j'ai flippé. C'était juste, ça avait chauffé, ça avait gonflé, puis ça avait dégonflé juste après.
0: Ah, vous êtes rentré dans une paranoïa sévère.
2: Dans une parano. Et puis en plus, il y avait un médecin sur le plateau qui me dit « Non, mais vous avez juste été brûlé, mais vous allez voir, il y a un chirurgien qui va passer ce soir, il va vous dire ce qu'il faut faire. » Je me suis dit « Mais qu'est-ce que tu t'es figuré ? » J'ai eu peur, il n'y avait pas de miroir, rien du tout. Mais voilà, c'était juste une grosse peur.
0: Et donc, ouais, justement, le faux coup de feu, comment on recrée ça ? C'est un truc qui explose sur vos vêtements ?
2: C'est une petite pochette qu'on a, comme ça. Et au moment de l'impact... Il y a une personne qui appuie sur un bouton et là ça explose.
0: Rachel Lang, en tant que réalisatrice, vous êtes placée où vous sur une scène comme ça ? Parce que vous n'êtes pas dans la voiture avec eux, évidemment.
3: Comment on est dans une voiture suiveuse, on regarde un écran, donc dans une voiture qui bouge sur des pistes marocaines, avec un drap noir autour de la tête. Donc je suis à côté du chef-op, de la script, et on est tous les trois sous un drap noir à regarder un écran qui bouge et à vomir pendant toute cette séquence.
0: Ah, vous avez vomi pendant le tournage ?
3: J'exagère, mais c'est le genre de séquences qui ne sont pas très agréables parce qu'on est en permanence dans une voiture suiveuse. À capter le réseau HF de la caméra qui allait sur le capot de la voiture ou accrochée à la voiture devant. Et du coup, c'est un peu sportif quoi, de se concentrer sur ce qu'on veut dans ce contexte.
0: Secret de tournage du film Mata qui est actuellement en salle. L'équipe du film est dans sa tourne ce dimanche. Et on se retrouve dans un instant pour la séquence souvenirs sensoriels de tournage, juste après Gérald de Palmas sur la route.

0: Gérald de Palmas sur la route, sur votre radio, ici.
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0: Et avec moi, l'équipe du film Mata, actuellement au cinéma, avec Eye Haïdara, notre invité en compagnie de la réalisatrice Rachel Lang et de l'assistant réglage aux nombreuses cascades du film, Florian Beaumont. Un film tourné entre janvier et mars 2025, en Isère, à Paris, au Strasbourg et au Maroc. Et c'est l'heure de la séquence souvenirs sensoriels de tournage. Eye Haïdara, en repensant au tournage des scènes au Maroc, quelle odeur vous revient en tête?
3: L'odeur du thé à la menthe.
0: Ah, vous en avez beaucoup bu là-bas?
3: Ouais, moi j'adore le thé à la menthe, je me souviens de ça. Et je crois que les régisseurs s'en sont rendus compte très vite et chaque fois il y en avait un qui était à côté de moi et qui me disait un petit thé.
0: Rachel Lang, en repensant au tournage des scènes marocaines et dans les montagnes en Isère, quel son vous a particulièrement marqué sur place?
4: Je pense qu'en Isère, c'est le son de la neige, parce qu'on l'a attendu longtemps. On a changé nos décors exprès. En fait, il était, c'était fin mars, il n'y avait plus de neige nulle part. Et au fur et à mesure qu'on voyait le temps qui n'arrivait pas, on a eu la chance, grâce à un chef régie qui était un peu souple, de même changer de département au dernier moment.
0: Ah ouais, on peut
4: et
0: faire ça.
4: Pour aller chercher la neige. Donc, et après, la neige, ça nous amène dans un univers qui est phoniquement hyper feutré, hyper intéressant, qu'on n'a pas tellement exploité, parce que c'était plus pour l'image qu'on avait besoin de la neige, pour faire le contraste avec le désert du début du Maroc et avoir les montagnes et la neige après. Voilà, je dirais que c'est ça.
0: Le son béni de la neige, donc, ouais, qui arrive enfin. Eye Haïdara, si vous deviez retenir une sensation physique de ce tournage?
3: Le mal de cou. Ouais, j'ai eu très mal là, tout le temps.
0: Sur les trapèzes.
3: Sur les trapèzes, ouais, cou, trapèze, entre l'escalade, les cascades.
0: Florian qui dit oui de la tête.
3: Et puis, même, je crois que la tension de Mata, la tension intérieure qu'elle a eue, Mata, qu'avait Mata, je pense que ça a beaucoup travaillé ici, là.
0: Vous avez trouvé un bon ostéo depuis?
3: Oui, j'en ai une très très bien.
0: Parfait, on récupérera ses coordonnées. Quel souvenir gustatif gardez-vous de ce tournage?
4: On a été quand même dans toutes les spécialités. On a mangé de la soupe à la farine.
3: On a goûté la soupe à la farine.
4: Pour le carnaval.
0: C'est un élément de l'enquête, justement, la soupe à la farine dans le film. Vous en avez vraiment mangé sur le tournage?
4: En fin de tournage, la nuit, la vraie nuit du carnaval, on a bu de la soupe à la farine.
0: Alors, c'est délicieux. C'est vrai, c'est bon.
4: C'est des oignons, du beurre, de la farine, c'est du bouillon, c'est.
3: J'ai pas eu le même retour, je dois vous dire.
0: Ça vous a pas plu?
3: Ah, pas du tout.
0: Parce que moi, franchement, en voyant le film, ça ne me donne pas très envie.
3: Pas du tout, mais il y en avait plein du ressenti de Rachel, il y en avait aussi de mon ressenti. Voilà, il n'y a pas d'unanimité là sur l'histoire de la soupe à la farine, j'ai pas trouvé d'intérêt.
0: Florian Beaumont, comment est-ce qu'on devient assistant réglage cascade?
5: D'abord, on est cascadeur. On fait ses armes en tant que cascadeur.
0: Donc il faut faire une école.
5: Alors, pas forcément, mais il y a des écoles. Enfin, il y en a une que je peux citer, qui s'appelle le Campus Univers Cascade, qui forme des élèves, que j'ai fait et où j'ai l'occasion d'enseigner maintenant quand j'ai du temps, ou bien de venir. Moi, je donne des cours par exemple à Paris. Il y a des stages. Il y a plusieurs équipes qui permettent l'accessibilité à ce métier plus facilement qu'à mon époque déjà, alors que je ne suis pas bien vieux.
0: C'est plus facile d'être cascadeur pour le cinéma aujourd'hui qu'il y a quelques années?
5: En tout cas, il y a plus de facilité, il y a plus de chemin.
0: Il y avait
5: zéro chemin et il y a un peu plus de demandes avec les plateformes. Forcément, on demande de plus en plus de monde et il y a de plus en plus besoin de gens. Et c'est aussi un peu plus simple pour les jeunes cascadeurs de partir à l'étranger maintenant. Là où nous, quand on allait faire des films américains ou quoi que ce soit, c'était vraiment un événement, c'était quelque chose, quoi.
0: Et maintenant, c'est plus régulier.
5: Maintenant, c'est un petit peu plus ouvert, c'est un petit peu plus simple. Maintenant, comme c'est plus simple, il y a plus de monde. Donc, il y a de monde, moins c'est...
0: Plus c'est dur d'y rentrer.
5: Donc,
0: il faut s'entraîner tôt.
5: Il faut faire des arts martiaux, essayer de travailler les compétences les plus importantes, c'est-à-dire le combat et la chute. C'est 90% de notre métier. Et puis après, il y a toute la partie cascade, on va dire, plus spécifique. Se prendre une voiture, se mettre en feu, se défenestrer, se jeter dans des escaliers. Enfin, ouais.
0: Rachel Lang, avec quoi avez-vous envie que les spectateurs repartent après avoir vu votre film Mata?
4: J'ai envie qu'ils repartent en ayant vécu quelque chose, en ayant eu une petite aventure qui les brûle, mais qui ressortent indemnes et nourris.
0: Merci beaucoup Rachel Lang d'avoir été avec nous. Votre film Mata est au cinéma depuis mercredi avec Raphaël Personnaz, Mélanie Laurent, Joséphine Japy, Hakim Djemili, Chloé Jouanet et vous, Eye Aïdara. Merci d'avoir été avec nous.
3: Avec grand plaisir.
0: Merci Florian Beaumont de nous avoir révélé quelques secrets sur votre métier, sur les cascades du cinéma. Ça tourne, ça revient la semaine prochaine, même heure, même fréquence, et c'est quand vous voulez en replay sur ici.fr.
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6: Bonjour à toutes et à tous, bienvenue dans notre rendez-vous consacré à l'actualité des professions libérales. Nous recevons aujourd'hui Denis Reynal, président de l'UNAPL, l'Union Nationale des Professions Libérales. Bonjour Denis Reynal.
7: Bonjour.
6: Denis Reynal, nous allons évoquer aujourd'hui plusieurs sujets qui concernent directement l'actualité des professions libérales. Commençons par la hausse des prix du carburant dans un contexte de tension au Moyen-Orient. Quelles conséquences cela a-t-il concrètement pour les cabinets libéraux ?
7: Cette hausse intervient en fait dans un contexte économique que vous avez soulevé, déjà très tendu pour de nombreux cabinets libéraux. Je veux d'abord adresser un message de soutien à tous nos professionnels qui se déplacent quotidiennement pour exercer leur activité. Je pense notamment aux professionnels de santé libéraux, comme les infirmiers, dont l'exercice repose en grande partie sur les déplacements à domicile. Aujourd'hui, les dispositifs d'aide prévus restent très mal adaptés à la réalité des professions libérales. Les seuils retenus excluent une grande partie des professionnels concernés. Nous demandons donc au pouvoir public des mesures spécifiques et réellement accessibles, car les professions libérales assurent chaque jour une mission essentielle de service public auprès de 5 millions de Français.
6: Denis Reynal, l'Assemblée nationale a récemment adopté le projet de loi de simplification de la vie économique. Est-ce que c'est une avancée concrète pour les professions libérales que vous représentez ?
7: Cette loi est une avancée importante pour 1 700 000 entreprises de TPE libérales qui sont souvent confrontées à des démarches administratives lourdes et peu adaptées à leur réalité quotidienne. L'UNAPL défend depuis longtemps la nécessité de simplifier l'environnement administratif des petites structures. Nous saluons notamment la création d'un conseil de la simplification et du test entreprise auquel on a demandé de pouvoir participer. C'est essentiel, car les réformes sont encore trop souvent pensées à l'échelle des grandes entreprises, alors que les contraintes ne sont pas les mêmes pour un cabinet libéral ou une TPE.
6: L'UNAPL a récemment eu accès à de nouvelles données concernant la micro-entreprise, un statut qui concerne désormais un nombre croissant de professionnels libéraux. Que faut-il retenir de ces données ?
7: Nous constatons en effet depuis une quinzaine d'années une très forte progression des créations d'entreprises libérales sous le régime de la micro-entreprise. L'an dernier, c'est plus de 758 000 immatriculations qui ont été enregistrées sous ce statut, dont une part importante dans les activités libérales. Ce régime, à l'origine appelé auto-entreprise, a d'ailleurs été porté par l'UNAPL pour faciliter l'accès à l'activité indépendante. Aujourd'hui, nous identifions certaines limites, notamment en matière de protection sociale et de retraite. Notre objectif est donc de construire de véritables passerelles vers le régime de droit commun qui peut, dans certaines situations, offrir davantage de sécurité et de garantie aux professionnels.
6: Au-delà des enjeux économiques, l'UNAPL est aussi mobilisée sur les questions de protection sociale, notamment autour du nouveau congé de naissance. Vous avez récemment rencontré le cabinet d'Aurore Berger sur ce sujet. Qu'est-ce que vous attendez concrètement ?
7: Nous avons effectivement été reçus récemment par le cabinet de la ministre déléguée chargée de l'égalité entre les femmes et les hommes dans le cadre de la mission d'information sur la baisse de la natalité en France. Cette rencontre a permis de rappeler que le congé de naissance doit être pensé en tenant compte des réalités d'exercice libéral. Les interruptions de carrière liées à la parentalité restent aujourd'hui une source importante d'inégalités professionnelles. à l'UNAPL. Nous défendons depuis longtemps une meilleure protection sociale des libéraux, aussi pour rendre ces métiers plus attractifs et éviter un basculement vers le salariat. Nous avons ainsi défendu auprès de la ministre plusieurs propositions, comme l'augmentation des indemnités journalières forfaitaires de maternité et de l'allocation forfaitaire de repos maternel, aujourd'hui encore très faible, ou encore la possibilité pour les professionnels libéraux de provisionner une somme destinée à couvrir les charges fixes de leur entreprise durant le congé maternité et paternité.
6: Enfin, Denis Reynal, l'actualité de l'UNAPL passe aussi par le renouvellement de la mandature du Conseil économique, social et environnemental, le CESE. Quel rôle y joue aujourd'hui l'UNAPL ?
7: Les professions libérales représentent aujourd'hui une entreprise sur trois en France. Elle participe pleinement à la démocratie sociale dans les territoires. Il est donc naturel que l'UNAPL soit fortement engagée au sein du CESE. Lors de la précédente mandature, nos représentants ont contribué à de nombreux travaux sur la santé, la fin de vie, l'égalité, l'environnement. Nous continuerons à nous investir pleinement avec nos deux représentants désignés, Aminata Niakate et Philippe Besset. Nous poursuivons également notre engagement au niveau européen avec Michel Chassan, qui porte désormais la voix des professions libérales au sein du Comité économique et social européen.
6: Merci Denis Reynal.
7: Merci à vous.
2: C'était Expression Directe avec l'UNAPL. 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
8: Direction la Bigorre à Laloubert, le samedi 6 juin, l'aérodrome de Tarbes-Laloubert va accueillir une grande journée portes ouvertes de 9h à 19h. Ça va être organisé par les associations présentes sur la plateforme aéronautique. L'événement en fait va proposer au public une immersion dans l'univers de l'aviation dite légère, entre baptême de l'air, démonstrations, formations et rencontres avec les acteurs du secteur aérien. Vous n'allez pas vous ennuyer, plus d'informations sur leur site internet. On a aussi un message du côté de notre répondeur.
9: L'atelier de peinture de l'amicale laïque L'Espérance vous donne rendez-vous du vendredi 5 au dimanche 7 juin au belvédère de Cercassé. Venez découvrir les aquarelles, les dessins, les peintures réalisées par des adultes et des enfants. L'exposition est ouverte du vendredi 5 au dimanche 7 juin de 10 à 12 heures et de 14 à 19 heures. L'entrée est gratuite.
8: Merci à vous pour votre message.
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bienvenue sur votre radio ici. On écoutait The Jacksons avec Blame It on the Boogie. Ravie de vous retrouver, Sophie Nolveau, pour vous accompagner ce dimanche après-midi avec toute la joie, la détente et la bonne humeur requise. Je vous emmène pour un doux moment entre rythme, émotion et belles histoires en chanson. La preuve dans un court instant avec le groupe Téléphone. Mais avant, c'est une grande nouveauté qu'on vous fait découvrir depuis vendredi sur votre radio préférée. Un titre inédit produit par DJ Lewis, nouvelle figure française de la scène hip-hop et électro. Voici Mylène Farmer avec C'est à qui le tour.

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1: Alors évidemment déjà l'association Clément Petit Prince porte le nom de mon fils Clément. Donc association créée il y a déjà 10 ans qui a bien grandi puisque d'un usage on va dire très unique pour un seul enfant qui était celui de Clément, on est passé sur une dimension quasi nationale aujourd'hui puisque le but de l'association est d'aider les enfants polyhandicapés à vivre dans la société. Dans la société, ça veut dire sur leur lieu de vie, que ce soit à l'école, au domicile, en favorisant en fait les soins. Au lieu qu'un enfant, pour faire très simple, au lieu qu'un enfant se déplace 3 à 4 fois dans la journée pour aller à l'orthophoniste, à la kiné, à l'hôpital, eh bien en fait les thérapeutes viennent sur le lieu de vie de l'enfant où qu'il soit. Donc ce qui favorise l'inclusion.
2: La campagne Soltea, j'ai lu ça, la campagne Soltea 2026, qui transforme, alors ça va intéresser les entreprises, transformer votre taxe d'apprentissage en action pour l'inclusion. Alors c'est quoi exactement pour faire clair, Frédéric Lévy?
1: Pour faire clair, ouais. On a aussi reçu en fait un agrément de la part de Soltea, qui est la plateforme nationale qui perçoit le solde de la taxe d'apprentissage des entreprises, donc un impôt obligatoire.
2: Ouais, l'impôt, oui.
1: Et nous, on parle bien d'apprentissage, puisque ces enfants ont besoin d'apprendre, à vivre avec leur handicap.
2: Bien sûr.
1: L'apprentissage, c'est pas que l'apprentissage pédagogique de l'école, et d'apprendre aussi le vivre ensemble. Et on permet aussi d'apprendre aux adultes qui vivent avec eux à intégrer ces enfants dans la société. Donc là, on est en plein dans l'inclusion. À quoi sert cette taxe d'apprentissage? Si je vous pose la question, Eric, pas grand monde va être capable d'y répondre.
2: Non, c'est vrai.
1: On sait pas. C'est qu'en fait, 70% de cette taxe aujourd'hui n'est pas fléchée, n'est pas attribuée à un organisme. Donc la vraie question qu'on a envie de poser aux entreprises, vu que vous êtes obligé de payer cette taxe, est-ce que vous voulez savoir à quoi elle va servir?
2: Le sait tout de suite là alors.
1: On le sait tout de suite et depuis le 26 mai 2026, la campagne est ouverte. On peut choisir de flécher l'association Clément Petit Prince au travers du site Soltea, au travers de Net Entreprise ou pour les entreprises plus modestes qui n'ont pas d'expert comptable en interne ou ces moyens de connexion, demandez simplement à l'expert comptable de nous flécher. Il suffit de taper Asso Clément Petit Prince sur le site dédié à la taxe d'apprentissage et de choisir de verser cette taxe. La dernière consigne, c'est que, et j'insiste vraiment sur cette campagne Soltea, puisque l'association, on a pu en parler bien des fois, au-delà d'un versement qui prend 2 minutes, ça peut changer une vie, réellement.
2: Merci beaucoup.
1: Bonne journée. Eric.
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0: en écouter Elena avec Tout a changé, rien n'a changé sur votre radio ici. Ne bougez surtout pas, on va se retrouver dans un instant avec Bernard Lavillier et Sten de Ghetto. Il y aura aussi Chris de Borg avec Eye on Emotion. Je vous souhaite un très bel après-midi avec nous.
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3: Ils auront le Champ de Mars, mais pas les Champs-Élysées. Les joueurs du PSG viennent présenter à 16h le second trophée consécutif de leur histoire à leurs supporters qui les attendent. 80 000 personnes vont les accueillir sur le Champ de Mars. Donc les Parisiens qui seront ensuite reçus à l'Élysée par Emmanuel Macron avant de faire la fête ce soir au Parc des Princes. Vous étiez très nombreux, 9,1 millions de téléspectateurs en moyenne hier soir à regarder le match avec un pic à 14 millions lors de la séance de tir au but. Le premier bilan des festivités autour du sacre, le ministre de l'Intérieur parle d'une situation globalement sous contrôle avec 780 interpellations sur l'ensemble du territoire. C'est un tiers de plus que l'année dernière et 219 personnes blessées en France, dont 8 grièvement. La maire du 8e arrondissement, Catherine Lecuyer, où se situent les Champs-Élysées, demande ce matin le zéro rassemblement sur la célèbre avenue pour prévenir les scènes de violence. Laurent Nunes estime de son côté que ça serait une fausse bonne idée. 439 000 Français ont déjà fait la demande de l'aide aux grands rouleurs annoncée par le gouvernement pour lutter contre la flambée d'essence. Les personnes éligibles toucheront ce chèque de 100 euros en juin. À Valence, dans la Drôme, un jeune homme de 24 ans est mort après s'être fait tirer dessus hier soir. Un autre homme de 35 ans est grièvement blessé. Les faits se sont déroulés à proximité d'un point de deal. Et puis dans le Gers, une collégienne de 11 ans a disparu vendredi après-midi à Fleurance. Un homme qui l'a véhiculé a été placé en garde à vue. Il est suspecté d'enlèvement et de séquestration.
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5: Et la météo pour cette fin d'après-midi, eh bien écoutez, c'est pas fameux. C'est la grisaille qui prend le dessus en Béarn et en Bigorre selon Météo France, avec des températures qui sont largement moins fortes que celles que nous avons connues ces derniers jours. Mais quand même, 21 degrés sur Bagnères de Bigorre, 22 degrés sur Lourdes et sur Tarbes, pareil du côté de Pau, 23 degrés à Orthès et Salis de Béarn. Demain, il va faire chaud, des températures qui remontent entre 27 et 28 degrés.
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0: écoutez Edwin Collins avec Girl Like You sur votre radio locale ici. C'est Sophie Nolvaux pour vous accompagner et vous encourager cet après-midi si d'aventure vous avez besoin d'un petit soutien moral. Dans le prochain quart d'heure, on fera le plein de conseils pratiques utiles et surtout tout près de chez vous. Sans oublier vos trois chansons françaises à la suite. Le groupe Indochine, le dernier single de Louane et le duo Marc Lavoine et Catherine Ringer. 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

0: écoutez ici et vous avez reconnu Indochine avec 3 nuits par semaine. Dans une poignée de minutes, c'est Patricia Casse qui va nous rejoindre, mais tout de suite, voici des infos près de chez vous.
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2: Partons du côté de Bizanos, du 2 au 5 juin, la ville de Pau va accueillir le championnat de France UNSS de canoë-kayak avec près de 280 collégiens et lycéens qui sont réunis en équipe mixte et qui vont se retrouver sur deux sites d'exception, le stade d'Eau Vive, Pau Béarn Pyrénées et le lac de Baudrex. Au programme slalom géant, relais vitesse et border cross, trois épreuves aussi techniques que spectaculaires. Le championnat met aussi à l'honneur le sport partagé où les élèves valident et en situation de handicap concourent ensemble. C'est vraiment un très bel événement qui célèbre à la fois l'esprit d'équipe, le dépassement de soi et le dynamisme sportif de la destination. Plus d'informations sur le site de la ville de Pau. On a aussi un message du côté de notre répondeur, écoutez bien.
3: Le jeudi 4 juin à 20h30 au cinéma d'Arudy, un nouveau ciné-débat avec l'inconnu de la Grande Arche, avec Renaud Barès, historien de l'architecture contemporaine.
2: Et voilà, merci à vous de nous avoir laissé un message.

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0: Vous écoutez ici, c'était Joe Dassin avec l'été indien. Quel plaisir de partager avec vous ce magnifique après-midi. Aujourd'hui, on célèbre les mamans, les belles mamans, celles qui sont à nos côtés, celles qui nous manquent, celles qui sont un petit peu loin. Je vous envoie un maximum d'ondes, les plus chaleureuses forcément, pour prolonger ensemble la douceur et la tendresse de ce dimanche, avec deux jolies pensées et des moments partagés. Bientôt 15h et toute l'info en français dans le monde en 90 secondes. D'ici là, on retrouve vos chansons préférées avec Alain Chamfort, Miley Cyrus et David Hallyday.
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1: À Sibiar Bigorre, qui sont 13 heures sous Brespe.
2: 15 heures.
3: Ils vont atterrir d'un instant à l'autre à Charles de Gaulle, le retour des héros de Budapest qui ont décollé à bord d'un avion décoré aux couleurs du Paris Saint-Germain. Avec cette deuxième Ligue des Champions à bord, les joueurs du PSG qui vont être acclamés par 85 à 90 000 supporters sur le Champ de Mars au pied de la Tour Eiffel, un beau symbole puisque c'est le logo du club. Des célébrations qui sont évidemment à vivre sur ici.fr et sur ici Paris Île-de-France. Les coéquipiers de Marquinhos seront ensuite reçus à l'Elysée par Emmanuel Macron avant une grande fête devant leurs supporters au Parc des Princes en début de soirée. Côté sécurité, la nuit a été mouvementée à Paris mais aussi en région. Des débordements ont été constatés dans 71 villes de province en marge des célébrations et une quinzaine de villes sont concernées par des pillages de commerce, annonce le ministre de l'Intérieur. Laurent Nunez qui juge néanmoins la nuit globalement sous contrôle avec des interpellations en très forte hausse par rapport à l'année dernière, 780 au total. Les casseurs gâchent la fête, déplorent de son côté Maxime Sauvage, adjoint au maire de Paris chargé du sport, reconnaissant aussi qu'il y a eu moins de dégradations cette année. Et puis on déplore également un mort, un homme d'une vingtaine d'années en marge des festivités. Il a heurté avec sa motocross des blocs de béton installés sur une bretelle de sortie du périphérique parisien. C'était en pleine nuit. À Roland-Garros, la numéro 3 mondiale, la polonaise Iga Świątek, 4 fois vainqueur du tournoi, a été éliminée ce midi en 8e de finale, a été battue par l'ukrainienne Marta Kosiuk.
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4: Et la météo pour cette fin d'après-midi, eh bien écoutez, c'est pas fameux. C'est la grisaille qui prend le dessus en Béarn et en Bigorre selon Météo France, avec des températures qui sont largement moins fortes que celles que nous avons connues ces derniers jours. Mais quand même, 21 degrés sur Bagnères de Bigorre, 22 degrés sur Lourdes et sur Tarbes. Pareil du côté de Pau, 23 degrés Orthès et Salis de Béarn. Demain, il va faire chaud, des températures qui remontent entre 27 et 28 degrés.
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0: On écoutait Phil Collins avec Something Happened on the Way to Heaven. On passe ce dimanche 31 mai ensemble. C'est Sophie Nolvaux au micro et je vous accompagne où que vous soyez, à la maison avec les enfants, en balade, peut-être avec des amis, à suivre des infos pratiques, des idées utiles, le tout bien ancré dans votre quotidien, tout près de chez vous, mais aussi vos trois chansons françaises à la suite. On va se laisser emporter par une douce nostalgie en compagnie de Jane Birkin. Il y aura aussi Florent Pagny dans la suite et Nino Ferrer. Très bon dimanche à l'écoute de votre radio ici. 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

0: Toujours à l'écoute de votre radio ici. Bonne route si vous êtes en ce moment dans la voiture. C'était Jane Birkin avec Quoi ? À suivre, Michel Polnareff avec Radio. Ce sera juste après quelques petites infos d'ici.
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2: Direction la Bigorre à Laloubert, le samedi 6 juin, l'aérodrome de Tarbes-Laloubert va accueillir une grande journée portes ouvertes de 9h à 19h. Ça va être organisé par les associations présentes sur la plateforme aéronautique. L'événement en fait va proposer au public une immersion dans l'univers de l'aviation dite légère, entre baptême de l'air, démonstration, formation et rencontres avec les acteurs du secteur aérien. Vous n'allez pas vous ennuyer. Plus d'informations sur leur site internet. On a aussi un message du côté de notre répondeur.
3: L'atelier de peinture de l'amicale laïque L'Espérance vous donne rendez-vous du vendredi 5 au dimanche 7 juin au belvédère de Cercassé. Venez découvrir les aquarelles, les dessins, les peintures réalisées par des adultes et des enfants. L'exposition est ouverte du vendredi 5 au dimanche 7 juin de 10 à 12 heures et de 14 à 19 heures. L'entrée est gratuite.
2: Merci à vous pour votre message.
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0: Vous écoutez ici, c'était Guillaume Grand avec Toi et Moi. Outre la fête des mères ce dimanche 31 mai, c'est aussi, figurez-vous, la journée mondiale sans tabac. Une journée axée sur la prévention des dangers du tabac pour la santé. Courage d'ailleurs, si vous essayez d'arrêter, on est de tout cœur avec vous. Dans quelques minutes, il sera 16h, vous avez rendez-vous avec l'info en France et dans le monde en 90 secondes. Mais avant, on retrouvera Toto, M. Pokora et Abba. Je vous souhaite un bel après-midi.
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2: À Sibiard Bigorre, qui sont 14 de Brespe.
3: 16h.
4: Encore un peu de patience, les joueurs du PSG devraient arriver à l'aéroport Charles de Gaulle dans quelques minutes. Ils ont du retard, leurs fans, eux, sont déjà des milliers au Champ de Mars pour fêter cette deuxième Ligue des Champions d'affilée. Ils seront ensuite reçus à l'Elysée avant une grande fête organisée au Parc des Princes ce soir. 439 000 Français ont déjà fait la demande de l'aide aux grands rouleurs annoncée par le gouvernement pour lutter contre la flambée de l'essence. Les personnes éligibles toucheront ce chèque de 100 euros d'ici une dizaine de jours par virement bancaire. Le secteur aérien va également bénéficier d'une aide. Le ministre des Transports, Philippe Tabarot, annonce une réduction de 65% de la taxe sur le transport aérien de passagers. Elle ne concerne que les lignes qui permettent de désenclaver des territoires mal desservis en transport. Une battue organisée cet après-midi à Florence, dans le Gers. 250 personnes vont tenter de retrouver une collégienne de 11 ans qui est portée disparue depuis 48 heures. À la sortie de son collège, un homme aurait été vu l'emmenant en voiture. Celui-ci a été placé en garde à vue, suspecté d'enlèvement. Ils veulent continuer à faire la teuf. Plusieurs centaines de personnes manifestaient à Marseille ou à Montpellier et d'autres villes françaises contre la pénalisation des free parties. Un projet de loi qui veut durcir les amendes et prononcer des peines de prison pour les personnes qui participent à ces fêtes techno-sauvages va être bientôt débattu à l'Assemblée nationale. Et puis à Roland-Garros, il y aura une Ukrainienne en demi-finale, puis deux compatriotes vont s'affronter en quart après Marta Kochouk et Elena Svitolina qui vient de se qualifier.
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5: Le temps est capricieux en Béarn et en Bigorre. On va rester au sec, mais quand même, c'est la grisaille et du soleil qui alternent sur le ciel béarnais et bigourdan sur nos deux départements, avec des températures qui sont encore au-dessus des normales de saison, mais qui sont peut-être un petit peu plus agréables. Les températures maximales, elles, pour aujourd'hui, cet après-midi, sont comprises entre 22 et 24 degrés. Pour demain, ça va être le retour du soleil, mais il va faire chaud, attention, des températures maximales entre 27 et 28 degrés.
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0: On écoutait l'artiste belge Philippe Lafontaine avec Cœur de Loup sur votre radio locale ici. Il est 16h passé de quelques minutes. Merci de nous avoir choisis pour accompagner votre après-midi. C'est Sophie Nolvaux au micro. Avec vous à l'heure du goûter en cette journée de fête des mères. Vous avez peut-être de la visite d'ailleurs aujourd'hui. Profitez bien si c'est le cas. Nous on continue en musique avec de la joie, des sourires et un brin de nostalgie aussi. À suivre Madonna avec La Isla Bonita. Mais tout de suite, voici Benabar avec son nouveau titre, Quoi qu'on dise.
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1: Nous nous retrouvons aujourd'hui pour parler de la naissance du roi le plus aimé des Français, à savoir Henri de Bourbon, qui deviendra Henri III de Béarn-Navarre, mais surtout Henri IV de France.

0: nous l'avons vu dans la dernière chronique. Le couple princier de Navarre, à savoir Jean d'Albret et Antoine de Bourbon, eh bien, ils ont eu 5 enfants, dont 3 sont morts en bas âge. Ne reste alors que Henri et sa sœur Catherine. Et aujourd'hui, nous allons voir la naissance un peu rocambolesque de notre cher Panache Blanc. Nous sommes alors en 1553. Jeanne et Antoine sont dans le nord de la France. En sa qualité de chef de guerre, Antoine combat les forces de Charles Quint au nom du roi de France Henri II, qui, je le rappelle, est le fils de François Ier. Leur premier enfant étant mort, étouffé accidentellement par sa gouvernante, le couple espère bien que ce sera de nouveau un fils. Et il y en a un autre qui espère un héritier mâle. C'est bien le vieil Albret, Henri d'Albret, roi du Béarn de Navarre. N'oublions pas que le grand-père du futur Henri IV rêve de récupérer la Navarre espagnole. Et oui, il est toujours vivant, papy. Et il attend le digne héritier qui lui rendra son héritage perdu et sauvegardera l'indépendance de nos possessions, dont font partie le Béarn et la Bigorre. Il trépigne d'impatience. On l'imagine bien, hein, faire les 100 pas dans les grandes salles du château de Pau. Une grosse pélisse d'ours jetée sur ses épaules et son dos voûté. Pour ce deuxième enfant, le vieil Albret a ordonné à sa fille de venir à Pau pour donner naissance à ce nouvel espoir. Il veut l'éduquer à la dure, à la manière béarnaise, proche des paysans et des affaires du peuple, parlant le patois et se nourrissant de nourriture solide. Il veut un guerrier et pas un muguet de la cour. Mais Antoine et Jeanne sont encore très loin dans le nord. Le voyage est long, très long, trop long.
1: Et là, on est presque arrivé ?
2: Non.
1: On est presque arrivé ?
3: Non.
1: Est-ce qu'on est presque arrivé ?
3: Oui.
1: C'est vrai ?
3: Non !
1: On est presque arrivé ?
2: Non !
1: On est presque arrivé ?
3: Non, on n'y est pas !
1: On est presque arrivé !
2: Non !
0: Et Henri d'Albret est de plus en plus inquiet. Dans une lettre de Jeanne, elle annonce son arrivée pour le mois de décembre. Mais on sait que le vieil Albret avait déjà envoyé des escouades d'arquebusiers à cheval aux frontières dès le mois de novembre pour arriver à toper le cortège princier. Mais les jours passent et toujours rien. Enfin, mi-décembre, Jeanne et Antoine arrivent à Pau. Soulagement. On installe la jeune princesse dans sa chambre. Et dans la nuit du 12 au 13 décembre, Jeanne donne naissance à Henri. Son grand-père bouscule alors l'assemblée des serviteurs et des grands du royaume et arrache son tout jeune petit-fils des bras de sa mère. Il court dans sa chambre, le nouveau-né dans ses bras, et ordonne qu'on lui donne une bouteille de Jurançon et une gousse d'ail. Il lui fait alors le baptême à la béarnaise, frotter les lèvres avec de l'ail et faire sucer un bout de tissu imbibé de Jurançon. Et le vieil Albret s'écriera alors « Vous avez vu, il n'a pas fait la grimace. Henri sera un vrai béarnais. » Anecdote. Alors, le baptême à la béarnaise, ça a l'air un peu saugrenu. Mais ça permettait tout simplement de prévenir le corps du nourrisson contre les maladies. On ne donne pas du vin et de l'ail à un bébé pour faire joli. C'est une tradition solide. Le temps passe et notre princesse Albret va devenir bientôt une reine. Mais cela, c'est une autre histoire.
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0: On écoutait Julien Clerc avec Ce n'est rien sur votre radio ici. Avant de retrouver l'humour en tube avec Romain Dauduic et Élie Kakou pour un spécial fête des mères qui dépote, vous aurez droit à quelques conseils utiles près de chez vous et à vos chansons préférées aussi avec Lionel Richie et un titre dédicacé à toutes les mamans signé Christophe Maé.
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0: Night Long par Lionel Richie. Merci d'écouter ici. On va se retrouver dans quelques minutes avec Alain Souchon. Mais avant, comme toutes les heures, place aux infos pratiques d'ici.
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2: Partant du côté de Bizanos, du 2 au 5 juin, la ville de Pau va accueillir le championnat de France UNSS de canoë-kayak avec près de 280 collégiens et lycéens qui sont réunis en équipe mixte et qui vont se retrouver sur deux sites d'exception, le stade d'Eau Vive, Pau-Béarn-Pyrénées et le lac de Baudrex. Au programme slalom géant, relais vitesse et border cross, trois épreuves aussi techniques que spectaculaires. Le championnat met aussi à l'honneur le sport partagé où les élèves valident et ainsi situation de handicap, concours ensemble. C'est vraiment un très bel événement qui célèbre à la fois l'esprit d'équipe, le dépassement de soi et le dynamisme sportif de la destination. Plus d'informations sur le site de la ville de Pau. On a aussi un message du côté de notre répondeur, écoutez bien.
3: Le jeudi 4 juin à 20h30 au cinéma d'Arudy, un nouveau ciné-débat avec l'inconnu de la Grande Arche, avec Renaud Barès, historien de l'architecture contemporaine.
2: Et voilà, merci à vous de nous avoir laissé un message.
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0: Vous écoutez ici, c'était Taylor Swift avec The Fate of Ophelia. La fête des mères n'est pas une journée à prendre à la légère. Il faut s'investir pour mettre à l'honneur celle qui nous a donné la vie. Et dans l'humour en tube, eh bien Fred Ballard a remarqué que ce n'était pas si facile que ça de trouver le bon cadeau pour honorer sa chère maman.
1: L'année dernière, ils m'ont offert un couscoussier imitation Chanel. Avec le jogging assorti. Mais sur le jogging, il s'était trompé, il avait marqué Chanel.
2: Oui, alors c'est vrai qu'en fonction de la corpulence de la maman, il y a des flocages à éviter. N'oublions pas que par obligation, toutes les mamans ont le sens de l'humour. Mais que parfois, quand l'enfant chantonne, la daronne pince sans rire.
3: Avec toi, la fête des mères, c'est tous les jours de l'année.
4: Donne-moi un collier de nouilles, je m'en sers pour t'étrangler.
2: Voilà, bon, c'est un peu cash, mais au moins maintenant, tous les enfants savent à quoi peut servir le fameux collier de nouilles que la maîtresse veut leur faire fabriquer.
3: Quand je pense que c'est toi qui m'as porté pendant 9 mois,
4: je picole et fumé, c'est pour ça que tu fais 1m3.
3: Avec une mère pareille, même pas besoin d'un papa.
4: Tu viens d'une grosse soirée, t'en as potentiellement 3. Ah, j'aurais dû te congeler.
3: J'aurais dû le faire, crois-moi. On devrait se le dire plus souvent, c'est important.
4: Casse-toi, t'as 26 ans.
2: Ah, y a pas à dire, hein, l'amour maternel, c'est fusionnel. Et la fête des mères, mieux vaut en profiter avant leurs 26 ans. Après, c'est beaucoup moins marrant.
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0: On écoutait Étienne Dao avec Duel au soleil sur votre radio ici. Avant de rejoindre 17h et les infos, on écoutera Laura Brenningen avec Self Control et Amir avec Alain Parfaite. Belle fin d'après-midi et bon week-end.
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1: Vous écoutez ici, belle fin d'après-midi, il est 17h. Les infos présentées par Benjamin Mathieu.
2: Les joueurs du PSG sont en route pour le Champ de Mars. Une foule de 100 000 personnes les attendent, les héros de la Ligue des Champions. Et actuellement, une horde de 1000 motos au moins les escortent depuis l'aéroport Charles de Gaulle. En direction, eh bien, du pied de la Tour Eiffel, il y a des milliers de personnes. Une fête grandiose avant d'être reçue par Emmanuel Macron à l'Élysée, puis d'aller communier avec leurs supporters au Parc des Princes. Côté mobilisation des forces de l'ordre, 6 000 policiers et gendarmes sécurisent les festivités de ce dimanche. Hier, lors d'un bilan présenté par le ministre de l'Intérieur, il y a eu 780 interpellations sur tout le territoire, en hausse de 32% par rapport à l'an dernier. 57 policiers et gendarmes ont été blessés. Il y a eu également 219 supporters blessés, dont 8 gravement. Puis en marge de ces festivités, un homme en motocross s'est tué lors d'un accident sur le périphérique parisien en pleine nuit. Il a percuté des blocs de béton placés sur une bretelle qui était fermée à la circulation. Une personne a été blessée à l'arme blanche également. Elle est dans le coma. Le ministre de l'Intérieur qui évoque aussi des pillages dans une quinzaine de communes en France. Un dispositif de sécurité mis en place très critiqué aujourd'hui par la classe politique. Une battue organisée cet après-midi à Fleurance dans le Gers, à 80 km de Toulouse. 250 personnes qui tentent de retrouver la petite Liana, une collégienne de 11 ans, portée disparue depuis 48 heures. À la sortie du collège, un homme aurait été vu l'emmenant en voiture. Cette personne a été retrouvée et placée en garde à vue. Il est suspecté d'enlèvement. 439 000 Français ont fait la demande de l'aide aux grands rouleurs annoncée par le gouvernement pour lutter contre la flambée de l'essence. Les personnes éligibles toucheront ce chèque de 100 euros d'ici une dizaine de jours par virement bancaire. Et puis une banane qui a été volée hier au centre Pompidou-Metz en Moselle, un centre d'art contemporain, mais pas n'importe quelle banane. Il s'agit d'une œuvre d'art de l'artiste Maurizio Catalan. Une banane scotchée au mur à l'aide d'un adhésif gris qui vaut des millions d'euros, mais un vol totalement inutile car elle est régulièrement changée.
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3: Le temps est capricieux en Béarn et en Bigorre. On va rester au sec, mais quand même, c'est de la grisaille et du soleil qui alternent sur le ciel béarnais et bigourdan sur nos deux départements, avec des températures qui sont encore au-dessus des normales de saison, mais qui sont peut-être un petit peu plus agréables. Les températures maximales, elles, pour aujourd'hui, cet après-midi, sont comprises entre 22 et 24 degrés. Pour demain, ça va être le retour du soleil, mais il va faire chaud, attention, des températures maximales entre 27 et 28 degrés.
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Sur votre radio ici, on écoutait Téléphone avec Le Jour s'est levé. On est ensemble pour le meilleur de la musique. C'est Sophie Nolveau avec vous, à la maison, au volant de la voiture ou encore dans la rue, dans celle du boulanger par exemple.

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1: Le coup de cœur des libraires comme chaque week-end avec pour nous la possibilité de nous arrêter au moment librairie. Nous sommes à Salis de Béarn dans une vraiment une librairie que vous ne pouvez pas rater parce qu'elle est incontournable. Nous sommes 3 places du Baïa. Elle est rouge et celle qui nous attend aujourd'hui c'est Béatrice. Bonjour Béatrice.
2: Bonjour.
1: Et qui tient aussi à donner son coup de cœur puisque c'est la règle. Le coup de cœur du libraire c'est un livre qui vous a ému, qui vous a plu. Pourquoi ce choix et quel est le titre d'ailleurs Béatrice?
2: Alors j'avais envie de vous parler d'un livre qui s'appelle « Échouer sur le rivage » d'une jeune autrice irlandaise qui s'appelle Sheila Armstrong. C'est un premier roman. Toute l'équipe en fait a beaucoup aimé ce livre. C'est construit d'une manière assez étonnante, ça, on dirait presque un recueil de nouvelles. Et à chaque chapitre ou nouvelle correspond un personnage qui va être le personnage central de la petite histoire qui se déroule. Et le point commun de toutes ces histoires, c'est un bateau qui est échoué dans un petit port irlandais où se passe l'histoire. Un petit port où il y a ce porte-conteneur qui se décompose depuis des années. Et on apprend au fur et à mesure ce qui s'est passé, quelle a été la raison du naufrage. Et il y a surtout un espèce de coup de théâtre au tout début du roman avec la découverte du corps d'un homme qui est assis sur un rocher au bord de l'eau dans une attitude extrêmement paisible. Donc la police va chercher à savoir s'il a été assassiné ou voilà pourquoi il est là. Et donc ça fait partie du fil, c'est le fil rouge du roman qui se dévore en fait. Et vraiment...
1: On le lâche pas quoi, c'est ça?
2: Ah, on peut pas le lâcher, c'est un peu... Alors c'est construit un peu comme un puzzle, ça a un côté presque enquête policière parce qu'on veut savoir ce qui s'est passé. On a des petits morceaux d'indices de ce qui est arrivé à ce bateau au fur et à mesure, mais on n'a pas la totalité de l'histoire. Et en même temps, toutes les histoires de ces personnages sont ultra attachantes. Il y a une construction de personnages avec une variété et une profondeur des psychologies qui est quand même assez époustouflante. Hein. C'est un vrai tour de force. Hein,
1: Le coup de cœur de Béatrice, donc, à ne pas rater, c'est chez Albin Michel. C'est un premier roman et la petite phrase qu'il faut pas oublier. Alors Béatrice,
2: qui je trouve donne un petit peu le ton de l'histoire, hein, qui est une citation de Walter Scott qui est au tout début avant le roman. Ce n'est pas du poisson que vous achetez, c'est la vie des hommes.
1: Ah oui, belle conclusion. Ouais. On s'arrête aussi tout spécialement pour avoir des conseils.
2: Hein. Oh bon, je suppose, oui. Ouais. Les gens s'arrêtent pour tout un tas de raisons. Ouais. Il y a aussi beaucoup de jeux, ça attire du monde. Mmh. Et puis la variété de ce qu'on propose entre les documentaires, les livres sur le Béarn, les romans. Et on a tous nos spécialités, nos petits hobbies. Donc c'est vrai que je pense que les gens qui viennent repartent satisfaits avec quelque chose. En tout cas, s'ils ont envie de lire un bouquin, ils repartent pas les mains vides.
1: Ça, c'est sûr. Merci beaucoup Béatrice, le moment librairie qui nous accueillait ce matin. À bientôt.
2: À bientôt, merci beaucoup.
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0: êtes branchés sur votre radio ici, c'était Sia avec Gimme Love. Les infos près de chez vous arrivent dans quelques minutes, le temps d'écouter Charles Doré avec famille ou pas famille, mais aussi le trio des années 80, Fredericks, Goldman et Jones avec Nuit. Bon dimanche.
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0: Vous écoutez toujours ici, merci de nous avoir choisis. C'était Charles Doré avec Famille ou pas famille. Dans un instant, Elton John et Kikidi, juste après quelques petites infos d'ici.
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2: Direction la Bigorre à Laloubert, le samedi 6 juin, l'aérodrome de Tarbes-Laloubert va accueillir une grande journée portes ouvertes de 9h à 19h. Ça va être organisé par les associations présentes sur la plateforme aéronautique. L'événement en fait va proposer au public une immersion dans l'univers de l'aviation dite légère, entre baptême de l'air, démonstration, formation et rencontres avec les acteurs du secteur aérien. Vous n'allez pas vous ennuyer, plus d'informations sur leur site internet. On a aussi un message du côté de notre répondeur.
3: L'atelier de peinture de l'amicale laïque L'Espérance vous donne rendez-vous du vendredi 5 au dimanche 7 juin au belvédère de Cercassé. Venez découvrir les aquarelles, les dessins, les peintures réalisées par des adultes et des enfants. L'exposition est ouverte du vendredi 5 au dimanche 7 juin de 10 à 12 heures et de 14 à 19 heures. L'entrée est gratuite.
2: Merci à vous pour votre message.
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0: excellent début de soirée à l'écoute de votre radio ici. C'était Zaz avec Mon Sourire. Et vous le savez désormais, on revit l'histoire chaque week-end à cette heure-ci avec Stéphane Bern. Direction l'époque des premiers animaux exotiques.
1: Comment faire plaisir à un roi de France? Mehmet Ali, vice-roi d'Égypte, a une idée saugrenue. Offrir une girafe à Charles X. Au mois d'octobre 1826, Zarafa, venue du Soudan, débarque à Marseille. C'est la toute première girafe à voir la France et c'est un cadeau qui prend de la place, près de 4 mètres de haut. C'est sûr qu'en termes de présent diplomatique, on est loin de l'ambassadeur qui offre à ses convives des Ferrero Rocher.
2: Une expression du bon goût.
1: La girafe passe l'hiver sur place, où elle se porte comme un charme. Au retour des beaux jours, le périple recommence. Elle va relier Paris à pied, enfin à sabots. Sauf qu'elle vient de la savane africaine et elle a froid.
3: La girafe avait une angine.
1: On va alors lui confectionner un manteau de toile cirée et des bottes fabriquées en prévision de l'usure des sabots. En revanche, pas de cache-cou pour la girafe. Sa ruée est sûrement trop longue à tricoter. La caravane la plus insolite de l'histoire de France s'élance sur les routes. Une girafe en mitouflée, accompagnée de ses gardiens égyptiens et soudanais, d'un zoologue et de 3 vaches laitières pour ses repas. Le voyage dure 6 semaines, plus de 800 km à pied. Dans les différentes villes traversées, Aix, Avignon, Montélimar, Lyon, Fontainebleau, c'est l'émeute. Les foules se pressent pour voir Zarafa, cette créature fabuleuse à la langue bleue. Le 30 juin 1827, elle arrive enfin à Paris, où elle vivra jusqu'en 1845 en laissant des traces. Sa venue en France aura déclenché une véritable girafomania, avec des peintures, de la vaisselle et même des fers à repasser décorés dans un style dit à la girafe. Les cadeaux les plus réussis ne sont pas toujours les plus chers, ce sont parfois les plus insolites.
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0: Eros Ramazzotti avec Una Storia Importante sur votre radio ici. Il sera bientôt 18h, l'heure des infos. Dans quelques minutes, place à Alex Warren avec une très belle nouveauté, juste derrière Patricia Cass avec Elle voulait jouer cabaret.
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1: Vous écoutez ici, il est 18h, bon début de soirée. Les infos présentées par Benjamin Mathieu.
2: Une escorte de milliers de motos entre l'aéroport Roissy-Charles-de-Gaulle et le Champ de Mars. Les joueurs du PSG accueillis en héros sur leur terre francilienne tout à l'heure. 80 000 personnes qui sont actuellement réunies pour fêter les joueurs et cette deuxième Ligue des Champions consécutive au pied de la Tour Eiffel pour une photo qui va évidemment rentrer dans la légende du sport français. Les joueurs qui sont actuellement à l'intérieur de l'hôtel des Invalides. Ils vont en sortir dans quelques instants et traverser le Champ de Mars où 80 000 supporters les attendent pour fêter ce deuxième titre. Une parade sur le Champ de Mars qui sera ensuite suivie par une réception à l'Élysée avec Emmanuel Macron, puis une grande fête au Parc des Princes avec leurs supporters prévus à 19h30, mais probablement bien plus tard puisque tout le monde a beaucoup de retard. Ces célébrations sont à suivre en direct sur ici.fr et ici Paris-Île-de-France. Côté sportif, l'attaquant géorgien Kvisfa Kvaratskhelia, toujours difficile à dire, a été désigné meilleur joueur de cette Ligue des Champions. Côté mobilisation des forces de l'ordre, 6000 policiers et gendarmes sont mobilisés pour sécuriser les festivités aujourd'hui. Hier, lors d'un bilan présenté par le ministre de l'Intérieur, il y a eu 780 interpellations sur tout le territoire, en hausse de 32% par rapport à l'an dernier. 57 policiers et gendarmes ont été blessés et 219 supporters également, dont 8 gravement. En marge de ces festivités, un homme en motocross s'est tué lors d'un accident sur le périphérique parisien. Il a percuté des blocs de béton qui étaient placés sur une bretelle fermée à la circulation. Et puis une personne a été blessée également à l'arme blanche. Elle est dans le coma à l'hôpital. Le ministre de l'Intérieur qui évoque aussi des pillages dans une quinzaine de communes en France. Un dispositif de sécurité mis en place particulièrement critiqué aujourd'hui par de nombreux élus. Emmanuel Grégoire, le maire de Paris, répond en cette fin de journée estimant que l'immense majorité des gens ont fêté sans excès le sacre des Parisiens et que les fauteurs de troubles seront d'une grande fermeté face aux fauteurs de troubles.
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3: Le temps est capricieux en Béarn et en Bigorre. On va rester au sec, mais quand même, c'est de la grisaille et du soleil qui alternent sur le ciel béarnais et bigourdant sur nos deux départements, avec des températures qui sont encore au-dessus des normales de saison, mais qui sont peut-être un petit peu plus agréables. Les températures maximales, elles, pour aujourd'hui, cet après-midi, sont comprises entre 22 et 24 degrés. Pour demain, ça va être le retour du soleil, mais il va faire chaud, attention, des températures maximales entre 27 et 28 degrés.
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Vous écoutez ici, merci pour votre fidélité. C'était Félix Gray avec La Gitane. Sophie Nolvaux avec vous. On entame une dernière heure ensemble avec la musique que vous aimez, celle de Chris Isaak avec l'incontournable Wicked Game. Ce sera juste après un duo dont on raffole en ce moment, Pascal Obispo et Francis Cabrel. Voici de la douceur à foison, Il faudrait que pleuve l'amour.

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1: Le 17 mars 1909, le roi d'Angleterre, Édouard VII, se trouve à Pau pour assister à un événement qui marquera l'histoire. Un mois plus tôt, les frères Wright avaient réussi à faire voler leur aéroplane pendant près de 6 minutes sur la zone du pont Long. Et ce fameux 17 mars, ils renouvellent ce qui était alors un exploit en embarquant un caméraman pour réaliser les premières images à bord d'un avion. Édouard VII, passionné et curieux de ce nouveau mode de transport, est présent. Le roi d'Angleterre appréciait le sud de la France, et notamment la ville de Biarritz et son hôtel du Palais. Il aimait la pelote basque et venait à l'hippodrome de Pau suivre les courses de chevaux avec un enthousiasme qu'il a su transmettre à son arrière-petite-fille, la reine Élisabeth. Pour rendre hommage à ce monarque, une avenue fut nommée en 1910, en juin, un mois après la disparition du fils aîné de la reine Victoria. L'avenue mène au parc Beaumont et longe notamment le lycée Saint-Cricq. Fort de sa réputation de ville anglaise, les représentants de la couronne britannique sont régulièrement venus en Béarn. En 1980, le futur Charles III, alors prince de Galles, avait visité l'école des troupes aéroportées de Pau. 12 ans plus tard, c'est son père, le duc d'Édimbourg, qui se rendait à l'usine Turbomeca de Borde. Enfin, plus récemment, le prince Édouard, le frère du roi, passionné du jeu de pommes, participait à un tournoi au trinquet Beaumont, juste à côté de l'avenue qui porte le nom de son aïeul.
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0: On écoutait Chien, le dernier single de Louane. Dans le prochain quart d'heure, des conseils utiles près de chez vous. Et Patrice Gascoigne qui va nous plonger dans les coulisses télé d'un nouveau rendez-vous avec Hugo Décrypte. C'est ce soir sur France 5. Tout ce joli programme, c'est après le nouveau single de Mylène Farmer intitulé « C'est à qui le tour ?» et le groupe Supertramp avec Dreamer sur votre radio ici. 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

0: C'est toujours un grand événement, un nouveau single de Mylène Farmer. On écoutait C'est à qui le tour sur votre radio ici. Dans quelques minutes, Lewis Capaldi, mais tout de suite, des infos près de chez vous.
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2: Partons du côté de Bizanos, du 2 au 5 juin, la ville de Pau va accueillir le championnat de France UNSS de canoë-kayak avec près de 280 collégiens et lycéens qui sont réunis en équipe mixte et qui vont se retrouver sur deux sites d'exception, le stade d'eau vive, Pau-Béarn-Pyrénées et le lac de Baudrex. Au programme slalom géant, relais vitesse et border cross, trois épreuves aussi techniques que spectaculaires. Le championnat met aussi à l'honneur le sport partagé où les élèves valident et en situation de handicap, concours ensemble. C'est vraiment un très bel événement qui célèbre à la fois l'esprit d'équipe, le dépassement de soi et le dynamisme sportif de la destination. Plus d'informations sur le site de la ville de Pau. On a aussi un message du côté de notre répondeur, écoutez bien.
3: Le jeudi 4 juin à 20h30 au cinéma d'Arudy, un nouveau ciné-débat avec l'inconnu de la Grande Arche, avec Renaud Barès, historien de l'architecture contemporaine.
2: Et voilà, merci à vous de nous avoir laissé un message.
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0: Ici, sur votre radio, on écoutait Louis Chédid avec Ainsi soit-il. Patrice Gascoigne nous a rejoint avec les coulisses télé. Salut Patrice.
1: Salut Sophie.
0: Aujourd'hui, vous nous proposez une rencontre avec le célèbre youtubeur Hugo Décrypte. Hugo qui va maintenant décrypter les grands bouleversements mondiaux sur France 5.
1: Hugo Travers, plus connu sous son nom de youtubeur Hugo Décrypte, se rend sur le terrain. Alors on le retrouve où pour son nouveau magazine sur France 5?
2: Je viens d'arriver donc à Taïwan, une île de 23 millions d'habitants qui vit sous la menace quotidienne d'une invasion chinoise. Et ce qui pourrait se passer ici pourrait littéralement plonger le reste du monde dans une guerre mondiale.
1: Hugo Travers nous plante le décor de En Tension à Taïwan avec Hugo Décrypte, le nouveau magazine qu'il présente sur France 5, un magazine court, une petite demi-heure, mais rythmé, passionnant, parce qu'Hugo, il est sur le terrain, à la rencontre de la jeunesse taïwanaise, qui continue de vivre malgré cette menace permanente de la Chine. J'ai réussi à croiser Hugo, entre deux tournages, pour lui demander si un jeune de bientôt 30 ans comme lui, s'il posait des questions comme un vieux routard de l'enquête. Hugo Décrypte, et répond.
3: Je pense qu'il y a des très bons vieux routards, comme on peut le dire. Simplement, je pense que certains codes peuvent être un peu différents. Je pense que moi, il y a des éléments de vigilance qui peuvent être importants, qui est de s'assurer que toutes les questions que je pose et les réponses aussi, et la façon dont on les amène, restent accessibles au plus grand nombre. Ensuite, dans le cas de la série documentaire qu'on fait là, il y a eu un enjeu d'aller voir un certain nombre de jeunes qui sont directement impactés. Et donc, ça mène parfois à des rencontres qui sont parfois touchantes, qui sont parfois surprenantes, avec une jeunesse effectivement qui peut avoir mon âge ou qui est même parfois plus jeune. Qui se retrouve directement impacté par des sujets dont on entend parler tous les jours.
1: Qu'est-ce qui change entre faire une vidéo sur sa chaîne YouTube et faire une vidéo sur une chaîne, en l'occurrence France 5?
3: C'est pas évident comme question, parce que je pense qu'il y a des choses qui peuvent exister, qui sont communes dans certains cas. Certes, c'est quelque chose qui emprunte certains codes des réseaux sociaux, etc. Et en même temps, c'est quelque chose qui peut très bien se regarder à la télévision ou sur une plateforme, etc. Et je pense que c'est lié aussi à l'évolution des usages. Aujourd'hui, YouTube, c'est une plateforme où les contenus sont longs, où les contenus sont souvent vus depuis une télévision et pas forcément depuis un smartphone. Et donc à partir de là, il y a certes des choses qui peuvent se différencier, mais il y a aussi des choses qui sont communes. Et à partir du moment où on essaie d'amener un sujet de la bonne façon, d'aller rencontrer des personnes qui peuvent être touchantes, qui peuvent être inspirantes, ça, je pense que ça peut intéresser tout le monde, quel que soit finalement l'endroit où c'est diffusé.
1: Hugo Travers, alias Hugo Décrypte, réussit son passage sur le terrain et ce soir sur France 5 avec En Tension à Taïwan. Quant à moi, c'est Sans Tension que je vous retrouve demain pour de nouvelles coulisses télé.
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0: Vous écoutez ici et Miley Cyrus avec A Dream as One. Il sera bientôt 19h, l'heure de faire un point sur l'actualité. C'est Laurent Petit-Guillaume que vous retrouverez ensuite avec 100% années 80. Moi, je vous laisse en compagnie de William Scheller avec Dans un vieux rock'n'roll et je vous souhaite encore une excellente fin de week-end.
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2: Excellente soirée, vous écoutez ici, il est 19h. On s'informe avec Benjamin Mathieu.
3: L'image est symbolique, les joueurs du PSG qui traversent les 500 mètres du Champ de Mars sous les acclamations de 80 000 supporters avant de monter sur le podium au pied de la Tour Eiffel et présenter leur deuxième Ligue des Champions consécutive. Les Parisiens qui rentrent dans l'histoire du football européen, fêtés en grande pompe par une foule en délire aux couleurs de club, le bleu, le blanc, le rouge. Et c'est le capitaine Marquinhos qui est apparu le premier, la coupe aux grandes oreilles, avant de laisser éclater sa joie au micro.
4: Aujourd'hui, on a le champion d'Europe. Back to back. 12 étoiles sur le maillot de Paris. Merci beaucoup à vous. C'est important aussi. Parce que vous êtes tout autour derrière l'équipe. Merci les joueurs. Vous êtes légendes. Vous rentrez de légendes. Je dis comme je dis. Merci le coach, le staff. Luis Campos, le meilleur advisor du sport. Merci, vous êtes le meilleur supporter au monde. Ça, pour la meilleure ville du monde, Paris. En France, Paris
3: SG. Vous l'avez rectifié par vous-même, c'est le président du club Nasser Al-Khalifi qui d'ailleurs a une bonne petite voix, hein. Il chante avec les supporters qui sont parfois arrivés à 8h du matin pour être sûr d'avoir une place. Nicolas Joly leur a tendu son micro.
5: L'année dernière j'étais allé aux Champs-Élysées mais trop tard et du coup j'avais pas pu les voir, mais là du coup là je me suis dit je vais y aller, comme ça on est content. C'est une équipe attachante, ils courent tous les uns pour les autres, on peut les sortir à la 75e, ils bronchent pas, même si c'est le meilleur joueur de l'équipe, même si c'est le ballon d'or, ils encouragent tout le monde. Juste en fait c'est juste une fierté, même si on avait perdu on aurait quand même été fiers de l'équipe.
6: Bah, c'est vrai, juste merci hein. merci.
7: Croyez-vous à la deuxième Ligue des Champions d'affilée, vous y avez cru tout le long?
6: Ouais, je pense quand même faire la troisième. On va faire un tripit. Et là, c'est quatrième, cinquième, on sera là.
8: Et juste les voir, en fait, c'est incroyable.
3: Spectateurs donc au Champ de Mars et juste avant et bien des milliers de motards qui ont escorté le bus des joueurs du PSG entre l'aéroport Roissy Charles de Gaulle et le Champ de Mars. On passe par tout de suite du côté de l'Élysée où on retrouve Bruno Salomon. Bonjour Bruno.
9: Bonjour Benjamin.
3: On vous espère pas trop fatigué. Vous étiez encore hier à Budapest pour commenter ce match incroyable, cette tension. Il y avait 14 millions de téléspectateurs au moment des tirs au but à la télévision et il y avait des milliers de personnes qui nous écoutaient à la radio. Les joueurs qui sont à l'instant même en train de rentrer dans la cour de l'Élysée.
9: On ne pouvait pas faire meilleur timing, Benjamin. Nous sommes dans la cour de l'Élysée. J'ai devant moi Marquinhos en train d'amener cette coupe avec Nasser Al-Khelaifi, le président, et tout le groupe parisien en train d'avancer vers les marches de l'Élysée pour rentrer. Il commence à avoir l'habitude de faire cela. C'est la deuxième fois que le président Emmanuel Macron reçoit le Paris Saint-Germain l'année dernière. C'était déjà le cas. Et je vois Nasser Al-Khelaifi qui donne des consignes comme un maître d'école qui veut placer ses joueurs pour une belle photo devant l'Élysée. En tout cas, les photographes et les journalistes sont en train de se mettre en place. Scène assez surréaliste, le PSG qui est en train de s'installer sur le perron de l'Élysée pour afficher cette nouvelle Ligue des Champions qui est toujours aussi belle et qui brille toujours autant.
3: Bruno, j'en profite de vous avoir. Alors, vous avez une petite voix. J'imagine que la soirée a été longue et évidemment, il y avait beaucoup de choses à fêter. Est-ce que dans le discours des joueurs que vous avez interviewé à la fin du match hier, il y a déjà cette projection vers un troisième titre qui serait peut-être déjà dans toutes les têtes?
9: Ouais, il y a déjà cela et effectivement, faut toujours se rappeler que le Paris Saint-Germain n'a que 23 ans de moyenne d'âge et déjà deux Ligues des Champions. Ils ont remporté quasiment avec le même effectif cette deuxième Ligue des Champions consécutive. Donc oui, ils veulent faire le back to back, c'est-à-dire la troisième Ligue des Champions consécutive. J'ai même rencontré des supporters du Paris Saint-Germain qui veulent déjà réserver leur place et surtout leur hôtel et pourquoi pas leur billet d'avion pour déjà aller du côté de Madrid le 5 juin 2027.
3: Oui, c'est vrai qu'il y a déjà des supporters qui ont commencé à faire des réservations pour éviter de payer trop cher, puisqu'effectivement, les prix étaient extrêmement chers. Prenez un petit peu de miel, mon cher Bruno. Les joueurs rentrent dans l'Elysée à l'instant, donc vous avez quelques secondes pour vous hydrater, pour vous prendre soin de vous, parce que la soirée continue sur ici Paris-Île-de-France. On vous retrouve, car évidemment, les joueurs vont ensuite aller au Parc des Princes, et là, ça va être la grande soirée avec encore 40 000, 50 000 de supporters parisiens pour les fêter. À suivre, évidemment, sur ici.fr, ici Paris-Île-de-France.
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10: Le temps est capricieux en Béarn et en Bigorre. On va rester au sec, mais quand même, c'est de la grisaille et du soleil qui alternent sur le ciel béarnais et bigourdant sur nos deux départements, avec des températures qui sont encore au-dessus des normales de saison, mais qui sont peut-être un petit peu plus agréables. Les températures maximales, elles, pour aujourd'hui, cet après-midi, sont comprises entre 22 et 24 degrés. Pour demain, ça va être le retour du soleil, mais il va faire chaud, attention, des températures maximales entre 27 et 28 degrés.
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11: Bonsoir à tous et pour commencer, bonne fête à toutes les mamans qui peut-être ce soir auront envie de retrouver des chansons qui les accompagnent depuis des années. Ça tombe bien, on est là pour ça, c'est 100% années 80 et ça commence comme ça.

0: Depeche Mode, Just Can't Get Enough.
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0: Un groupe mythique né en 1977. Eh oui, leur premier nom c'était No Romance in China. Ils innovent en utilisant un nouvel instrument, le synthétiseur. Alors que la mode est plutôt au son punk rock en Angleterre. Hein. Mais il manque une voix. 1981, Dave Gahan est repéré lors d'une audition. Le groupe change de nom, c'est la naissance de Depeche Mode. Octobre 81, le premier album est édité. Just Can't Get Enough devient un tube international. La suite, encore un groupe mythique. Police, Don't Stand So Close To Me.
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0: Niagara, c'était assez. Mais non, on n'en a jamais assez de Niagara. Enfin, le problème, c'est qu'on a dû se faire une raison lorsqu'en 1993, Muriel et Daniel décident de mettre un terme à leur aventure musicale. Bon, il nous reste les souvenirs, et puis surtout 100% années 80 chaque soir pour retrouver leur succès. Idem pour une artiste rare qui, elle aussi, a fait ses adieux il y a trop longtemps. Kate Bush arrive dans un instant avec Running Up That Hill.
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0: Ici Béarn Bigorre, 100% années 80, ça continue. Mais avant, quelques infos près de chez vous.
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2: Direction la Bigorre à Laloubert, le samedi 6 juin, l'aérodrome de Tarbes-Laloubert va accueillir une grande journée portes ouvertes de 9h à 19h. Ça va être organisé par les associations présentes sur la plateforme aéronautique. L'événement en fait va proposer au public une immersion dans l'univers de l'aviation dite légère, entre baptême de l'air, démonstrations, formations et rencontres avec les acteurs du secteur aérien. Vous n'allez pas vous ennuyer. Plus d'informations sur leur site internet. On a aussi un message du côté de notre répondeur.
3: L'atelier de peinture de l'amicale laïque L'Espérance vous donne rendez-vous du vendredi 5 au dimanche 7 juin au belvédère de Cercassé. Venez découvrir les aquarelles, les dessins, les peintures réalisées par des adultes et des enfants. L'exposition est ouverte du vendredi 5 au dimanche 7 juin de 10 à 12 heures et de 14 à 19 heures. L'entrée est gratuite.
2: Merci à vous pour votre message.
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0: Daniel Balavoine, c'était Dieu que c'est beau.
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0: Et si c'était la plus belle chanson de Balavoine, je crois qu'on peut le dire. C'était un perfectionniste. Il paraît qu'il a fallu 10 jours d'enregistrement pour arriver à ce résultat, dont 2 jours juste pour trouver le son idéal de la batterie. Et pour l'anecdote, c'est Frida, l'une des deux chanteuses du groupe ABBA, une amie du chanteur, qui assure les chœurs. Et quelques temps plus tard, il lui écrira d'ailleurs une chanson pour son album solo. Un tube sans parole, ça existe. La preuve, en 89, Dave Stewart ex Eurythmics, Lily Was Here.
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0: Laurent Voulzy, My Song of You. 1987, évidemment, paroles d'Alain Souchon, musique de Laurent Voulzy, et évidemment, ça donne un tube. Comme chaque dimanche, dans un instant dès 20h, la programmation a été réalisée grâce à vos messages par mail. L'adresse est decibel@radiofrance.com. Mais avant cela, on continue à se balader en musique dans les années 80. U2 arrive avec What a Street Have No Name.
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0: Alors, vous reconnaissez ou pas le groupe américain The Strokes. Il se trouve que c'est mon groupe préféré. Vous voyez, j'ai même du mal à le prononcer tellement je suis émue. Mais j'ai forcé personne. Non, c'est David, un auditeur que vous entendrez tout à l'heure, qui s'est dit que c'était une bonne idée d'écouter les Strokes. Et ça me fait extrêmement plaisir. David, donc, avec les Strokes. Il y aura aussi Magali qui a envie d'écouter Yannick Noah. Julie, fan de Liane Folly. Joël, qui va nous emmener retrouver la très talentueuse Kate Bush. Jean-Maurice, avec un tout nouveau titre de Paul McCartney et Ringo Starr. Et puis là, on démarre la soirée avec Thierry.
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0: Et Thierry va être le premier auditeur de la soirée, mais vous avez compris le concept. En ce dernier jour du mois de mai et pendant une petite heure, ce sont les auditrices et les auditeurs de Décibel qui prennent le pouvoir, qui choisissent la musique. Moi, j'en profite pour vous glisser deux, trois infos. Là, notamment la toute nouvelle chanson de Benjamin Biolay qui vient de sortir et que vous serez ravis d'entendre. Vous allez voir, c'est une chanson qui fait plutôt danser. Je vous emmènerai aussi faire un petit tour du côté des chansons qui ont marqué l'année 2001. Si, comme les auditeurs et auditrices que j'ai cités, vous avez envie de participer un de ces dimanches à Décibel, eh bien, il suffit de nous envoyer un email. Notre adresse, c'est Décibel, avec un S à la fin, @radiofrance.com. Décibel, au pluriel, @radiofrance.com. Dans le mail, vous mettez la chanson que vous avez envie de partager avec nous et votre numéro de téléphone pour qu'on puisse vous rappeler. Et c'est ce qu'a fait Thierry, donc le premier de la soirée à passer. Salut Thierry!
3: Oui, oui, bonjour Émilie.
0: Comment ça va Thierry?
3: Oh ben ça va très bien, je suis en week-end à Royan.
0: Oh pas mal, ça bronze et ça nage à Royan?
3: Oui, ça bronze fort parce qu'il fait chaud. Il faut quand même éviter, il faut y aller plutôt le soir.
0: Et bien mouiller sa nuque, c'est très important par ces chaleurs. Voilà.
3: Oui.
0: Faut pas y aller tout d'un coup. Eh ben, mon cher Thierry, en plus du soleil, on va écouter une chanteuse qui... quand même, est incontournable dans le paysage musical français. Elle a sorti une nouvelle chanson vendredi d'ailleurs, mais là, c'est un classique que nous allons écouter. Et la chanteuse en question, c'est Mylène Farmer. Alors Thierry, Mylène, c'est une passion.
3: Oui, tout à fait. Moi, c'est, enfin, je dis toujours, je l'appelle ma grande sœur, je vais même la nommer mon double féminin.
0: Oh, waouh!
3: Et puis, cette chanson, à peine mon numéro, c'est une chanson très sensuelle et puis un peu rigolote, on va dire.
0: Oui.
3: Ça peut être réciproque, et je peux lui chanter, et puis elle me la chante, en fait.
0: Mais oui, c'est vrai.
3: Alors... Je rêve de la rencontrer, en fait. Donc, après, bon, c'est rigolo, mais bon, c'est pour. Déjà, l'émission Décibel, moi, ça me nourrit, ça me donne la pêche. Enfin, depuis 2 ans au moins, oui.
0: Ah,
3: enfin,
0: c'est pas mal, hein.
3: Belle fidélité. J'en profite, en fait. Bah, oui. Ça fait 4-5 fois que je passe, oui.
0: Bah ouais.
3: Donc j'en profite entre guillemets. Je suis presque à l'aise, je vais dire. Donc voilà.
0: Franchement, ça s'entend, Thierry, à la maison, à la fois à Royan, avec les petits oiseaux qu'on entend. D'ailleurs, je dois dire que c'est vraiment, ça fait une espèce de petit fond sonore absolument délicieux qui nous prépare au plaisir d'écouter Mylène Farmer. Et oui, carrément à l'aise, Thierry, franchement.
3: Je suis dans le jardin chez mon frère, en fait, voilà. Et puis voilà, j'en profite.
0: Oh bah c'est parfait. Alors, Mylène Farmer, appelle mon numéro. On est en 2008. L'album, c'était Point de Suture. Et déjà, à cette époque-là, elle se préparait à faire un Stade de France en 2009.
3: En 2009, oui. Ouais. Après, oui.
0: Exactement. Appelle mon numéro, donc. Une chanson, comme l'a dit Thierry, que vous pouvez envoyer à celles et ceux que ça pourrait concerner. Hein, on peut s'en servir comme ça aussi, de cette chanson.
3: Oui, tout à fait.
0: Alors, on l'écoute. Merci beaucoup, Thierry. Et bonne fin de week-end ensoleillé.
3: Merci beaucoup, Émilie. Et puis, à très bientôt, je vais dire une prochaine fois.
0: Allez, à la prochaine, ça marche. Merci, Thierry. Bisous.
3: Merci à toute l'équipe. Oui, bisous.

0: Pro Mylène Farmer en 2008, qui avait cartonné. Alors ça, on a l'habitude en France, en Belgique, en Suisse, voilà, où elle a un public extrêmement fidèle, mais même en Russie. Elle s'était très très bien classée en Ukraine ou encore en Lituanie. La force de Mylène, la classe internationale. Mylène Farmer qui vient de sortir une toute nouvelle chanson. Vous pouvez écouter régulièrement, évidemment, sur votre radio ici.
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0: Les Beatles, les amis, on ne se remettra jamais de ce groupe, de sa puissance, de ses chansons, de ses tubes. On a la chance d'avoir deux rescapés de ce groupe, encore vivants en 2026, Ringo Starr et Paul McCartney. Eh bien, figurez-vous que Jean-Maurice, deuxième auditeur de la soirée, a décidé qu'on allait écouter une chanson sur laquelle ils chantent ensemble. Salut Jean-Mo.
2: Oui, salut Émilie.
0: Comment ça va?
2: Bah écoute, très très chaudement. Hein.
0: Ah bah oui.
2: Parti pour le pré-été.
0: Oui, écoute, on va pas se

0: Entendre ensemble encore McCartney, Ringo Starr, c'est pas anodin, quoi.
1: Non, pas anodin. On attendait de voir débouler lors de sa dernière tournée sur scène, Ringo Starr, lors de la dernière tournée de McCartney à la fin 2024.
0: Ouais.
1: Mais, quand il est passé à Paris, la Défense, quoi. Mais, non, en fait, c'était encore un peu utopique. Mais par contre, lui faire une chanson, et bon, je crois qu'il a diversement apprécié, mais à la fin, ils ont fait un chœur magnifique. Hein. Voilà.
0: Évidemment. Alors là, l'idée, de toute façon, de cet album de McCartney, c'est rendre hommage à l'enfance, à l'adolescence, aux amitiés avant le succès des Beatles. Il rend beaucoup hommage à Lennon, à Liverpool, il parle de ses parents. Enfin, voilà, McCartney, il a 83 ans, donc il y a un moment, on sent que se laisser aller à la nostalgie, c'est un truc qui est assez doux pour lui. Et c'est ça, la chanson « Home to Us », c'est ces deux mecs qui sont devenus des dieux de la musique, qui racontent là où ils traînaient quand ils étaient petits, quoi.
1: Back to the Egg, ça me fait penser à une autre chanson, mais de Wings, avec un autre accompagnement de McCartney. Ah. Enfin, c'est aussi une histoire.
0: Donc c'est une chanson qui te touche.
1: Ouais. Il n'y a que les vrais fans qui comprennent tout ça.
0: Tu retournerais le voir, McCartney, là, s'il tourne l'année prochaine?
1: Eh bien, j'arrive. Ça, c'est clair.
0: Je te comprends.
1: Je parlais des minettes et tout, mais là, c'est vraiment le pur et dur rocker,
0: Allez.
1: Au moins avec cette chanson-là.
0: Je suis d'accord. Écoutons la moitié des Beatles ensemble, grâce à toi, Jean-Maurice.
1: Oui.
0: C'est Paul McCartney et Ringo Starr, Home to Us, et donc l'album The Boys of Dungeon Lane qui est sorti avant-hier et qui est une merveille qu'on vous recommande. Jean-Maurice, t'as le droit de chanter. On y va ?
1: On y va.
0: Allez. Bravo, merci.
1: Je fais juste le refrain et le reste suit.
0: Parfait, merci Jean-Maurice.
1: Bonsoir à tous.

0: C'est beau hein, quand même. Home to Us, Paul McCartney et Ringo Starr. Sur l'album The Boys of Dungeon Lane, il y a aussi une chanson bouleversante, c'est la 3. Je ne sais plus comment elle s'appelle, je n'ai pas encore l'album par cœur, mais c'est la 3e, où il raconte sa rencontre avec John Lennon dans les années 50. C'est tellement beau, c'est tellement doux. Allez écouter le nouvel album de McCartney. Franchement, vous allez passer un beau moment.
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0: L'année 2001, en musique, on en vendait des disques à l'époque. 121 millions d'albums vendus en France cette année-là. Le début de Popstar ou encore de Star Academy. Oui, la musique était à la télé d'une manière un peu étrange, mais enfin bon, elle y était. Et puis, on découvrait, c'était il y a donc 25 ans, la jeune Laurie, qui aurait pensé que 25 ans plus tard, elle serait toujours sur scène, elle est en train de cartonner avec une tournée de Zénith. Bravo ma petite dame.

les tours jumelles à New York s'effondraient après un terrible attentat terroriste et deux immenses musiciens nous quittaient. George Harrison, des Beatles, dont nous parlions il n'y a pas si longtemps, et le grand bluesman John Lee Hooker. Une toute jeune femme, moins de 20 ans, faisait un album en piano-voix qui rendait les gens complètement fous. Elle s'appelait Alicia Keys.

année du duo Garou et Céline Dion, Sous le vent, autre duo marquant, Les Mots, Mylène Farmer et Seal. Les Lofters étaient numéro 1 du top 50 parce que pourquoi pas, et Manu Chao nous apprenait Me Gustas Tu en 2001, les Daft Punk remettaient ça.

studio de Daft Punk, deuxième après Homework, qui était paru en 1997. Et puis tiens, je parlais des duos, j'en ai oublié un très très important, tellement important d'ailleurs que je vous propose de l'écouter en entier, parce qu'on adore Axel Bauer, Zazie, à ma place, quand le rock à guitare, et plein de sentiments aussi, évidemment, était numéro 1 sur toutes les radios.

0: paroles sont de Zazie, la musique d'Axel Bauer, numéro 1 des ventes, il y a 25 ans. Eh oui, 2001, c'était il y a 25 ans. Je sais, c'est dur, mais c'est la réalité mathématique de la situation. À ma place, c'était Axel Bauer et Zazie. À tout de suite, les amis.
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1: Mais oui, c'est vrai, les auditrices et les auditeurs de Décibel qui choisissent les chansons ici jusqu'à 21h. C'est le programme de Décibel tous les dimanches soirs. Si vous avez envie de participer, n'hésitez pas. Il suffit de nous envoyer un email pour vous inscrire. Notre adresse, Décibel, avec un S à la fin, @radiofrance.com. Décibel@radiofrance.com. Dans le mail, vous mettez la chanson que vous avez envie de partager avec nous et puis votre numéro de téléphone pour qu'on puisse vous rappeler, pour passer à l'antenne et que vous nous parliez de cette chanson, pourquoi vous l'aimez, pourquoi elle est importante pour vous. C'est ce que s'apprête à faire Joël. Salut Joël.
2: Salut.
1: Bienvenue dans Décibel, Joël. On va parler d'une chanteuse merveilleuse anglaise qui s'appelle Kate Bush.
2: Exactement. Chanteuse découverte pour moi au premier album en 1978.
1: Alors, elle était incroyablement jeune. Elle avait 20 ans quand elle a sorti ce premier album. Ça veut dire qu'elle l'a écrit quand elle en avait 19. Et tout le monde s'accorde encore à dire aujourd'hui que c'est un des premiers albums les plus aboutis, les plus artistiquement marqués, alors qu'elle était au début de sa carrière. Est-ce que tu es d'accord avec ça?
2: Complètement. J'avais un an de moins.
1: Ah, c'est
2: à
1: fou,
2: l'époque
1: ça.
2: Ouais. Et donc, franchement, oui, on avait l'habitude de se réunir entre copains, copines à l'époque pour s'échanger des disques ou écouter ensemble des morceaux. Et c'est vrai que quand une amie a mis ce disque, j'étais fou. Quoi. Franchement, magnifique, du jamais entendu, une voix. Après, il faut aimer des voix comme ça, mais voix super aiguë, les instruments super, arrangement incroyable.
1: Ouais.
2: Franchement, j'ai couru chez mon disquaire à l'époque, acheter le vinyle immédiatement parce que non, c'est franchement, et je l'écoute régulièrement.
1: Ah, il est merveilleux, il s'appelle The Kick Inside, le premier album de Kate Bush. Et quand on dit qu'il est très très abouti, ce premier album, faut vous dire que dessus, il y a par exemple Wuthering Heights, qui est un de ses plus grands tubes. Toi, t'as choisi, j'aime bien le concept, la première chanson de l'album. Est-ce que ça veut dire que du coup, c'est la première fois que t'entendais la voix de Kate Bush? C'est la première chanson de la face A, c'est ça?
2: C'est exactement ça, et surtout l'intro. L'intro avec une espèce de baleine, c'est surprenant, quoi. Surprenant. Et la voix qui arrive juste après, waouh! C'est vraiment surprenant. Ah oui. Et c'est pour ça que j'ai toujours eu une petite faiblesse pour cette chanson, même si ça n'a pas été le tube, non, évidemment, ni le 45 tours à l'époque sorti. Mais franchement, oui, j'adore. Enfin, sur l'album, c'est difficile de faire un choix sur cet album, il est fantastique.
1: C'est vrai. The Kick Inside, premier album de Kate Bush en 78 et première chanson de la première face, donc, pour vous grâce à Joël. C'est Moving. On l'écoute, on laisse venir la baleine. Merci beaucoup, Joël.
2: De rien.
1: À bientôt, salut.
2: À bientôt.

0: et Moving sur les notes de production de ce premier album, The Kick Inside de Kate Bush. On voit un nom qu'on connaît bien, David Gilmour de Pink Floyd, producteur exécutif. En fait, on lui avait envoyé les démos de Kate Bush et s'était déplacé jusque chez le papa de Kate pour l'écouter, pour la découvrir, tellement il avait trouvé que cette jeune musicienne était prometteuse et exceptionnelle. Bravo Monsieur Gilmour, belle oreille.
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0: Si vous avez aimé le disque bleu de Benjamin Biolay, bonne nouvelle, l'Ultra Bleu, une réédition très enrichie de son album, sortira au mois de septembre. Un premier extrait, version tube de l'été, histoire de vous appâter. Ça s'appelle Écran Total, le nouveau Benjamin Biolay, un inédit qui vient de sortir, accompagné d'un clip. Un clip tourné dans un restaurant karaoké parisien, assez drôle, du quartier de Belleville. Ça lui va pas mal à Benjamin, il s'adapte à tous les décors, que voulez-vous que je vous dise. Voici Écran Total.

0: inédit de Benjamin Biolay, parfait pour l'été, on est d'accord. Écran total, Benjamin Biolay qui vient de terminer 50 concerts à guichet fermé pour sa tournée acoustique, qui va passer l'été sur la route des festivals. Prochain rendez-vous ici sur le festival Sœurs Jumelles à Rochefort, dont nous sommes partenaires. On y croisera donc avec bonheur Benjamin Biolay. Et puis ensuite, Tour de France des Zéniths et des salles rock en octobre, novembre et décembre prochain.
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0: Et voici Julie, une auditrice qui a bon goût, envie de musique, envie de chanter, envie de tube. Bonsoir Julie.
2: Bonsoir Émilie.
0: Bienvenue dans Décibels, ma chère Julie. Une très belle voix qu'on n'entend pas toujours chanter, puisqu'elle a beaucoup de talent, cette artiste. Elle est aussi imitatrice, actrice, animatrice. Mais c'est bien comme chanteuse qu'on l'a découverte. C'est Liane Folly. Tu te souviens, toi, comment tu l'as découverte ?
2: Oh oui, c'est là ce soir, je me partage un souvenir d'enfance. Oh. C'est la première chanson francophone dont je me rappelle.
0: Ah waouh.
2: Donc je sais plus où j'étais, mais je me sais que j'ai arrêté ce que j'étais en train de faire et j'ai entendu ça à la radio. Et c'était présenté comme une nouveauté et j'ai trouvé ça très beau.
0: Ouais.
2: Et j'ai eu l'impression d'un bonbon auditif. C'était très doux, c'était très mignon. Donc vraiment, j'étais jeune. Je savais pas du tout ce que ça voulait dire. Mais j'ai adoré et l'orchestration et la voix de Liane Folly.
0: C'est ça. Moi aussi, j'ai ce souvenir-là d'un truc très, très feutré, un peu comme si on nous faisait un câlin, quoi.
2: C'est ça.
0: Moi, je connaissais pas le jazz non plus à l'époque. J'ai découvert après des grandes voix. Mais c'est vrai que Liane Folly, ça a peut-être aussi été comme ça, au tout début des années 90, une vraie porte d'entrée hein, vers ce style musical. Et cette chanson, au fur et à mesure, elle est incroyable. Je crois qu'elle aime toujours la chanter. Hein.
2: Mais je l'écoutais toute ma vie, je la fredonne très régulièrement et j'aimais d'autres chansons dans ce style-là de Victor Laszlo à l'époque, donc Canoë Rose, Pleurer des rivières, qui a beaucoup plus vieilli. Là, franchement, je l'écoute aujourd'hui et pourrait repasser à la radio, c'est vraiment, ils avaient touché un truc un peu intemporel.
0: Ouais.
2: Et elle me fait toujours le même effet qu'à l'époque.
0: Alors, êtes-vous prêts, mesdames et messieurs, à un immense câlin auditif ? J'espère que oui. Au fur et à mesure, Liane Folly, ça s'écoute pas à fond, ça s'écoute tranquillement. C'est une parfaite chanson du dimanche soir. Merci Julie, quelle bonne idée.

0: Oh là là, la beauté, la délicatesse de cette chanson, la sensualité aussi, grâce à notre auditrice Julie. Vous venez d'écouter Au fur et à mesure de Liane Folly. Vous allez pouvoir lire Liane Folly également. Elle a sorti à la fin du mois d'avril un très joli bouquin aux éditions Stock. Ça s'appelle La Droguerie du Sourire. La Droguerie du Sourire, c'était le magasin de ses parents au cœur de Lyon, où la petite Liane Folly a grandi. Et donc elle profite de ce livre pour raconter ses débuts, ses inspirations, son désir de transmission aussi, et les rencontres qui ont bouleversé sa vie, dont évidemment la rencontre avec André Manoukian.
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0: Magali est avec nous en ce dimanche soir. Bonsoir Magali.
2: Oui, bonsoir Émilie, vous allez bien?
0: Ça va et vous?
2: Ça va, contente de vous retrouver encore une fois.
0: Moi aussi, je retrouve Magali en même temps, ouais, que le soleil, je me dis ça doit être lié.
2: C'est gentil.
0: Alors Magali, on va écouter un artiste qui, il y a quelques années, était complètement dans l'actu quand il s'agissait de Roland Garros, et là maintenant il est complètement dans l'actu quand il s'agit d'organiser des tournées ou des grands concerts, c'est Yannick Noah.
2: Oui. Voilà, donc j'ai choisi la chanson « Couleur d'aimer ».
0: Ouais.
2: Donc, qui est sortie en octobre 2006 et qui est issue de son 7e album.
0: C'est ça, donc ça veut dire que c'était il y a 20 ans, hein. Tout le monde se prend un petit peu de vieux, mais on accepte. C'est ça aussi être fan de musique, c'est parfois se prendre dans les dents, hein. Oh waouh, c'était il y a 20 ans. L'album Charango, donc de Yannick Noah. Est-ce que vous dites, Magali, qu'il a réussi vraiment sa reconversion, Yannick, et que de tennisman qui chante, il est devenu simplement chanteur?
2: Oui, disons qu'il est plus quand même connu pour le sportif. Hein.
0: Ouais, mais je me demande, moi, si à force, pour les nouvelles générations, finalement, c'est pas juste un chanteur, quoi.
2: Oui, voilà, c'est ça. Enfin, moi, je l'ai choisi justement parce que je trouve que il a bien réussi dans les deux, dans le sport et la chanson.
0: C'est vrai.
2: Voilà, il a quand même fait 9 albums.
0: Hein, oui, c'est pas rien.
2: Au total, hein, pas rien. Et donc la chanson. Donc la chanson là a été écrite par le frère cadet de Jean-Jacques Goldman.
0: D'accord, Couleur d'aimer, c'est le frère de Jean-Jacques Goldman qui a écrit la chanson.
2: Oui, son pseudo Kapler là, Robert Goldman, donc qui a écrit quand même, je crois, une vingtaine de chansons pour Yannick Noah.
0: Très bien, ça je savais pas. Ouais. Vous voyez, ça sert à ça aussi.
2: Ouais, je fais des recherches.
0: C'est belle. On peut chanter, on peut danser et aussi se coucher moins bête. Bref, franchement, c'est du gagnant-gagnant. Ouais, ouais. Oh, merci beaucoup, Magali, pour cette bonne idée.
2: Voilà.
0: On y va.
2: Donc, c'est vrai. Et Couleur d'aimer, j'ai envie de la diffuser parce que elle est moins connue. C'est voilà, il y a eu ses grands succès, Saga Africa, Simon Papatara. Et donc, j'ai dit, pourquoi pas celle-là pour changer un petit peu.
0: Eh ben, c'est exactement à ça que sert cette émission du dimanche soir, à écouter les chansons qui passent pas forcément tout le temps à la radio. Alors, de la part de Magali, pour vous, à la maison, en voiture, au boulot, que ne sais-je, à la plage peut-être, voici Couleur d'aimer. C'est Yannick Noah. Merci Magali.
2: Merci beaucoup.
0: À bientôt.
2: Merci Mimi, merci à tous les auditeurs. Au revoir.

0: d'aimer, signé Yannick Noah.
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0: Il n'y a pas très longtemps, je me baladais à Paris, tout près de la Seine, et là j'ai croisé, vous savez, une bande de petits-enfants de maternelle. Ils ont des gilets, un peu comme des gilets de chantier, là, pour pas que la maîtresse les perde. Ils sont tous habillés pareil, en fluo, c'est des gilets jaunes, quoi. On s'est dit, mon Dieu, qu'est-ce qui se passe, les gilets jaunes? Non, c'était une petite classe de maternelle comme ça, et ils chantaient Sacré Charlemagne, qui a eu cette idée folle, un jour d'inventer l'école. Et je me suis dit, il faut qu'on se mette un petit peu de France Gall dans l'émission. Alors la France Gall des années 60, on adore Sacré Charlemagne en 64, Poupée de cire, Poupée de son en 65, Paroles et musique de Gainsbourg, Grand Prix Eurovision 65. Il y a aussi des chansons des années 60 dont la musique est signée Joe Dassin. C'est le cas de Bébé Requin.
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0: J'adore, hein. Ça fait un peu l'esprit aux Champs-Élysées. On sent la patte de Joe Dassin, Bébé Requin. Les paroles sont de Jean-Michel Riva et Franck Thomas. Elle est absolument géniale, cette chanson. On peut aussi préférer la France Gall 70s. Ça me pose aucun problème, hein. Un immense album France Gall Michel Berger, Dancing Disco. Dessus, il y a cette chanson géniale, Musique. Et l'album, qui est un concept album, donc Dancing Disco, se termine sur une chanson archi mélancolique, mais qu'il ne faut pas oublier au répertoire de France Gall. Elle est superbe et si triste.

Mais je sais ce que vous vous dites, on est dimanche soir, on n'est pas venu ici pour souffrir, ok, les amis. Alors si, maman, si, ce sera pour un autre jour. Et là, on va se réjouir avec cette chanson merveilleuse qui date de 1980, enregistrée au studio Gang. Toujours avec Michel Berger dans le coin, évidemment. Il jouait du piano debout, une des chansons de France Gall les plus populaires, encore aujourd'hui, 46 ans après sa sortie.

0: une jolie façon de parler de la différence sans avoir de gros sabots. Ça, c'est grâce à Michel Berger qui est auteur-compositeur de cette chanson. Et puis évidemment l'interprétation de France Gall qui amène tant de grâce. Il jouait du piano debout. On était en 1980.
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0: 40 ans plus tard, en 2020, en plein Covid, est arrivé un album assez incroyable, signé du groupe américain The Strokes. L'album s'appelait The New Abnormal. C'est fou parce qu'il avait été fabriqué avant le Covid, forcément, puisqu'il sort pendant. Mais en fait, la nouvelle anormalité, on est là, on fait « Ah bah oui, c'est un peu ce qu'on est tous en train de vivre. Hein. » Il y a comme ça, parfois, des planètes qui s'alignent. Et c'est peut-être pour ça que David a choisi d'écouter une chanson de cet album. On va lui poser la question, puisqu'il est là avec nous, c'est le dernier auditeur de la soirée. Salut David.
2: Salut Émilie.
0: Bienvenue dans Décibel. Alors, c'est Strokes pendant le Covid. Est-ce que ce que je décris correspond à ce qui t'est arrivé quand l'album est sorti?
2: Oui, quasiment. Mais alors en fait, quand j'ai choisi la chanson pour ce soir, ouais. En fait, j'aurais pu prendre les 10 titres parce que cet album c'est un masterpiece.
0: Ouais.
2: Ça aurait pu être 10 singles. D'ailleurs, en étant au standard, je me dis j'aurais dû mettre Brooklyn Bridge to Chorus,
0: là, qui était bien aussi, qui était belle,
2: qui était pas mal aussi. Et j'adore cet album. Enfin, je l'écoute en entier dans son ordre. Je change jamais de piste.
0: Ah ouais.
2: Le nouvel album sort en juin. Je sais pas s'il sera là. Pareil, aussi, j'ai des grosses attentes, tu vois.
0: J'adore parce que tous les fans des Strokes, et j'en fais partie, on serre les fesses parce que là, on a déjà eu deux chansons qui sont sorties. C'est beaucoup d'autotune, beaucoup d'effets. On se dit, mais attends, c'est les Strokes ou c'est PNL? On comprend pas. On va voir. Écoute, ça sort le 26 juin. Voilà.
2: C'est ça, ouais.
0: On saura bientôt.
2: Et t'as des places pour l'Accor Arena?
0: J'ai trouvé enfin, oui. Ah. Alors j'ai fait la queue pendant des heures sur internet, à droite, à gauche, etc. J'ai pas eu de ticket. Et en fait, c'est grâce à mon petit frère, s'il nous écoute, je l'embrasse, bisous Alex, qui lui habite à Bruxelles. Et bizarrement, connecté sur internet à Bruxelles, c'était plus facile d'avoir une place de concert pour Paris. Mon petit frère, il les a achetés, c'est bon. Est-ce que toi, tu vas aller les voir en concert le 22 octobre à Bercy?
2: Alors, j'ai pas de place, donc je cherche et je me dis au pire, je compte sur des gens qui ont une grippe ou un truc, ils pourront pas y aller. Je serai devant Bercy avec un panneau, cherche une place.
0: Ah ouais.
2: Voilà, donc j'espère pas les rater. Et voilà, et vraiment, si vous voulez écouter, The New Abnormal, il faut vraiment écouter tout ce disque qui est vraiment super.
0: Il est magnifique. C'était le sixième album des Strokes, sorti donc au printemps 2020. Et dessus, il y a cette chanson qui est magnifique, qui s'appelle The Adults Are Talking. Et donc, on va l'écouter en croisant les doigts pour toi, David, pour que tu trouves des places.
2: Exact. Et on se rappelle pour parler de l'album, alors, du coup.
0: Oui, ah bah, le 26 juin. Le rendez-vous est pris.
2: Voilà.
0: Et d'ici là, on serre les fesses. On est des fans sympas.
2: Exactement.
0: Et motivés.
2: Et j'en profite pour souhaiter un joyeux anniversaire à mon amie Malika, puisque j'ai la chance d'être à l'antenne. Donc voilà, Destrox, c'est pour toi, Malika.
0: Oh, bisous, Malika. Oui, entre fans Destrox, on s'en

0: Et c'est avec les Strokes que se termine cette petite édition du dimanche de Décibel. Vous savez qu'on est là 7 jours sur 7 à 20h et que tous les épisodes de Décibel depuis 4 ans maintenant sont disponibles sur ici.fr, l'application ici et l'appli de podcast de Radio France. Merci à l'équipe de l'émission. Il y avait ce soir Iris Guitoni, Iki, Elodie Biancamaria, Yannis Calem et Franck Moillier. Bonne soirée.
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4: Attention mesdames et messieurs, dans un instant, on va commencer. Installez-vous dans votre fauteuil, bien gentiment.
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5: Une chanson que j'adore, qui me donne toujours le smile, surtout avec cette intro.

0: 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Juste comme ça, en fait, pour nous faire plaisir, pour la chanter comme des folles. Ça me rappelle des très beaux souvenirs.
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0: En écrivant Savoir aimer, Pascal Obispo s'est fait littéralement remonter les bretelles par sa maison de disques.
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0: En 1997, Florent Pagny est au creux de la vague. Son ami Pascal Obispo lui offre alors une ballade monumentale, Savoir aimer. En studio, le miracle se produit. Pagny l'enregistre avec une émotion si brute que les techniciens comprennent instantanément que ce titre va sauver sa carrière. En 3 semaines, c'est un

Le succès est tel qu'Obispo se fait pourrir par sa propre maison de disques. Pourquoi tu as donné ce tube? Il était pour toi. Mais pour Pascal, la mission d'un compositeur, c'est de savoir s'effacer pour servir les grands interprètes.

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2: 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Est-ce que j'ai bien été clair?
3: À peu près.
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0: Cascada et Baiser Doré, un coup de cœur, ici Drôme Ardèche.
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0: destin de Si j'étais un homme de Diane Tell a failli s'arrêter net lors d'un concours de chant en Belgique.
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0: À l'époque, Diane Tell veut rompre avec ses morceaux au disco en proposant une ballade complexe sur 26 accords différents. Mauvais calcul, du moins au début. Le jury du festival élimine la chanson dès les premiers tours, la jugeant beaucoup trop lente et trop longue. Déçue, la chanteuse s'apprête à tourner la page. Mais ses concurrents, bluffés par la mélodie, la supplient de l'enregistrer, malgré tout. Dès sa sortie, le titre devient phénomène.

0: Cette complainte sur le manque de romantisme bouscule les codes et impose Diantel comme une musicienne hors pair.
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0: Alyosha Schneider, Julia, la chanson préférée de Vianney.
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7: Pour l'avoir croisé plusieurs fois, je peux vous dire que ce garçon a énormément de talent et beaucoup, beaucoup de chansons à revendre.

0: très Beatles. Hein.
1: Je me suis demandé si d'ailleurs Julia n'était pas très simplement une référence à cette chanson des Beatles magnifique. Je crois qu'il y a un peu de ça, mais ça doit être inconscient. Car sur tout l'album, j'ai trouvé des petites références, mais lui finalement ne parle jamais trop de Paul McCartney.
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1: Pierre Donoré, on le fait.
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1: Auteur, compositeur, interprète, l'annécien Pierre Donoré, avec son optimisme militant, se définit comme un troubadour accroche-cœur. Amoureux des mots, de la vie, de l'amour, son nouveau single est une invitation à suivre ses envies et à passer à l'action.

0: fait, Pierre Donoré.
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3: Bonjour, je m'appelle Esteban Raymond. Ma passion est d'organiser les fêtes votives.
4: Je voudrais un jaune et des glaçons dans un verre à ballon.
3: Ah, étrange, quand on vient du Sud, c'est pas étrange. C'est la tradition, c'est la beauté du Sud. Ça me représente du plaisir parce qu'on organise quelque chose qui donne de l'envie aux gens, qui donne le sourire aux gens. Ça permet de se retrouver, c'est ce qui est beau.
5: Vous avez toujours vécu avec ça dans votre village, les villages ?
3: Ça fait 22 ans que je vis ici, depuis le 15 octobre 2003 où je suis né, et je vis depuis avec les fêtes votives.
5: Donc Saint-Hilaire-d'Ozillon, les fêtes votives, elles sont incroyables ici ?
3: Ah, ici, Monsieur Duport-Jouronnet est un très très bon président. Moi, je suis président dans le village voisin, à Question-du-Gard. Bon, ben, ça fait depuis mon plus jeune âge où je fais la fête. Donc maintenant, faire monter la fête, monter les projets de la fête votive toute l'année, moi, c'est un honneur. On organise toujours des surprises. Chaque année, on change. Chaque année, on peut rajouter une manade. On peut changer les DJ. On peut changer les animations qu'il y a dans la fête. On peut changer même ce qu'on fait au cours de l'année, parce qu'il n'y a pas que les taureaux. Il y a les lotos, il y a les soirées. C'est le loto, je crois que c'est même plus compliqué à organiser que la fête votive.
5: Pourquoi ça vous passionne tant d'organiser tout ça ?
3: Ah, donner autant de sourires aux gens, faire vivre nos traditions, c'est magnifique. Moi, j'aimerais que si plus tard j'ai des enfants, ils puissent vivre la même enfance que j'ai eue avec les fêtes votives. C'est magnifique. Avec tous ces problèmes d'assurance, de maladie actuellement, c'est très compliqué, mais on va arriver à se relever.
5: La fête votive démarre. Vous en profitez quand même un peu ou...
3: On en profite, mais on travaille beaucoup. On travaille beaucoup. Mais grâce à tous les membres qu'on a, on peut arriver à tourner un peu. Des fois, il y en a un qui va faire la fête pendant que les autres servent et on essaye de tourner. Puis à des moments, on a les parents qui passent derrière le comptoir et nous, les enfants, on retourne faire la fête.
5: Votre fête votive, elle est parfaite. Elle serait composée de quoi ?
3: De bonheur, de joie et de beaux taureaux. Le plaisir de voir les gens heureux, le plaisir que nous, on soit heureux. Même en servant, en s'occupant de la fête, il faut qu'on soit heureux. Il faut qu'on fasse la plus belle fête pour que les gens soient le plus heureux.
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6: Bonjour.
7: Bonjour.
6: Alors, on m'a dit de venir vous voir pour découvrir un peu votre métier. Vous êtes vidéaste, c'est ça ?
7: C'est exactement ça. Je suis vidéaste à Poitiers, aux alentours, et France et au-delà.
6: Alors, il y a les caméras classique, j'ai envie de dire celle que tout le monde voit, tout le monde visualise, imagine. Mais aujourd'hui, ce qui marche aussi, c'est les drones.
7: Exactement, parce qu'effectivement, j'ai la chance d'être aussi télépilote de drone professionnel. Et aujourd'hui, on va pouvoir peut-être regarder quelque chose, ça peut être chouette. Donc, effectivement.
6: C'est compliqué à contrôler, à piloter un drone ?
7: Alors, aujourd'hui, avec toutes les aides qu'on a, oui et non. Dans la mesure où, quand on fait ça, moi je fais ça très souvent, donc non, ça va. Mais quand on débute, c'est assez intuitif, parce que bah, y a beaucoup d'aides au pilotage. Et effectivement, quand on est dans la bonne réglementation et qu'on vole bien, bah non, en fait, c'est assez facile, c'est des joysticks. Hein, je sais pas si vous jouez aux jeux vidéo, c'est un peu comme un jeu vidéo, donc c'est vraiment sympa quoi.
6: Si je pose la question, c'est parce que du coup je vais vouloir essayer. Forcément, on est dans le jardin et on peut pas voler trop, il y a des réglementations, mais
7: exactement. Mais là, on est vraiment autorisé à voler, parce que moi je suis dans une zone complètement ouverte, donc on est ce qu'on appelle en catégorie ouverte, et donc il y a aucun souci ici pour voler, tout va bien.
6: Trop bien. Eh ben allez, on y va.
7: On va le faire décoller. Donc il est en train de récupérer notre signal GPS pour pouvoir voler correctement. Hop là. C'est très facile. Pour vous montrer, on a en fait deux joysticks. On a un joystick qui va gérer l'altitude, donc au bas. Et là, le même joystick qui va faire le lacet, donc droite et gauche. Et donc là, on va avoir ce qu'on appelle le tangage, donc pour aller vers l'avant, pour aller vers l'arrière et pour aller sur les côtés. Voilà.
6: C'est l'image est parfaitement fixe, c'est incroyable.
7: Et effectivement, l'image est très fixe parce que là, on est sur un drone gimbal, donc il est lui stabilisé. En fait, quand on se met ici, je sais pas si vous voyez, mais là, quand on va à droite et à gauche, et ben là, la caméra en elle-même, en fait, elle bouge pas.
6: Mais alors, ça peut voler combien de temps un drone comme celui-là ? Alors,
7: ça dépend des versions. On peut aller sur du 40 minutes, 45 minutes par batterie. C'est quand même pas mal parce que nous, effectivement, quand on a des plans, alors la plupart les plans sont réfléchis en amont, donc on sait exactement ce qu'on veut, mais il faut quand même tester les cadrages. Donc ça nous permet vraiment d'être en l'air correctement, et une fois qu'on lance notre enregistrement, on a déjà tout ce qu'on veut et on a encore de la possibilité.
6: Est-ce que je peux essayer ?
7: Bien sûr,
6: avec allez, hop, tac, ça c'est pour...
7: Ouais, ça c'est pour l'altitude, donc haut,
6: okay.
7: Et bas.
6: Et est-ce que vous avez le contrôle de la caméra ?
7: Alors oui, effectivement, vous avez le contrôle de la caméra avec la petite molette
6: qui
7: est ici. En fait, si vous baissez en haut et en bas, et bien là, du coup, vous pouvez directement cadrer ce que vous voulez.
6: Donc, là, c'est un joujou à combien ça?
7: Alors, celui-là, c'est un petit joujou, on va dire. C'est un joujou à 1600, 1700 euros. Mais j'ai une autre grosse machine qui aujourd'hui est adaptée pour la réglementation. Et là, on est plus aux abords de 5000 euros, 6000 euros.
6: Bon, s'il n'y avait pas la réglementation, il pourrait monter à combien?
7: Alors, s'il n'y avait pas la réglementation, on imagine qu'on pourrait aller jusqu'à du 500 mètres d'altitude, 600 mètres.
6: Bon, pas assez encore pour atteindre la station spatiale.
7: Alors, non, pas assez pour atteindre la station spatiale. Et heureusement, parce que vu la vitesse qui passe, ça serait compliqué pour eux. Pas encore, mais peut-être, c'est ça l'innovation dont vous parliez. Ça se trouve, ça sera pour aller dans la station spatiale en drone.
6: Voilà ce que je vais créer. C'est ça l'idée.
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0: Je suis sûr que vous êtes déjà passé devant le château du Barou, sauf que le château du Barou, sans un homme, il serait aujourd'hui inexistant, détruit, entièrement détruit. C'est André Vaison de Pradennes qui l'a sauvé. Il arrive en Vaucluse au début du 20e. Très vite, il s'enracine, il devient conseiller municipal, conseiller départemental, puis maire de Murs pendant près de 4 mandats. André Vaison de Pradennes, c'est un homme public, engagé, décoré de la Croix de Guerre 14-18, chevalier de la Légion d'honneur, mais c'est surtout un sauveur de pierre. 3 châteaux vont marquer son existence. D'abord, celui de Murs, dont il devient propriétaire. Ensuite, il y a le château de Javon sur son plateau forestier. Et puis, il y a donc le Barou. L'histoire la plus spectaculaire, quand il prend possession au début du siècle, le château féodal est dans un état catastrophique. Les guerres, les pillages et l'incendie de 1929 ont tout dévasté. Je vous renvoie d'ailleurs à la chronique consacrée sur l'histoire du château du Barou. Et là, donc, André Vaison de Pradennes va se lancer dans une reconstruction titanesque. À l'époque, pas de subvention, pas de mécénat, tout est à ses frais. Et sur 10 ans, il fait travailler 10 maçons pendant 10 ans. On va consolider les murs, refaire les toitures, dégager les salles, restaurer les escaliers. Il va redonner une silhouette, une sorte de colonne vertébrale à ce château qui domine les dentelles. Et c'est ce gros travail, notamment la nouvelle toiture en béton, qui va permettre au château du Barou de survivre lorsqu'il y aura un second incendie en 1944 pendant la Seconde Guerre mondiale. Sans ces travaux-là, le château qu'on visite aujourd'hui n'existerait plus. Et puis il y a aussi cette autre facette moins connue. André Vaison de Pradennes était un passionné de préhistoire. Ses travaux aujourd'hui font encore référence. En fait, il a longuement étudié les ateliers préhistoriques autour de Murs grâce aux paysans qui lui rapportent leurs trouvailles contre quelques pièces. Une grande partie aujourd'hui de sa collection a été donnée au musée d'Orsay et c'est loin d'être fini. Aujourd'hui, une biographie est actuellement en préparation par son petit-fils Jean-Baptiste Vaison en collaboration avec un archéologue. Mais la vie d'André, elle, se termine tragiquement. Il meurt accidentellement à Paris, intoxiqué au monoxyde de carbone dans son appartement avec son épouse et sa fille. Seul son fils survit et c'est ce fils qui va prolonger l'esprit du père en protégeant les propriétés familiales. Et aujourd'hui, donc, c'est son petit-fils, Jean-Baptiste, avec Fanny, qui poursuivent cette histoire au Barou, notamment avec la création du premier whisky du Vaucluse, élaboré à l'intérieur même du château.
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1: J'avais déjà des mondes imaginaires. J'aimais pas le foot, j'aimais pas le vélo, j'étais pas un enfant d'extérieur non plus. Tout le temps à dessiner, donc c'était vraiment mon moyen d'expression et d'évasion.
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3: Dès qu'on le rencontre, Sylvain a sur la tête un chapeau ou une casquette noire, comme son vernis à ongles d'ailleurs. Son nom d'artiste, c'est Sia. Il m'accueille dans son atelier quartier Beaujardin à Tours. Forcément, il dessine, même quand il est en train de parler et de raconter ses souvenirs.
1: C'était un rêve hypothétique. Moi, je voyais à l'époque, dans les années 80-90, il y avait beaucoup d'affiches et de couvertures de romans qui étaient par la main, donc ça me donnait envie, mais j'imaginais pas vraiment que ça soit un métier quand on est petit. Après, il y avait Cabu, qui était au Club Dorothée, qui dessinait en direct. Là, on a un peu plus percuté que ça pouvait être un métier. À mon compte, ça fait qu'une quinzaine d'années que je fais ça. Il a fallu, une fois, au Saltimbanque de Véretz, c'était la troupe de théâtre à l'époque, j'avais proposé ça comme animation aussi pour gagner un peu de sous. À l'époque où je débutais, sans penser que ça allait devenir une activité. Mais là, je proposais aux clients pendant l'entracte du théâtre. C'est pas de la caricature vraiment déformée. Moi, j'appelle ça portrait BD, même si ça en fait un peu partie. C'est du dessin rapide. Mais voilà, j'essaye d'avoir un côté bienveillant et ressemblant. Je pense que c'est aussi ce qu'apprécient les gens. Surtout pour des entreprises ou des mariages, les gens, ils veulent un cadeau plutôt correct. Il y a plein de gens qui me disent qu'ils l'encadrent après chez eux, à la maison.
3: Et plus réaliste finalement, parce que si on prend des traits physiques, moi, j'ai plutôt des grandes dents. Tu m'as dessiné.
1: On va les faire, mais pas non plus.
3: Tu vas pas me faire des dents immenses.
1: Humoristique, peut-être sympathique, mais c'est pas non plus exagéré. Même quand j'ai fait un peu de BD étant ado, c'était plus les Marvel que les Gaston Lagaffe.
3: Sympathique, mais pas moqueur. Un dessinateur comme Sylvain est au cœur de moments intimes.
1: À l'été dernier, pour la foire, c'était un ami chanteur qui était déjà papa d'un petit de 3 ans, je crois. Sa compagne m'a contacté sans le prévenir qu'elle allait attendre un deuxième. Et quand ils sont venus me voir, donc on a préparé tout ça et j'ai fait le portrait. Et puis je rajoute une place. Alors j'imaginais, vu qu'il n'est pas encore né, mais j'ai imaginé le quatrième, le petit bébé. Alors au début, il tiquait, il ne comprenait pas trop. Tiens, c'est quoi? C'est un futur hypothétique deuxième enfant. Et là, sa femme a pu faire la déclaration grâce au dessin de dire non, tu vas être encore papa. On l'a répété 2-3 fois parce qu'il n'a pas compris tout de suite. Et c'est ça aussi qui me plaît dans le dessin, c'est le côté relationnel avec les gens, intime. Ça l'a touché, quoi. C'est marrant de pouvoir toucher les gens comme ça avec juste un peu de couleur, un peu de dessin. On se dit qu'on sert à quelque chose.
3: Hein. Laissez-vous croquer par Sia, S-Y-A, un sacré coup de crayon, tout en émotion.
1: Avec le tampon. À juger.
4: En bleu de ciel.
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5: Et le cocktail américain, c'est quoi?
6: C'est un cocktail grillé avec une sauce américaine, tomate, échalote, une pointe de cognac, du vin blanc. C'est un peu relevé.
7: Un déca.
8: Pâté, jambon, sauce de baguette, gruyère, cantal, rosti, jambon de pays.
9: Eh ben tout ça va aller dans la blanquette. Bon appétit.
10: Rien n'est meilleur qu'un bon steak frites. Rien n'est meilleur qu'un bon.
11: Moustache et les gros minets, emportés par un swing follement sympathique, chantaient « Rien n'est meilleur qu'un bon steak frites ». Un plat de bistrot qui fait l'unanimité, à condition d'un bon faux filet ou onglet de chez le boucher et des frites maison. Beaucoup trop de restaurants succombent à la facilité de la frite surgelée, ultra transformée, amidon modifié, fibre de pois, sucre, souvent trop molle, trop grasse et trop salée.
12: On va manger des frites.
13: Oh oui, des frites.
11: Non, la frite, la vraie, celle de la femme et de l'homme moderne, est confectionnée uniquement de pommes de terre qu'on épluche, Binge, Mona Lisa ou Rosabelle, qu'on plonge en double cuisson, dans un bain d'huile de tournesol, colza ou graisse de bœuf pour les puristes. Un peu de sel et basta.
14: Comme ça, la maison, avec mon papa.

0: et ma maman. Quand ça nous prend, on s'éclate à la frite. Ah oui, des frites, des frites.
1: Dernièrement, le journal Libération a eu la bonne idée de faire un tour opérateur de la meilleure frite à Paris.
0: Je suis un drogué. Je me drogue à la frite.
1: Côté street food, deux adresses pour les junkies de la pomme de terre, un néo-kebab chez Mehmet, rue Ramey dans le 18e arrondissement, et Patate dans le 6e, rue Saint-André-des-Arts. Une échoppe, sa vitrine et une barricade de grosses pommes de terre, cornet de frites à 4 euros.
2: Coupez-les en fines lamelles, plongez-les dans l'huile bouillante, salez-les, et vous aurez des frites. Ni Dieu, ni maître. Mais des frites, bordel.
1: Autre pépite, Chantefable, 93 avenue Gambetta, du très gourmand Tom Lefebvre. Il propose des frites croustillantes qui brillent dans les miroirs de cette belle vieille brasserie 1910 avec une entrecôte de compétition et une carafe de Saint-Joseph. On n'est pas loin du paradis. Dans le peloton de tête également, les frites du Cornichon, un néo-café populaire, 2 rue des Goncourt dans le 11e arrondissement. 8 euros le cornet au comptoir avec une pinte de bière jupilaire et tout va bien. Le Paul Chêne des Frères Dufour, rue du Cherche-Midi, contrairement à leur nom, pas de frites au four, mais de l'inattaquable bien doré.
3: On en a une friteuse sans odeur, Seb.
1: Enfin, dans l'esprit des baraques à frites des ch'tis de Roubaix ou de Tourcoing, à Vitry-sur-Seine, dans le Val-de-Marne, place Robespierre, près de la mairie, cornet de frites à 3,50€, préparé avec amour et surtout avec de la graisse de bœuf.
0: Je ne peux pas me passer de frites, c'est plus fort que moi, ça me rend fou.
1: Les tops du journal Libération, les meilleures frites de Paris à consulter sur Internet. Toutes affaires cessantes, stop au quinoa, boulgour et autres usurpatrices de patates douces qui n'a strictement rien à voir avec le tubercule de Monsieur Parmentier. Paris la frite, Paris cornet, Paris l'enfance.

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1: Chaque année, près de 800 000 personnes montent sur un bateau à Strasbourg, soit plus de la population entière de Marseille qui ferait la queue pour voir la petite France. Aujourd'hui, je teste pour vous les coulisses de Bateaurama. On est bien évidemment à Strasbourg, embarcadère du Palais Rohan. Et il est tôt, il est très tôt. Hein. La ville s'éveille tout doucement et je monte à bord d'une navette Bateaurama avec Dylan et les capitaines. Autour de nous, l'île est particulièrement silencieuse et on entend juste les clapotis de l'eau contre la coque. Pendant que les premiers touristes dorment encore, eh bien, l'équipage lui prépare déjà la journée. J'ai comme l'impression que je vais prendre part au spectacle que je vois défiler tous les jours devant les fenêtres des studios d'Ici Alsace. Et une fois à bord de la navette, direction le port du Rhin, dans les locaux techniques de Bateaurama. Avant même qu'un touriste monte à bord, les bateaux passent par une vérification technique complète. Et Dylan m'explique que chaque navette est contrôlée quotidiennement. Hein. Les niveaux, la sécurité, les systèmes électroniques. Normal, on peut transporter jusqu'à 135 passagers par bateau. En fait, Bateaurama appartient au port autonome de Strasbourg. C'est le deuxième port fluvial français. Et à l'origine, les visites servaient surtout à montrer la puissance industrielle du port aux investisseurs. C'était pas vraiment pour les touristes. Aujourd'hui, la visite dure environ 1h10. Et on traverse la petite France, la Neustadt et le quartier européen. Et selon le capitaine, la difficulté principale, c'est de réussir à anticiper d'une part le courant, mais aussi les écluses et les autres embarcations. Hein, dans un espace, il faut le dire, relativement petit. Et ça prend pas mal d'entraînement pour réussir à passer un aussi long bateau sous les ponts de Strasbourg. Et moi, je me fais trimballer et je dois avouer que depuis l'avant du bateau, la ville est encore plus belle. On voit les rues et les façades des bâtiments complètement autrement. J'ai adoré ça. Aujourd'hui, la flotte compte une dizaine de bateaux. Parce que oui, il y a du monde. Et pour gérer l'afflux des visiteurs, j'ai rencontré Lucie. Lucie, elle est agent de quai. Et elle m'explique que ce sont plusieurs centaines de personnes par heure qui montent et descendent des navettes en haute saison. Et le timing est super précis, parce qu'un bateau part environ toutes les 30 minutes. Alors moi, pour montrer ma bonne volonté, j'ai tenté d'aider à amarrer le bateau. C'était une mauvaise idée. J'ai tiré la corde, mais dans le mauvais sens. Bref, le bateau ne bougeait absolument pas, mais ça a eu le mérite quand même de lancer un fou rire général. Bon, le capitaine m'a même dit que ça arrivait aussi aux marins. Bon, je me dis qu'à travers ça, je viens d'être officiellement adopté par la marine alsacienne. Youhou ! En tout cas, je réalise que derrière l'image romantique des bateaux qui défilent tranquillement le long de l'île, se cache surtout une organisation quasi aéronautique. Car finalement, Strasbourg, vu d'en haut, c'est sûr, c'est beau, mais vu d'en bas, depuis l'eau, c'est encore plus beau.
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1: Salut Brésil.
2: Qui êtes-vous? Qu'est-ce que vous faites ici et à qui ai-je l'honneur?
1: Je m'appelle Jérémy Thierry.
3: C'est quoi ces prénoms? Qui s'appelle comme ça?
4: C'est Jérémy.
5: Tu as quel âge, mon grand?
1: J'ai 34 ans et je suis chocolatier glacier.
3: Bah, c'est super, c'est ce que tu voulais. Tiens, je t'ai amené un peu de glace, mûre pistache.
1: Et je suis dans les petits bonheurs.
6: On va se régaler.
7: Il va manger.
4: Et elle est où ta maison?
1: Je suis de la forêt Fouesnant, je vis à la forêt Fouesnant, j'ai grandi à la forêt Fouesnant, j'étais à l'école à la forêt Fouesnant.
8: C'est bon, on a compris.
1: Et si j'avais à la caractériser, c'est la mer forcément. C'est une commune du littoral avec un des plus gros ports de...
3: De quoi ?
1: Plus gros ports de plaisance de la région.
3: Ah ouais ?
1: Donc on y passe beaucoup de temps.
9: Et le temps, c'est de l'argent aussi.
1: Il y a beaucoup de boulot aussi à la forêt Fouesnant, donc on n'a pas trop le temps d'en profiter. Mais il y a les Glélans. L'archipel des Glélans. On y passe souvent des vacances, des week-ends, des soirées, histoire de décompresser après des journées compliquées au boulot. On a de la chance d'avoir un petit paradis comme ça à 30 minutes de navigation de la côte.
4: C'est un endroit magnifique.
3: Allez, viens, on va se balader.
1: Mon coin préféré quand je me balade, c'est le lac de Guerre-les-Dents. Il y a plein de petites balades sympas à faire au départ de Guerre, où il y a une station nautique, une base nautique avec de quoi faire du pédalo.
10: En pédalo, mais c'est que c'est pas tellement la saison pour faire du pédalo.
1: Il y a une petite plage de sable blanc, voilà, il y a des restos, des bars, je trouve ça sympa, ça nous évade un peu. D'autant plus quand il est vidé, ça n'arrive pas souvent, mais on peut découvrir ce paysage lunaire et puis les maisons qui ont été ensevelies par les eaux. Qui sont découvertes.
4: Ça se passe sur la Lune, tout ça?
1: Quand tu marches dessus, ça, le sol est souple, ça, et puis ça fait des grands cratères comme si on était sur la Lune, quoi.
4: Tu veux voir mon coucher de soleil?
11: Non, sans blague, c'est pas la peine.
12: Ce matin, exercice d'expression orale.
1: L'expression bretonne que j'utilise et dont j'ai été martelé, mon grand-père le disait souvent, nom dégueu.
13: Mais du rythme, du mouvement, mettez-y vos poyaux, dans de gueux.
1: Nom dégueu.
14: Pas un gueux, j'en prie, Jean-Pierre aussi est un gueux, ça n'empêche pas d'être un mari sympa.
15: Lui, un gueux, oh,
1: et en général, quand il disait ça, fallait courir. Allez, salut.
16: Allez, bonne santé, les gueux.
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17: Peut-être que vous connaissez, vous, la place du village. Sur les réseaux sociaux, Jean-Noël et Philippe de Paris parcourent les Savoies avec leurs caméras et ils vous racontent leurs rencontres tous les jours au micro de votre radio ici. Aujourd'hui, Jean-Noël, on s'arrête dans l'ouest du département de la Savoie. C'est ce qu'on appelle l'avant-pays.
18: Nous sommes à Nance, du côté du lac d'Aiguebelette. Et on va rencontrer quelqu'un qui a un métier rare, un métier d'art. C'est celui de sellier, tapissier, décorateur. Et on va en parler avec Jean-Pierre Ancel, dans cette région bien paisible autour du lac d'Aiguebelette. Et Jean-Pierre commence par nous dire « J'ai choisi de m'installer à Nance parce que je voulais du calme ». Et là-bas, il est servi et il nous dit qu'il a longtemps vécu en ville et il nous explique que là-bas, au moins, à Nance, on peut se garer. On connaît Nance au nord du lac d'Aiguebelette, c'est vraiment la campagne, et il est heureux de travailler là-bas. Et il travaille dans un métier dont il dit qu'il est un peu l'héritier du bourrelier, puisqu'il lui-même est sellier garnisseur, des bourreliers qui ont quasiment disparu. Lui, il va utiliser beaucoup de cuir, beaucoup de crin animal, donc très naturel, la ouate qu'il préfère, le tissu et la mousse. Et tout ça sur des supports extrêmement variés, notamment les vieilles chaises. Il nous dit qu'il aime bien travailler sur les vieux objets, les vieilles chaises. Il faut les recoller, il faut faire les vernis, il faut les retinter. Mais il travaille aussi sur l'automobile. Il va notamment refaire une vieille De Dion Bouton de 1902, à l'ancienne, avec justement eh bien, du cuir et puis du crin animal. Donc il aime ce travail, il en est passionné. Et en particulier, il va travailler d'une drôle de façon, puisqu'effectivement, il utilise des petits clous qu'on appelle des semences. Et ces petits clous, eh bien, il les met dans la bouche pour une bonne raison, c'est que c'est plus facile pour travailler. Et là, c'est original. Et on le voit faire. Il met une poignée de clous dans la bouche, il y a des petits clous qui ne sont pas très longs quand même, et il a un marteau. aimanté, s'il vous plaît. Donc, il prend avec la main droite le marteau et il va choper le clou dans la bouche. La main gauche est disponible. Et il nous dit, c'est comme si j'avais trois mains. Ça, c'est formidable. Et il nous explique qu'il a des clous dans la bouche très souvent. Et que il prend, et on va faire, il prend son clou et il tape dessus et paf, le clou. Incroyable. Il enfonce ça avec une dextérité énorme. C'était un bonheur de le rencontrer du côté de Nance.
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5: Nous sommes avec une des dernières et la plus ancienne fabrique de pâtes de fruits en Auvergne. Avec Anthony Vallat, qui est le directeur général. Merci de nous recevoir, Anthony. Nous sommes face à une vieille photo qui montre, je pense, le tout début de cette maison Cruzy, c'est ça ?
7: C'est pas le début historique, hein, puisque la maison Cruzy a été fondée en 1880, mais c'est effectivement une photo du site de fabrication ici, sur la zone du Brézé, telle qu'il était en 1956, au moment où la maison Cruzy a déménagé du centre de Clermont pour venir s'installer sur la zone du Brézé.
5: Construction de l'usine Goffredi à Mijan-Mermoz sur le champ d'Angélique. Et on aperçoit des angéliques sur ce champ.
7: Et l'angélique étant un des produits un petit peu signature des confiseurs et de la confiserie. Et donc c'est un beau clin d'œil de l'histoire que de penser que voilà, notre site de fabrication ici est basé sur un ancien champ d'angélique. Voilà.
5: L'angélique, ces petits bâtonnets de couleur verte, hein, c'est
7: exactement.
5: Ça, je ne dis pas de bêtises.
7: Mais il y a beaucoup de particuliers qui ont aussi de l'angélique à la maison.
5: Voilà. C'est la tige.
7: On confie la tige, tout à fait.
5: D'accord, oui. Ok. Et aujourd'hui, vous en faites toujours. Vous avez toujours des producteurs d'angélique qui bossent avec vous.
7: Oui, tout à fait. C'est un agriculteur qui vient nous livrer en tracteur chaque année. C'est au mois d'août, quand la récolte est prête. On se met d'accord avec lui l'année d'avance sur les quantités dont on aura besoin. Et puis il vient nous livrer. On la travaille, on la prépare et puis après on va la faire confire. Donc c'est un produit auquel on tient beaucoup.
5: Il y a toujours une grosse tradition autour de ça. Enfin, en Auvergne, on offrait des pâtes de fruits. C'était un incontournable.
7: Effectivement, la création de la pâte de fruits a été faite en Auvergne. Hein, à la base, la pâte de fruits s'appelait la pâte d'Auvergne. Et c'était vraiment une spécialité, on va dire, régionale. Ce qui a fait que l'Auvergne était une terre de fruits confits, c'est que, on va dire que la noblesse venait, descendait de Paris dans le 16e, 17e siècle et venait dans les cures, à Roya ou autre. Ils découvraient, ils dégustaient les fruits d'Auvergne. Et la méthode de conservation à l'époque, hein, puisqu'on n'avait pas toute la pasteurisation, etc., là, c'était de confire les fruits. Ce qui faisait que, du coup, les confiseurs auvergnats ont prospéré sur la base des gens qui venaient en cure et qui ramenaient leurs fruits à Paris en général. C'est comme ça que la confiserie et le métier de confiseur a démarré en Auvergne.
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1: Avant d'accueillir le centre des congrès, l'Ancan, c'était une atmosphère à part. Un lieu avec du bruit, des odeurs aussi, et de l'effervescence. Ici, on criait les enchères, on vidait les caisses de poissons, et toute une ville vivait au rythme de la mer. Entre 1956 et 1994, la criée de l'Ancan est l'épicentre du port de pêche Rochelet. Chaque jour, les bateaux rentrent au bassin des chalutiers, chargés de merlus, de barres, de dorades. Les caisses sont déchargées directement sur les tables de tri et les mareyeurs enchérissent à la voie. On imagine facilement une ambiance intense, rythmée, quasi théâtrale.
2: Il est tout frais, mon poisson! Il frétille! Il est tout frais!
3: Ça sent le poisson d'en face!
1: À son apogée, au milieu des années 1960, jusqu'à 25 000 tonnes de poissons transitent ici chaque année. La Rochelle figure alors parmi les ports de pêche les plus actifs de France. Et si on s'attarde sur le bâtiment en tant que tel de l'Ancan, eh bien, nous sommes face à une construction longue de près de 300 mètres là, après son agrandissement. C'est un véritable outil moderne. Quai de déchargement, atelier de mareyage, liaison ferroviaire, chambre froide. En fait, tout est pensé pour rationaliser et accélérer le commerce du poisson.
4: Bah, qu'est-ce que c'est que ça?
2: Un bon poissonné, c'est tout frais et bien goulu!
4: Ça pue puis ça bouffe maintenant que tu l'as posé sur le capot!
1: Dès le XIIIe siècle, le marché aux poissons occupe différents sites dans La Rochelle. Il s'installe dans le centre-ville, rue du Port, puis rue Amelot, avant de migrer dans l'ancien couvent des Carmes. C'est la Coursive aujourd'hui. Pour finalement se fixer au bord du bassin des Chalutiers. À la fin du XIXe siècle, l'arrivée des bateaux à vapeur transforme profondément la pêche. Les sociétés d'armement se multiplient à partir du début du XXe siècle, puis vient l'âge d'or des Trente Glorieuses, avant le déclin, lié au choc pétrolier notamment, mais aussi à l'éloignement des zones de pêche et aux crises successives. En 1994, la criée quitte l'Ancan pour rejoindre le chef de baie. Une page se tourne alors. Mais le bâtiment, lui, eh bien, il reste debout. Transformé en centre des congrès, il a réussi à conserver son esprit d'origine, avec ses grandes baies ouvertes sur le bassin, ses quais, et puis ses volumes impressionnants. Et avec la seconde édition de l'événement, la criée de l'Ancan, eh bien, le lieu renoue avec son histoire et reprend, le temps d'une journée, son accent maritime.
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5: Laetitia Ribeiro est biographe familiale. Pourriez-vous l'accueillir chez vous et lui raconter votre vie? Laetitia Ribeiro, légende ici.
6: Bonjour, je m'appelle Laetitia Ribeiro, j'ai 50 ans. Je suis née au Mans et j'ai grandi à Parigny-l'Évêque. Ma particularité, je suis biographe familiale. J'écris des récits de vie pour les personnes qui souhaitent laisser une trace. Et donc je suis biographe à Encre d'Humanité.
7: Écoutez-moi.
6: Qu'est-ce qu'être biographe familiale? Eh bien, c'est raconter des histoires de vie, accompagner des personnes en fait qui ont le souhait de laisser une trace, de témoigner de leur histoire, soit pour eux, soit pour leurs enfants. En fait, léguer un petit peu leur récit de façon à ce qu'ils se perpétuent dans les générations à venir. Comment est-ce que je procède? Donc, la plupart du temps, je me rends au domicile des personnes. C'est avant tout une rencontre humaine et mon travail, c'est à la fois de les guider dans le récit de leur vie, mais aussi de comprendre et de percevoir les émotions, les silences, pour pouvoir écrire tout cela. Qu'est-ce que l'écriture permet? Alors, au-delà effectivement du récit, l'écriture, elle permet parfois de s'alléger. J'ai aussi cette particularité d'être biographe accompagnante. L'écriture permet parfois de témoigner, mais aussi de s'alléger. L'écriture, elle permet de revisiter son histoire, faire un peu parfois le bilan ou l'avancée. Elle peut permettre une avancée, en tout cas, sur ce qui a été vécu. Si j'ai fait pleurer des gens, ce n'est pas moi qui fais pleurer les gens. Ce sont souvent leur histoire et l'émotion que ça peut dégager effectivement de raconter son histoire, mais c'est souvent aussi à la lecture de ce que j'ai pu écrire, en fait. Les gens disent souvent que c'est particulier de se relire, de se voir écrire, et que c'est une expérience qui est à la fois extrêmement émouvante et à la fois, c'est singulier. Les personnes, à la fois, ont l'impression d'avoir écrit leur récit, puisque l'idée, c'est vraiment de les rencontrer et de pouvoir effectivement écrire au plus près de ce qu'ils sont. Donc ça, chaque fois, en fait, les gens me disent que c'est un cadeau émouvant, mais un cadeau réciproque surtout.
7: C'est ma vie, c'est ma vie.
6: Est-ce qu'on est bien en Sarthe? Je suis revenue sur mes terres natales, donc c'est que c'était important et qu'on y vit bien. Pour moi, c'est important, que ce soit dans la biographie ou au fond d'être revenue en Sarthe. Pour moi, il y a quelque chose de l'histoire de ses racines, de savoir d'où on vient, de savoir où l'on va. Oui, on y vit bien en Sarthe. Voilà, c'était Laetitia Ribeiro, biographe à Encre d'Humanité. J'ai été très heureuse de vous parler de la biographie, de la découverte de la biographie. Et comme j'ai coutume de dire, il faut écrire son histoire, puisque chaque histoire mérite son encre.
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1: Bonjour Médéric Esquisserus.
2: Bonjour Philippe, bonjour à tous.
1: Notre linguiste marseillais. Vous m'inquiétez, Médé, vous avez un drôle de regard inquisiteur ce matin. Là.
2: Inquisiteur?
1: Ouais, un petit peu, oui.
2: Mais confesseur peut-être.
1: Ah.
2: Je vais commencer par une question. Êtes-vous capable de résister à la tentation? Est-ce que vous êtes capable de résister à, je sais pas moi, un bon aioli provençal?
1: Ah, c'est difficile.
2: L'aioli complet, hein.
1: Oui.
2: Avec tous les légumes, la morue, et gras d'ail dans la sauce. Moi non, j'avoue. Est-ce que vous êtes capable de résister à une daube qui a mijoté pendant des heures et qui embaume la maison?
1: Ah, c'est compliqué.
2: Un morceau de gâteau des rois au frit confit bien pégueux.
1: Ouais.
2: Êtes-vous capable de résister? Ça, je sais que non. Un chichi fraîchi, tout chaud et bien sucré. Et voilà. Alors, je parle que des désirs gustatifs, du plaisir de la chair. Car je pourrais aussi vous poser des questions sur les plaisirs de la chair et vous interroger sur votre capacité à résister à la tentation. Mais ce n'est pas mon rôle. Je ne suis ni confiseur, ni confesseur. En revanche, certains en entendent de belles. La semaine dernière, plusieurs temps forts religieux ont commencé, le ramadan pour les musulmans, mais aussi le carême pour les chrétiens. C'est dans ce cadre que l'on m'a envoyé un lien vers le podcast Carême dans la ville, réalisé par des dominicains, avec l'épisode du 22 février, au titre forcément alléchant, Confession marseillaise. Et je n'ai pas résisté à la tentation, j'ai écouté. Et vous aussi, vous allez écouter. C'est le frère Clément Binachon, du couvent de Saint-Lazare à Marseille, qui parle. Et voilà cette drôle de confession marseillaise, avec l'accent, ou pas.
3: Confession marseillaise. Après avoir jeûné 40 jours et 40 nuits, Jésus eut faim. Matthieu, chapitre 1, verset 2. Marseille, il y a quelques années, dans un confessionnal. Bénissez-moi mon père parce que j'ai péché. Je dois vous confesser, mon père, que j'ai peur que d'avoir été infidèle. C'était la semaine passée. Je prenais mon café tranquille à mon poste habituel en terrasse au-dessus de la plage des Catalans. Et là, il y a une petite que le bon Dieu avait drôlement bien proportionné, qui a eu la mauvaise idée que d'aller piquer une tête là, sous mes yeux. Eh bien, je ne vous cache pas que ce spectacle m'a un peu émotionné. Et c'est ça que je voudrais confesser. Vous me pardonnerez cet exemple pagnolesque, mais il me semble éclairer une confusion courante.
2: Ah, la petite des Catalans. Alors voilà, oui, je vous résume l'essentiel de cet épisode. Ce n'est pas un péché que d'éprouver la tentation, le désir, l'envie, tant que vous n'y succombez pas. Bon, on en parle de l'accent. On sent que frère Binachon essaie d'imiter l'accent marseillais, mais sans se lâcher totalement. Ça donne l'accent, avouons-le, très bizarre, une imitation pas trop réussie, mais il faut savoir faire preuve de clémence, et donc on pardonne volontiers à frère Clément Binachon. Vous remarquerez qu'il est resté sobre. Il aurait pu se laisser aller à répéter ce que l'on peut entendre, souvent de très mauvais goût, voire très sexiste. Ça peut aller de « Oh, vé la petite comme elle est charmante, Fada !»« Ah, tiens comme elle est bonasse !» en passant par « Oh, elle est bien tankée, celle-là !» Voire, en mode chanson, « Il y a une petite, la belle de mai, coquin de sort, qu'elle me plaît !» Ou « Il y a une petite au catalan, vous pouvez faire ça aussi. » Et ça peut marcher dans plein de sens. Des filles qui parlent de mecs, des mecs qui parlent de mecs, des filles qui parlent de filles, chacun s'y retrouvera. Merci à Sophie pour l'envoi de ce podcast et le bonjour à toutes les femmes folles à la messe, comme le disait Rabelais. Bon carême à toutes et tous, Ramadan Mabrouk si c'est le cas, et méfie à la tentation, espenché. Oui, pécho, c'est péché.
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4: On sait qu'on est Lorrain parce que...
5: parce qu'on klaxonne en partant de quelque part.
4: Ah oui.
5: Vous faites ça?
4: Ça m'arrive, mais j'ai toujours des scrupules à le faire parce que j'ai peur d'embêter les voisins. Salut, papapap!
5: Vous êtes pile dans le thème.
4: Ouais.
5: Un auditeur fidèle m'indiquait récemment dans un mail qu'il s'étonnait de ce travers très lorrain de klaxonner lorsqu'on quitte des amis ou de la famille.
4: Ça, c'est dans toute la France, non?
5: Bah, je pense. C'est ce que je lui ai répondu, mais je lui ai dit que je m'attarderais sur le sujet tout de même.
4: Très bien.
5: Vous savez, on tourne au coin de la rue, on appuie sur la corne. Mimi! Fais tut-tut, disent les enfants.
4: Tut-tut.
5: Je ne sais pas si cette manie est expressément lorraine, vous l'avez dit. Moi, au départ, je croyais que c'était une tradition belge.
4: Pourquoi?
5: Qu'il klaxonnait pour être sûr qu'il parte vraiment, sinon il reste sur le palier. Mais, quoique, il y a tellement de grisailles et de brouillard chez nous que peut-être qu'en Lorraine, on joue de la corne juste pour être certain qu'on est bien vivant. Mais, ah oui, dis donc, je suis encore là.
4: Je suis encore là.
5: Encore klaxonner en arrivant, ça se comprend.
4: Oui.
5: Par exemple, dans une ferme où il n'y a pas de sonnette, ni d'interphone, ou dans le cas d'une visite à des amis naturistes. T'as pas envie de voir à poil, ou tu as des pratiques un peu cheloues. Tu sais, tu préviens que t'arrives. Mais en partant, tout joyeux soit ton signal, tout prolongement du bon repas partagé soit-il, tout écho de l'amitié qui te lie à tes hôtes soit-il, tout point d'exclamation à une soirée excellente, à 2h du matin, là où il ravit tes copains, il fait chier tous les autres voisins. Tu risques fort de déclencher une kyrielle de réactions irritées. Une de mes voisines, pleine de bon sens, me disait l'autre fois, le klaxon devrait faire autant de bruit dehors que dedans, ça limiterait son usage. C'est pas bête ?
4: C'est vrai.
5: Rappelons ce matin que l'usage de l'avertisseur est encadré par la loi. Oui. Je cite,
4: oh là là.
5: En France, dans une agglomération, il est prohibé lorsqu'il fait jour, sauf en cas de danger immédiat. À la campagne, on peut l'utiliser pour prévenir d'autres usagers, par exemple sur une route particulièrement étroite. Mais de nuit, le klaxon est interdit partout, sauf en cas d'absolue nécessité. Bon, on pourrait rétorquer que l'absolue nécessité de dire merci et qu'il y ait une bonne ambiance fait loi. Mais non, l'utilisation du klaxon hors de ces circonstances est passible d'une amende forfaitaire de 68 euros. Avouez que ça fait cher le tut-tut.
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6: Sur 25 hectares dans une nature préservée, Jérôme, le propriétaire du parc de Castel dans les Pyrénées-Orientales, nous invite à découvrir des animaux du monde entier.
7: Ça y est, vous avez démarré la voiturette, Jérôme.
8: C'est ça, on est parti pour la visite du parc.
7: Le parc de Castel.
8: Qui s'étend sur plus de 25 hectares et avec un parcours de presque 4 km à pied. Et ben là, on part sur le départ, on a la mini-ferme, on a les ours, dont Willy, qui avait tourné pour des films et des publicités à la télévision, qui a été recueilli par le parc. La mini-ferme aussi, c'est que des animaux qu'on récupère de gens qui abandonnent. Et après, l'essentiel de nos animaux, c'est des animaux qu'on récupère soit saisis par la justice, soit dans des cirques aussi, ou des échanges entre parcs zoologiques.
7: Et les voiturettes, elles sont pour qui ?
8: Ben, les voiturettes en priorité pour les gens qui ont des difficultés à marcher, mais aussi on a des familles avec des gens plus jeunes, et au lieu de porter des porte-bébés, c'est vrai que monter en voiturette, c'est plus sympathique.
7: J'ai l'impression qu'on a des animaux à regarder les pancartes qui arrivent vraiment des 5 continents.
8: On a de tout, oui. On a vraiment des animaux de partout. On a des lions blancs aussi. Les lions blancs, il y en a un peu moins de 100 dans le monde. Et du coup, il y en a 2 à Castel.
7: Et comment vous avez réussi à avoir des lions blancs ?
8: Justement, c'est pareil. C'est des lions qui avaient été récupérés dans un parc qui ne pouvaient plus s'en occuper.
7: Là, on est à combien d'altitude ?
8: Ben là, à Castel, vous partez à peu près 900 mètres et on dépasse 1200 mètres d'altitude en haut du parc.
7: Et ça va, les lions, ils arrivent à s'acclimater à cette altitude ?
8: Oui, parce que, bon, déjà... On a la mauvaise idée chaque fois de dire que c'est des lions d'Afrique, mais en fait, ils sont nés souvent en Europe vers chez nous, donc ils connaissent les climats. Et nous, ils ont des tanières chauffées par le sol, donc ils peuvent rentrer et sortir en permanence comme ils veulent. Et donc là, on va s'approcher bientôt de l'enclos des loups, par exemple, et on arrive aussi à l'enclos des lynx.
7: Alors ça, ce sont des loups de l'Arctique ?
8: C'est ça, c'est des loups blancs, des loups arctiques. Donc on avait récupéré un couple qui était assez âgé, mais on nous avait dit « reproduirons pas ». Et il y a 2 ans, ils ont fait 6 petits.
7: Ah, ils sont magnifiques.
8: Et maintenant, on utilise un moyen de contraception pour éviter justement la surpopulation.
7: Et là, vous m'emmenez où ?
8: Ben là, on va changer un peu de continent, on va partir voir les lions.
7: Oh, mais que c'est mignon, là ! C'est des petits kangourous ?
8: Voilà, c'est la même famille que le kangourou, c'est le wallaby. Donc ça reste un petit kangourou, très, très docile, très gentil, avec un albinos qui est né il y a 2-3 ans sur le parc. Là, juste en face de nous, il y a Elsa qui vient de nous voir et qui s'approche. C'est une lionne d'Afrique, vous savez, le poil bien, bien jaune. Contrairement au lion blanc qu'on va voir juste un peu plus loin.
7: Elle est décidée à venir nous voir, hein ?
8: C'est ça. Là, elle est très curieuse. Elle voit que je suis là. Elle doit se dire, qu'est-ce qu'il fait là ? Est-ce qu'il m'amène encore à manger ? Et donc, elle s'approche très près. Et donc, il y a le mâle qui va pas tarder à arriver, je pense. Donc là, c'est Maui, le mâle lion blanc, aux yeux bleus, qui est sorti parce que, comme sa femelle Elsa vient de s'approcher de nous, et il est un peu inquiet, se demande, qu'est-ce qui se passe ? Qui sont ces gens ?
7: On les voit vraiment, ils sont à quelques centimètres de nous, hein ?
8: Ah ben là, vous êtes, elle est collée quasiment contre la vitre, donc effectivement, elle est très proche.
7: Quel âge il a ?
8: Lui, il a plus de 12 ans déjà. Donc ça vit à peu près une 15aine d'années. Nous, ce qui nous importe, c'est le bien-être des animaux et récupérer les animaux où ils peuvent et pas forcément choisir un animal pour une espèce ou pas. On essaie de s'adapter au maximum.
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Pendant 20 ans, Jules Laverte, originaire des déserts près de La Fécla dans les Bauges en Savoie, sort son premier single, Courant éclair. Étudiant en triple diplôme et sportif de haut niveau, Jules a aussi participé à The Voice Kids il y a quelques années.

0: Jules Leverte, courant éclair.
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3: Taureau, je crois que c'est du 21. Ah non, je sais plus.
4: Savez-vous ce que c'est que l'astrologie ?
5: C'est les astronautes qui vont dans l'espace.
3: C'est l'espace et les constellations, le placement des étoiles.
4: Vous êtes de quel signe ?
5: Verseau. Moi, je crois que je suis taureau.
6: Moi, je suis taureau.
7: Moi aussi, je suis taureau.
4: Comment on a découvert que vous étiez de ce signe-là ? C'est grâce à quoi ?
3: Au mois de l'année, par exemple, le taureau, je crois que c'est du 21 mars jusqu'au 20... Ah non, je sais plus.
8: Moi, j'avais un petit carnet de jeu et il y avait un jeu. Si on réussit le jeu, on savait on était de quel signe.
9: C'est quand même magique, hein ?
10: Waouh, c'est fabuleux ! Et pourquoi on fait ça ?
11: Je suis un peu Verseau. C'est de quel temps à quel temps ? C'est de la fin de janvier au début de février. Et moi, vu que je suis née le 31 janvier, je suis Verseau, du coup. Ça s'appelle des signes astrologiques. Et l'astrologie, du coup, c'est des signes astrologiques.
4: T'es taureau, ça veut dire que tu rentres, t'as besoin d'une étable ?
3: Non, c'est sur les qualités. C'est quand on est, par exemple, taureau, dans le mois où on est taureau, on n'est pas comme d'habitude.
4: Et vous êtes comment, messieurs les taureaux ?
3: J'en sais rien.
12: Il possède certainement des qualités, mais voilà. Lesquelles ?
11: Je sais pas, moi, je pense de l'émotion. Beaucoup, beaucoup d'émotions. Après, je sais pas.
13: Comment je peux te montrer que je peux être fort et sensible, noble et affectueux ?
14: Les taureaux, par exemple, ce sont des personnes qui sont nées pendant les mois de taureau.
15: C'est logique.
3: Quand on est taureau, on se contente plus, on est plus...